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1: Bonjour à toutes, bonjour à tous. Vous êtes à l'écoute de Micro Rebelle sur la 99.6 FM. Il est 18h et c'est l'heure de la zone d'expression populaire, ou ZEP. Un créneau de 2h qui fait la part belle aux habitants et habitantes du bassin minier du Pas-de-Calais qui, le temps d'une heure ou de plusieurs séances, deviennent des apprentis reporters et reportrices. Une émission également diffusée le dimanche à 17h. Aujourd'hui, une émission un peu particulière qui nous emmène du côté d'Arras et de Longuenesse avec deux émissions réalisées par des collégiens et collégiennes dans le cadre d'un projet porté conjointement par le département du Pas-de-Calais et la Fédération des radios associatives du Nord de la France, la FRANF. Un projet nommé WRS 62 est mené dans 11 collèges du département du Pas-de-Calais par les radios suivantes. Radio PFM, Transat FM, Radio Plus, Radio Scarp Sensé, Banquise FM ainsi que Micro Rebelle. On débute cette zone d'expression populaire avec une émission préparée par les collégiens et collégiennes du collège François Mitterrand d'Arras qui ont été accompagnés pendant plusieurs semaines par Elsa de Micro Rebelle.
2: Bonjour à toutes et à tous et bienvenue dans notre émission WRS 62 spécialisée sur le développement durable. Nous allons écouter Maëlys, Noémie, Zoé, Elsa, Lola, Laure et moi-même, Agathe, dans diverses chroniques. Mais avant, nous allons écouter une fiction sonore créée par notre petit groupe qui se nomme Sauvons Patty et son bébé.
3: Les élèves du club web radio du collège François Mitterrand d'Arras vous présentent Il faut sauver Patty et son bébé, une histoire écrite par
4: Agathe, Elsa,
5: Laure,
6: Lola,
7: Maëlys,
8: Noémie,
9: Zoé.
10: Il était une fois dans une forêt en Asie.
11: Eh oh, vous coupez mon arbre là! Laissez-moi vivre! Si vous coupez l'arbre, je suis morte moi!
6: Ouais, bon, on s'en fiche, nous on doit couper les arbres, c'est comme ça.
10: Jérémy semble déboussolé, il réfléchit et se doit transformer. Tous le regardent perplexe.
12: Mais écoutez-le, le pauvre, c'est vrai quoi? Il faut arrêter de couper ces arbres. Mince alors, vous ne m'aviez pas dit qu'en coupant ces arbres, je tuais les animaux. Lisa, viens!
13: Ouais, quoi?
12: Je ne veux plus tuer ces animaux.
13: Mais t'es un homme, on tue aussi toi.
12: Homme ou femme, on doit tous avoir de l'empathie envers eux. Vous ne réalisez pas, ce sont des êtres vivants. On est tous coupables. Un jour, sur Terre, il n'y aura plus de gorilles, plus de pandas, plus d'ours, plus de koalas. À cause de nous, les humains.
10: Lisa croise le regard du panda roux. Elle s'approche et là, surprise, le panda serre Lisa dans ses bras.
11: S'il vous plaît, sauvez-moi. J'ai déjà perdu tant d'amis à cause de vos actions. Aidez-nous à vivre.
10: Lisa s'attendrit vers son larme.
12: Tu vois bien qu'il te supplie.
6: Ouais, c'est vrai. Écoutez les gars, on arrête le massacre.
13: Ah ouais, et on va gagner notre coup de comment?
6: Ben, en sauvant les pandas. Ça sera notre mission. Après tout, on peut continuer à cultiver sans détruire la forêt.
12: Oh, quelle bonne idée!
13: Et allez, encore une de leurs lubies. Allez, on coupe, pas de temps à perdre.
6: Non, j'irai ma raison. On arrête là. On va réfléchir. Qu'est-ce qu'il nous faudrait pour créer un habitat?
11: Du lierre, du bambou. Enfin, à cause de vous, je n'en ai plus. Il y a quand même un endroit dans la forêt où vous n'avez pas encore coupé d'arbres.
13: Alors on va t'aider.
6: Allez, c'est parti.
11: Oui, mais là, ça devient urgent. J'ai besoin de bambou, parce que c'est pas pour dire, mais je meurs de faim, là.
6: D'accord. Tu t'appelles comment en fait?
11: Moi, c'est Patty, la star de la forêt.
6: Enchantée Patty, on te suit.
10: Lisa et son équipe, guidées par le panda, parcourent alors la forêt à la recherche de l'endroit idéal et du bambou. C'est alors que le panda dit:
11: je ne suis pas seule en fait.
6: Comment ça? Explique.
11: Eh bien, l'amour de ma vie est à l'est de la forêt. Il est resté là-bas car son meilleur ami est blessé. Et moi, regardez.
6: Quoi? Mais tu attends un bébé?
11: Oui, depuis 3 mois. C'est pour ça que je suis la star de la forêt.
6: Allez les gars, Patty doit prendre des forces.
10: Lisa, son équipe et Patty se dirigent alors vers l'est. Après avoir marché des heures et des heures, ils découvrent alors ce qu'ils cherchaient.
6: Mais Jérôme, regardez, voilà ce qu'il nous faut. Vous m'aidez à ramasser?
10: Lisa tend du bambou à Patty qui s'en empare immédiatement.
12: Et vous voyez bien que j'avais raison. J'ai téléphoné au CPPR sur le chemin. Et figurez-vous qu'il ne reste plus que 2 tiers de la forêt et seulement 10 000 individus. Il est vraiment temps d'agir.
13: C'est quoi le CPPR ?
11: Moi, je sais ce que c'est le CPPR. C'est une association qui protège les pandas roux, comme moi. Je le sais, car j'ai souvent été protégée par Brigitte du CPPR. Elle a évité que je meure de faim, une fois, et a soigné une de mes blessures.
13: Oui, mais à nous trois, on n'a pas beaucoup de poids. Qu'est-ce qu'on peut faire ?
6: Eh bien, sensibiliser les gens. Créer un site internet pour les informer, modifier leurs pratiques et leur consommation. Moi, j'écris des textes. Toi, Jérôme, tu communiques sur notre projet et Jérémy, tu crées le site en expliquant nos missions.
10: Très vite, Lisa et son équipe créent l'association, sauvant Patty et son bébé. Jérôme reçoit alors des centaines de messages. Il submerge de travail, un travail bien différent du précédent. Jérémy, lui, est occupé à créer un magnifique site et publie de splendides photos de Patty, histoire d'émouvoir les gens et leur montrer que les besoins sont réels et urgents.
13: Vous savez quoi ? J'ai reçu 2 appels d'associations. Une asso qui s'occupe du sauvetage des gorilles et une qui s'occupe du sauvetage des ours. Ils m'ont proposé de nous réunir pour un congrès.
10: Lisa et Jérémy sont heureux, tapent dans la main de Patty. Lors du congrès, Lisa et son équipe réalisent qu'ils sont loin d'être seuls à vouloir sauver des animaux en danger d'extinction. Avec les autres associations installées aux 4 coins du monde, ils décident de s'entraider.
12: Devinez quoi ? J'ai une grande nouvelle. Un journaliste d'une grande chaîne télévision m'a appelé. Ils veulent nous interviewer.
13: Mais c'est super ! Et l'interview, elle a lieu quand ?
12: Pierre, le journaliste et son équipe arrivent dans... Eh bien, regardez, les voilà.
10: L'émission est diffusée à la télévision sur les réseaux sociaux. Elle fait le buzz. Elisa et son équipe sont félicitées pour leur prise de conscience et leur engagement. Leur cagnotte en ligne se remplit à vue d'œil.
13: Avec tous ces dons, non seulement on peut avoir un salaire et nourrir les pandas roux, mais on peut sans doute leur créer un habitat encore plus agréable, plus solide.
10: Patty ouvre les yeux, se réveille d'un long sommeil et, même si elle n'a pas entendu la nouvelle, semble sereine, elle a confiance en eux. Et 2 heures plus tard, Lisa s'aperçoit que Patty a mal au ventre. Elle décide de la masser et, après un effort pénible, l'équipe de Lisa assiste au plus beau des spectacles, la naissance du bébé. Quand celui-ci vient au monde, Lisa et son équipe font la fête au petit comité.
6: Alors Patty, comment tu vas l'appeler ?
11: Je voudrais l'appeler Zoé.
10: Le journaliste ne tarde pas à revenir dans la forêt.
5: Monsieur, je peux vous interviewer ?
12: Oui, bien sûr.
5: Que pensez-vous de toute cette solidarité qui s'est formée autour de vous pour un simple panda ?
12: Comment ça, un simple panda ? C'est toute une espèce qui risquait de s'éteindre.
5: Oui, tout à fait. Pouvez-vous nous dire ce que vous ressentez ?
12: C'est merveilleux, cet élan de solidarité. Toute cette aide et tous ces assauts déjà en place dans leur coin. Nous avons décidé de nous réunir et de collaborer. Parce qu'ensemble, on va plus loin et on a davantage confiance en ce qu'on fait.
5: C'était Jérémy de l'association Sauvons Patty et son bébé sur CFM News. Merci de nous avoir écoutés et n'hésitez pas, la cagnotte est toujours en ligne.
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0: La ville de Calais vous propose jusqu'au 3 janvier 2027 une exposition de deux grands créateurs de design et de haute couture, Maurizio Galante et son associé Tal Lankman. La nature des créations de ces deux artistes justifie pleinement que les deux musées de la ville aient vocation à accueillir leurs œuvres. Du côté du musée des Beaux-Arts, on se penche sur les extraordinaires photos de tulipes perroquets de Tal Lankman, dont à les regarder, on se demande si ce sont des objets de soie ou encore des céramiques baroques. Pour les créations de Maurizio Galante, on admire des oiseaux dont le plumage est fait de milliers de morceaux d'organza, assemblés à la main et retenus par de minuscules perles. Un vrai travail de bénédictin. Et avec quelle visée? Eh bien, traduire avec les moyens qui sont les leurs la fascination de ce que la nature leur propose et qu'ils essayent de restituer dans leur création avec les outils qui sont les leurs. Dans le musée de la dentelle, ce sont des créations de vêtements où à chaque fois, c'est la légèreté de l'étoffe, sa finesse, son assemblage qui crée cette impression de quelque chose de précieux. L'émerveillement est assuré tout au long du parcours. Et l'on voit comment la tradition de la dentelle de la ville de Calais est à la fois assumée et dépassée par ses créateurs. Nous les avons rencontrés. On vient de visiter cette exposition assez inattendue. On a commencé la visite d'abord par des photos de tulipes et par des objets que vous avez fabriqués. Et on a l'impression qu'il y a quand même un cœur qui est une espèce d'éblouissement devant la nature et devant le vivant.
1: C'est pas seulement l'impression, c'est la réalité.
0: Oui. Et vous êtes à deux, et on a l'impression quand même que vous étayez dans le regard que vous portez sur cette nature, l'un l'autre.
1: Alors, la nature, c'est un grand point de référence.
0: Maurizio Galante.
1: Et après, c'est vrai qu'ensemble, on voyage un petit peu avec l'enfant qu'on a à l'intérieur de nous, qu'elle nous guide. Qu'il faut d'un côté écouter et de l'autre côté protéger.
2: Alors cet enfant, je pense qu'il reste émerveillé.
0: Tal Lankman.
2: Et c'est ce qu'on souhaite pour tout le monde, de rester en contact avec l'enfant que nous sommes. Et je ne dis pas l'enfant que nous étions, mais l'enfant que nous sommes. Et rester en contact et rester émerveillé et curieux toujours.
0: Dans les très belles photos de tulipes que vous montrez, en fait, on a l'impression que la tulipe, c'est un tissu de soie qui se déploie. Et donc, on voit la correspondance entre ce que l'on voit dans la photo et ce que l'on va voir dans toutes les œuvres qui suivent. Est-ce qu'il y a des correspondances, justement, dans votre inspiration?
2: Oui, absolument. Et les tulipes, ils sont vous comme des créatures. Et c'est pour être une portrait d'une créature, c'est pour être un paysage, une photo de paysage. Ou il y a une série qu'on appelle danseuse, justement. Et on sent comme une sorte de flottement d'un tissu dans le vent. On ne voit plus les fleurs, en fait. On voit des autres choses. Et ça dépend de l'interprétation de le spectateur.
1: Oui, il y a souvent une approche qui est évocative, dans le sens qu'on met dans les mains des autres quelque chose qu'elle peut faire sortir dans l'intérieur de chacun, en vision, en émotion, voilà.
2: Oui, je pense que c'est une chose qui caractérise notre travail, c'est qu'on souhaite de rendre le public créatif lui-même. Et de vivre, de créer des contacts avec notre travail, et il devient ludique et créatif.
0: Effectivement, quand on a vu ces photos de tulipes, bon, on connaît bien les tulipes perroquets, hein, mais tout d'un coup, on s'est rendu compte qu'elles avaient une autre texture que celle qu'on avait perçue.
1: Oui.
2: Il y a, entre les tulipes qui sont présentées dans la salle, il y a une tulipe qui m'a plu beaucoup et qui a une sorte de texture avec une finition nacrée et qui attrape très bien la lumière. Et cette tulipe, je lui ai planté la même bulbe. J'ai planté 4 ans, une après l'autre. Et c'était très intéressant de voir comme il a perdu sa vitalité au fil des saisons. Mais même la saison dernière, quand il était encore, il était déjà très petit et très faible, et à l'objectif de la caméra, il a pris toute son ampleur et il était absolument magnifique.
0: Et vous avez parlé tous les deux de votre attachement à la monstruosité. Oui. Qu'est-ce que vous entendiez par là?
1: La notion de monstre, c'est une chose très intéressante. Par exemple, on réfléchit toujours, par exemple, à l'étymologie de la parole monstre, qu'elle vient dans le latin, et c'était plutôt des messagers d'un autre monde qu'elle venait vers les hommes. Et c'était souvent des choses très positives. Tandis qu'avec les époques, avec l'histoire, avec peut-être aussi les religions, cette sorte de diversité, elle est devenue négative, monstrueuse. Et aujourd'hui, la parole, elle n'est pas très positive. Voilà. Alors, par contre, ça représente cette diversité. Que ça fait si que chacun de nous, il n'est pas comme l'autre. Et que chacun de nous, il a sa force, justement, pourquoi il n'est pas comme les autres, il est différent.
2: Et aussi, nous sommes fascinés plutôt par le concept de monstre asiatique et pas le monstre européen. Le monstre européen, c'est un monstre qui représente le mal absolu et que le but de l'homme, c'est d'exterminer ce monstre. Tandis que le monstre japonais, Keijo, qui était né pour tout ce qui concerne les mangas, le dessin des mangas et des films de science-fiction japonais, c'est un monstre qui pardonne. C'est un monstre que, même quand elle a l'occasion de se venger contre son ennemi, elle préfère de tourner le dos et de retourner de où elle était. Et alors, c'est une sorte d'équilibre entre le bien et le mal.

0: Alors, votre travail, c'est cette pensée de soubassement qui nous permet de communiquer, mais c'est aussi quelque chose que nous n'avons pas, cette extraordinaire technicité, une technicité habitée et non pas une technicité pour de la virtuosité. Alors, cette technicité, c'est le résultat quand même de votre formation, de tout ce que vous avez essayé dans votre vie d'artiste, tous les deux.
1: Ouais, je dirais que c'est une technicité liée à la curiosité. Quoi, par exemple, quand on a envie de, quand on est jeune, adolescent, on a envie d'avoir un scooter ou un, je sais pas quoi, un moto. On regarde qui conduit la moto, comment il fait, qu'est-ce qu'il fait, quel geste il fait. Et là, c'est justement cette curiosité qu'il nourrit après les résultats. Après, tout ce que ça vient après sur les résultats, comment ils sont brodés les choses, comment ils sont faites. Moi, je parlerais plutôt d'une approche sauvage, presque personnelle. Quoi, vous avez vu que là, il n'a rien de classique, il a plutôt des choses qui sont liées à les gestes et les mains que chacun de nous il peut faire.
0: Et vous avez aussi beaucoup parlé de répétition.
1: Oui.
0: Et dans cette idée de répétition, il y a quelque chose qui est aussi très mental, très psychique.
1: Bien sûr.
0: Pourquoi vous insistez sur cette idée de répétition? Est-ce que c'est parce que vous, sans répétition, il n'y a pas d'œuvre?
1: Non, je dirais pour la simple raison que on croit beaucoup que les choses riches sont faites des éléments très simples qui sont répétés et que la richesse, elle vient dans quelque chose de très simple.
0: Voilà. Et la notion de temps, parce qu'en fait, finalement, vous soulevez des problèmes tout à fait philosophiques et presque ésotériques par votre travail. Et derrière la notion de temps et de répétition, il y a quelque chose qui se joue là-dedans.
1: Bien sûr, après, il a, par exemple, l'idée de la broderie. La broderie, c'est quelque chose de presque thérapeutique, lié à cette répétition de la main, qu'elle fait toujours les mêmes gestes, et qu'elle continue, et qu'elle fait ci, que le corps, il part d'une direction, et la tête, il part d'une autre. Et c'est une façon aussi de se libérer de des choses, de faire ci, de laisser la place pour l'imagination. Ça, c'est tout à fait ça.
0: Il y a quelque chose de méditatif, finalement.
1: Bien sûr, bien sûr. Oui, pour moi, la broderie, comme la dentelle, à la base, c'est que ça.
0: Est-ce que les extraordinaires moyens que vous soulevez et que vous utilisez pour faire vos défilés de mode, vos expositions, vos créations de design, ne vous enferment pas à un moment dans un système de production ou...
1: Nous, on n'est pas dans un système. On a décidé, ça fait des années, de ne pas être employé par un grand marque, un grand groupe ou une personne qui nous finance. On est toute seule, on fait ce qu'on peut. Par contre, on est content de ce qu'on a. Voilà, ça, c'était les choix qu'on a fait, ça fait beaucoup d'années et qu'on continue.
0: Alors, quelque chose de beau aussi dans cette présentation, c'est vous. Vous ensemble. Alors cet ensemble, je pense qu'il est très important, non?
1: Ah oui, c'est fondamental. Après, j'ai dit avant que quelqu'un nous a demandé c'est quoi la chose qu'il fait si que vous avez ce bon rapport, vous continuez à travailler. Et moi, j'ai répondu tout de suite, c'est le respect. Voilà, c'est le respect que ça peut être dans ce cas-là entre nous deux. Bah, c'est le respect aussi vers les autres. C'est fondamental dans la vie.
0: Et vous?
2: Et nous, on a une conversation qui a commencé il y a beaucoup de temps, presque 28 ans, et c'est une seule conversation. C'est comme un ping-pong, comme un échange des idées. Et parfois, l'échange, il vient d'une manière complètement réciproque, et parfois, il faut négocier. Parce qu'en fait, les règles de jeu de notre atelier de création, c'est que chaque produit qui sort de l'atelier, il faut absolument que nous sommes tous les deux en accord. Alors parfois, ça nécessite une période de négociation jusqu'à que l'autre il est convaincu.
1: Et parfois, on abandonne le projet. C'est comme ça. L'idée de sortir un petit peu, c'est la même chose. Si vous commencez à raconter des rêves, le moment que vous sortez les rêves de vous-même à travers la parole, les choses se concrétisent et elles prennent un autre sens. C'est la même chose. Alors, raconter un projet, vendre un projet à Tal, au Tal, à Maurizio, c'est à peu près la même chose.
0: Donc en fait, ça vous apprend à vivre avec le monde.
1: Ah oui, bien sûr, on n'arrête jamais. Oui, on peut dire que ça nous reste encore beaucoup, beaucoup. Après, la vie, c'est...
0: Merci beaucoup.
1: Merci à vous.
2: Merci à vous.

0: L'exposition des deux créateurs, Maurizio Galante et Tal Lankmann, se tiendra jusqu'au 3 janvier 2027 dans les deux musées de Calais. C'était un reportage de Francine Augéré pour Radio Boomerang.
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0: Le Palais de l'Univers et des Sciences, autrement appelé le PLUS, est un centre de culture scientifique, technique et industrielle qui fait partie du pôle démocratie locale et éducation populaire de la communauté urbaine de Dunkerque. Climat, décarbonation, biodiversité, astronomie, robotique, innovation industrielle ou encore nouvelles technologies, au PLUS, la curiosité est un moteur pour comprendre le monde qui change. Rencontre avec Bernard Levent, directeur du PLUS, et Mathilde Van der Husten, directrice adjointe au pôle démocratie locale éducation populaire, qui vont entre autres nous expliquer la programmation estivale du PLUS.
1: Cet été, oui, on aura une programmation assez particulière pour tous les âges. On va commencer par exemple, on peut commencer par les plus petits. À partir de 3 ans, on va proposer un petit atelier dans un espace qui s'appelle La Bulle et qui est directement justement destiné aux plus petits et à leurs familles, avec un atelier qui s'appelle Promenons-nous dans la nuit. L'idée, en fait, c'est de faire en sorte d'attirer l'attention sur la faune dans les jardins la nuit, donc pour éveiller un peu la curiosité des enfants sur ces sujets-là. Et en même temps aussi, cet été particulièrement, faire un petit clin d'œil à l'éclipse partielle de soleil qui aura lieu le 12 août et de voir comment, justement, les animaux se comportent pendant la nuit et lors d'une éclipse avec des petits jeux, des petites devinettes, des petits chants, etc.
2: Donc c'est assez centré sur les plus petits, sur les plus jeunes, la programmation de cet été ?
1: Pour cet atelier-là en particulier, oui, mais on s'adresse à tous les publics. Hein. Le PLUS, c'est un centre de culture scientifique, technique et industrielle. Donc on porte pas mal de disciplines scientifiques, pour parler un peu sérieusement, mais on s'adresse aussi à tous les publics, dans le cadre familial, dans le cadre de loisirs, dans le cadre scolaire. On aura aussi, pour les ados, des ateliers autour de la robotique, par exemple, ou de l'intelligence artificielle. Et ensuite, on aura une présence sur, comme d'habitude, les Nuits des Étoiles en août. Et puis, en mode hors les murs, les équipes du PLUS, en lien avec nos collègues de l'ADLEP, seront aussi sur le territoire dunkerquois, dans le centre-ville de Dunkerque, sur les plages du littoral dunkerquois, pour parler de médiation scientifique et d'autres choses qui concernent aussi le territoire dunkerquois.
2: Justement, là, vous parlez de public familial. Et comment attirer un public familial vers des sujets scientifiques qui sont parfois complexes ?
1: Je pense qu'en fait, c'est la diversité qui fait qu'on sera en capacité ou qu'on est en capacité d'accueillir le public le plus large possible. C'est clair qu'un atelier robotique ne va pas interpeller de la même façon qu'une exposition en visite libre ou un atelier où on va travailler avec des plus petits. Et je pense que la diversité des propositions, la diversité des formes, ateliers, jeux, expositions, films, festivals, ça permet aussi de s'adresser à différentes typologies de public et aussi la diversité des équipements et des propositions qui peuvent être faites de façon plus large avec l'ensemble des propositions dans le cadre de l'ADLEP.
2: Est-ce que vous voyez une hausse de l'intérêt du public pour les sujets de type climat, énergie, technologie, etc.
1: Les propositions qu'on fait sur ces champs-là suscitent la question, incitent les visites. Une des plus récentes expositions temporaires qu'on avait traitait justement de la question des batteries. Donc un sujet qui concerne le quotidien du territoire dunkerquois, aussi bien dans son développement économique que dans le quotidien des choix d'études que peuvent faire les plus jeunes ou des choix de carrière que peuvent faire ceux qui sortent des écoles. Et donc, une exposition comme Batterie, un dispositif comme le Job Labo, qui va s'intéresser aussi bien, en tout cas s'adresser aussi bien aux personnes en insertion, qu'aux jeunes, qu'aux familles, sont aussi des outils qui viennent poser des principes en termes scientifiques, techniques et industriels, et puis peut-être aussi susciter des questions et des curiosités chez les personnes, qu'elles soient enfants, jeunes, ou parents ou grands-parents, quoi. C'est ça l'enjeu, en fait.
3: La gratuité de ces expositions, au PLUS, comme Mission Zéro, l'exposition qui a eu lieu, la temporaire Batterie, ou celle actuellement Pop-Up, sont des expositions gratuites, donc qui invitent toujours le public à s'interroger. On peut venir quand on veut, comme on veut, seul, en famille, en classe, avec ses amis. C'est libre d'accès et on peut toujours s'enrichir et se questionner sur justement ces questions. La direction démocratie locale éducation populaire de la communauté urbaine de Dunkerque, c'est en fait trois équipements dont fait partie le plus, vous avez la Halle au sucre et Biotopia. Et aussi, on peut rajouter la Bourse aux associations à Dunkerque. Ces quatre équipements partagent les objectifs de comprendre les changements, le climat, les enjeux de l'intelligence artificielle, en donner envie d'agir aussi en tant que citoyen, de s'engager ponctuellement ou de manière plus pérenne, et de le faire ensemble, de partager. Donc nous, on a comme triptyque comprendre, partager, agir. Et c'est ces trois équipements qui permettent d'offrir une programmation, soit dans les équipements eux-mêmes, ou qu'on appelle nous les hors les murs. Donc on se sert de ces moments pour aller à la rencontre, aller vers, amener, comme dit Bernard, la science, apporter des éclairages, tout en proposant des formats ludiques et pédagogiques.
0: Le Plus accueille en ses murs chaque année de nombreuses expositions. Mathilde Vanterusten nous parle plus en détail de l'exposition Mission Zéro, Dunkerque en route vers la neutralité carbone.
3: Pourquoi parler de neutralité carbone ? Parce que c'est l'enjeu de, j'ai envie de dire, de notre génération, mais les générations futures de ce siècle, etc. Que c'est l'enjeu du territoire, puisqu'il est engagé dans une stratégie zéro carbone. La communauté urbaine de Dunkerque, bien évidemment, mais aussi les partenaires économiques du territoire et les habitants. On s'appuie sur des scénarios qui ont été construits à base de recherches scientifiques. C'est pour ça que c'est au plus, parce qu'à la base, il y a des données scientifiques et c'est une manière de traduire ces données scientifiques en différents scénarios d'avenir pour expliquer les trajectoires d'un territoire et en particulier le territoire de Dunkerque.
1: Concrètement, justement, dans ces allers-retours entre des problématiques globales à l'échelle de la planète et puis des enjeux spécifiques à l'échelle du territoire sur les types de métiers qu'on peut inventer, qu'on peut proposer sur un territoire qui vise justement la neutralité carbone dans son développement industriel et économique, et à partir de là, comment on doit se donner la capacité de transformer les métiers qu'on connaît déjà tous, hein, mais en tout cas qui vont évoluer dans leur process, dans leur façon de travailler, dans leur façon de produire. Ça, c'est un premier élément, mais aussi c'est s'adresser à l'ensemble de la population, puisque chacun à notre niveau, on a un pouvoir d'agir, comme le disait Mathilde tout à l'heure, dans les enjeux autour de la neutralité carbone, dans nos pratiques de consommation, dans nos pratiques de transport, dans nos pratiques de loisirs. Et c'est aussi ce qui est expliqué dans Mission Zéro. On parle autant de développement industriel, d'énergie, de développement de nouveaux métiers que de vie quotidienne, de consommation, de gestion des déchets.
2: Comment rendre ces enjeux accessibles sans les rendre pour autant anxiogènes ?
3: Par le ludique. Un des piliers aussi de l'action de cette direction, c'est d'aborder les choses de manière joyeuse, optimiste, mais dans le sens, on va dire, presque philosophique, c'est-à-dire forcément de se donner les moyens de se projeter dans un récit possible de décarbonation, de changer les modes de consommation, comme le dit Bernard. Et pour ça, on amène par le ludique. Le ludique, ça permet d'envisager les choses de manière positive. Et ça fait appel, tu parlais de neurones, Bernard, mais ça fait appel à un système de notre cerveau qui suscite l'engagement. Quand on joue, on s'engage. Quand on joue, on imagine des solutions, on devient créatif.
1: Pour prolonger, je me dis qu'en fait, dans le jeu, on s'adresse, et c'est ce qu'on fait, je pense, dans la démarche de l'éducation populaire, on s'adresse autant à l'individu qu'au collectif. L'individu, dans la mesure où on va peut-être consolider ses connaissances sur des problématiques particulières, et le collectif, justement, parce que ça se fait de façon ludique, et donc forcément en interaction avec un groupe, avec sa famille, avec un animateur, avec un médiateur, avec sa classe, et ça se fait de façon solidaire, en fait, d'une certaine façon.
2: Et justement, comment on fait pour lutter contre la désinformation, que ça soit climatique, scientifique ou autre ? Comment au plus vous faites pour lutter contre ça ?
1: Ça peut être des petites séquences très concrètes, par exemple, dans le planétarium, pour expliquer... l'éclipse, par exemple, ça va être un bon moment pour montrer que les objets célestes ne sont pas plats, et qui sont sphériques. Sinon, si la Terre était plate, ce serait, la tranche d'une tartine qu'on verrait et qui cacherait le Soleil. Ça serait pas un disque, tout simplement. Par des constats, j'allais dire presque bêtes et méchants, mais avec une observation ordonnée, des conclusions ordonnées, et tout simplement déployer une méthode scientifique assez basique, mais qui sert aussi après à déployer de la recherche en physique ou chimie de l'atmosphère, en astrophysique, etc. Mais ne serait-ce qu'avoir un regard le plus rationnel possible et le plus factuel possible sur les événements qui nous entourent, qu'ils soient sociaux, physiques, naturels, etc.
3: Et puis on habille les murs d'infos qui viennent de la Cité des Sciences, par exemple, la Cité des Sciences et de l'Industrie. Donc nous avons un mur d'actu que nous changeons régulièrement au cours de l'année et qui, justement, aborde des vérités ou des analyses scientifiques. Ça peut être sur des sciences techniques, ce qu'on appelle les sciences dures, mais ça peut être aussi sur plutôt des sciences sociales.
2: Donc concrètement, aujourd'hui, c'est quoi le rôle d'un centre scientifique comme le PLUS ?
1: Il y a des formes d'urgence sur la question de l'esprit critique, la question de comment je suis en capacité de repérer si on me raconte des carasbistouilles ou si je suis en train de regarder une fake news sur un réseau social ou sur une chaîne de télévisée bien orientée comme il ne faut pas. Notre travail, ça va être de donner, des armes. On aurait pu dire donner des outils. Mais vu les enjeux, quelquefois, qui sont derrière, on est là aussi pour donner des armes d'autodéfense intellectuelle pour arriver à séparer le bon grain de l'ivraie et puis à s'apercevoir que quand on veut nous emmener vers là où on ne veut pas aller ou directement droit dans un mur, on sache changer de direction.
0: C'était un entretien réalisé en compagnie de Bernard Levent et Mathilde Van der Husten dans le cadre des actions menées par le Palais de l'Univers et des Sciences ainsi que de la communauté urbaine de Dunkerque. Reportage réalisé par Ayel Amifi pour MIT-FM.
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0: il faut que je te laisse là. À tout de suite.
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0: Imaginé par l'Office national des forêts, le festival Branches et Ciné revient dans la région jusqu'au 12 juillet. L'occasion d'en apprendre un peu plus sur nos forêts, notre environnement et surtout d'y découvrir des films qui seront projetés gratuitement en extérieur. Découvrons la programmation de cette 8e édition ensemble.
1: Alors bonjour à tous, je suis Ouna Godefray, chargée des relations publiques des Hauts-de-France à l'Office national des forêts. Alors Branches et Ciné, c'est un festival de cinéma en plein air. Dehors, il y a des transats, écrans géants, son Dolby. Tout est réuni pour passer une bonne soirée devant un film et profiter.
0: Donc festival du coup au cœur des forêts, ça se passe dans les Hauts-de-France, Compiègne, Pierrefonds et Villers-Cotterêts. On reviendra un peu sur les lieux plus précisément tout à l'heure. Comment est-ce que c'est né l'idée de créer un festival de cinéma comme ça en pleine nature?
1: Ce festival est né d'une idée simple, c'était de changer de perspective. On va souvent en forêt pour se promener et à l'Office national des forêts, on s'est dit étant donné qu'on a des grands espaces verts, pourquoi pas regarder un film comme un peu les Américains feraient dans leur voiture, sauf que nous, on a décidé de faire ça en pleine forêt avec les transats. Au fur et à mesure du temps, on a développé des animations, des activités pour créer vraiment une identité du festival.

0: comprendre nos missions et pourquoi les forestiers ont à cœur de protéger finalement nos massifs forestiers.
1: Alors, qu'est-ce qu'ils vont découvrir justement pendant ces ateliers et comment est-ce que ça va être organisé ?
0: Alors, cette année, les ateliers, c'est plutôt des balades commentées. Donc, sur un petit circuit de 1 ou 2 km, nos forestiers vont expliquer ce qu'est la gestion forestière, expliquer comment on protège la biodiversité, expliquer pourquoi on coupe certains arbres. Nos ateliers, c'est plutôt des balades, des petites randonnées pour comprendre in situ nos missions et notre gestion forestière.
1: Pourquoi est-ce que la forêt, elle fascine autant pour regarder un film? C'est un environnement qui est plausible justement à tout ça.
0: Justement, on n'a pas l'habitude d'aller en forêt pour regarder un cinéma et surtout... La nuit, c'est surtout les petits bruits de la forêt, les feuilles qui craquellent, le vent dans les feuilles. Tout ça, ça crée un environnement et une ambiance anodine.
1: Alors, on va parler un peu de la programmation maintenant. Qu'est-ce qui est prévu du coup pendant ces séances de cinéma ?
0: Le 26 juin à Compiègne, il y aura une balade commentée avec un forestier. Ensuite, un concert de Moïse Mélendé, qui est chanteur et guitariste compiègnois, donc vraiment le cru. On a des artistes qui sont talentueux dans l'Oise et même dans l'Aisne, donc pourquoi pas profiter d'eux. Donc c'est pour ça qu'on a décidé de le faire venir. Et ensuite, on aura la projection. C'est un film qui s'appelle Tucker and Dale, Fight le mal, mais par contre, je tiens à préciser que c'est interdit au moins de 12 ans.
1: C'est un peu horreur, c'est quoi le genre du film ?
0: C'est une comédie horrifique, ça mêle de la comédie, de l'horreur, des histoires loufoques, mais vraiment interdit au moins de 12 ans, on tient à le préciser. Le 3 juillet, donc au parc du château de Villers-Cotterêts, également une balade commentée. On aura des jeux Picard, ce sont des jeux en bois anciens que l'on a peut-être chez nos grands-parents ou pas. Et aussi un animateur qui posera des questions sous forme de quiz. Et ensuite le film La guerre des boutons. Et donc le 10 juillet à Pierrefonds, ce sera également les jeux en bois Picard. La petite animation pour raconter le château, l'histoire et les anecdotes dans les transats. Et le film Le robot sauvage qui sera projeté.
1: Comment est-ce qu'on s'adapte à l'environnement ?
0: Alors déjà, il y a une étude faite par nos forestiers et nos équipes pour être sûr qu'on n'est pas sur des milieux sensibles, parce qu'on a à cœur de protéger justement la forêt et la biodiversité. Donc tous les lieux qui ont été choisis, il n'y a pas de risque en fait sur la faune et la flore. Des enjeux de sécurité au niveau des arbres, s'assurer qu'il n'y a pas d'arbres dangereux qui pourraient menacer de tomber. Et je dirais vraiment le maître mot, c'est s'assurer qu'il n'y a pas d'espèces de faune et de flore sensibles. C'est vraiment ça. Donc c'est vrai que pour le moment, on s'est concentré sur Pierrefonds, Compiègne et Villers-Cotterêts parce que ça a commencé comme ça, en fait. Et étant donné que le festival commence à se faire de plus en plus connaître, on ne souhaitait pas forcément modifier les habitudes. C'est toujours plus facile de faire vivre un événement quand il est connu. Mais par contre, c'est vrai que l'on a à cœur de développer les lieux. On a des projets, pourquoi pas, du côté de Aize-Froidmont, dans l'Oise. C'est dans le nord de l'Oise. Pourquoi pas Alatte également. Mais tout ça, on verra, ce n'est pas que de notre ressort.
1: Et alors, par rapport aux éditions précédentes, vous avez réuni à peu près combien de personnes ? Est-ce que vous avez eu des retours sur ces éditions du public ?
0: Donc, étant donné qu'on est sur des espaces forestiers, donc des espaces fragiles, on n'ouvre pas beaucoup de places. En général, on est entre 400 et 500. L'année dernière, en moyenne, on était autour de 400 transats réservés, donc ce qui est très bien.
1: C'est pas mal, ouais. Vous avez un peu eu le retour du public, qu'est-ce qu'ils en pensent de voilà, pouvoir visionner un film dans un lieu où ils n'ont pas forcément l'habitude d'aller les visionner ?
0: On a des retours très positifs, étant donné qu'un cinéma en plein air, finalement, dans notre région, il n'y en a pas tant.
1: Plutôt en Île-de-France,
0: ouais. C'est ça. Mmh. Donc c'est des retours positifs et... des retours de familles qui sont contents de pouvoir et découvrir la forêt via nos animations avec les forestiers et en même temps de passer une soirée cocooning dans un transat avec une couverture en pleine forêt. C'est des retours plutôt positifs et on nous dit souvent que c'est très original et que ça fait passer une petite soirée en famille sympa.
1: Et alors maintenant, voilà, si les auditeurs veulent se rendre à l'une de ces soirées, info pratique, comment est-ce qu'on fait ? Est-ce qu'il faut réserver en amont sur le site ? Au niveau des tarifs, est-ce que c'est gratuit ? Ça coûte combien ?
0: Pour réserver, il suffit d'aller sur le site branche-ciné.onf.fr et en fait, vous avez une liste avec tous les films prévus.

0: Et faites attention parce qu'il y a deux modes de réservation. Le mode de réservation avec Transat et le mode de réservation sans Transat. Sans Transat, vous pouvez venir avec vos sièges, aucun souci. Je tiens également à préciser qu'étant donné qu'on est en pleine forêt, qu'il va faire peut-être frais, n'oubliez pas de vous munir de vêtements chauds, couvrants, couvertures, lampes torches. Protégez-vous aussi des tiques. Les chiens ne seront pas admis pendant les projections. Et si jamais il y a des mauvais temps, les séances seront forcément annulées pour le bien-être de nos visiteurs.
1: Voilà, donc forcément s'adapter également à l'environnement dans lequel on est et dans lequel on regarde les films ou dans lequel on participe aux ateliers. Et bien merci beaucoup en tout cas, et puis bah, on se retrouve du coup là-bas.
0: Merci à vous.
1: Un cinéma au cœur de la forêt, un entretien réalisé par Axel Corby pour Radio Graphite.
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1: Bienvenue à vous, à l'écoute de Micro-Rebelles Hebdo, notre émission d'actualité diffusée le vendredi à midi en direct, rediffusé le même jour à 17h, le samedi à midi et le lundi à 8h. Micro-Rebelles Hebdo est également diffusé sur Radio PFM 99.9 à Arras. 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Aujourd'hui, c'est Elsa au micro. Bonjour à toutes et à tous. J'ai le plaisir d'être avec vous pendant une heure sur Micro-Rebelles 99.6, la radio libre solidaire et sans publicité. Au programme aujourd'hui, nous parlerons de data center, de programmation culturelle de l'été et de lutte contre le méga canal Seine-Nord Europe. Tout cela avec également des informations locales et globales, quelques dates d'agenda et de la musique. Je vous propose d'entendre un entretien mené par Pierre, mon collègue, avec Blandine Flippot, journaliste indépendante, qui a réalisé une enquête sur l'implantation d'un data center géant à Bosquel, un village de 343 âmes, niché au cœur de la campagne amiénoise. Un data center géant qui pourrait être le plus grand de France, voire d'Europe. Cette enquête interroge plusieurs enjeux économiques, environnementaux, politique et démocratique.
2: Aujourd'hui, nous sommes en compagnie de Blandine Flippot. Journaliste indépendante, elle est spécialiste des questions environnementales et travaille notamment pour Mediacité Lyon. Située à Valence, elle suit ses enjeux dans la région Auvergne-Rhône-Alpes, mais pas seulement. Plus récemment, elle a publié pour le média indépendant Mediacité Lille une enquête sur l'implantation d'un data center géant à Bosquel, un village de 343 âmes niché au cœur de la campagne amiénoise. Un data center géant qui pourrait être le plus grand de France, voire d'Europe. Ce data center géant fait partie des trois data centers dont la construction est prévue dans la région de France, avec Bouchain près de Denain et Longplage près de Dunkerque. Derrière ces data centers, on retrouve le géant japonais SoftBank qui prévoit d'investir 45 milliards d'euros pour ces trois projets. En France, d'autres data centers sont prévus par l'entreprise japonaise pour la somme de 75 milliards d'euros. Cette enquête interroge plusieurs enjeux économiques, environnementaux, politiques et démocratiques. Pour débuter cette interview, donc j'ai eu l'occasion de vous présenter en quelques mots, mais est-ce que vous pourriez en dire un peu plus sur votre travail et les enjeux que vous suivez en tant que journaliste indépendante ?
3: Alors, je suis journaliste indépendante pour la moitié du temps parce que je travaille aussi depuis 2 ans dans un journal local, également dans la Drôme. Mais je suis spécialisée sur les questions environnementales, mais politiques. Je dirais que je suis assez généraliste. Je travaille pour Mediacité. J'ai aussi travaillé pour Mediapart et avant cela pour Le Canard. Moi, ce qui m'intéresse, c'est un peu les enjeux de pouvoir sur des enjeux forts de la société, l'environnement en étant un.
2: Et pour les auditeurs et auditrices qui ne seraient pas forcément familiers du sujet donc, de votre article pour Mediacité, comment est-ce qu'on pourrait définir ce que c'est qu'un data center et dans quel contexte en fait leur développement s'inscrit plus généralement ?
3: Alors, les data centers, par data center, comme son nom l'indique, c'est un peu un centre de données. Alors, qu'est-ce qu'on entend par un centre de données ? C'est en gros un énorme bâtiment et dedans, il y a plein de serveurs. Et dans ces serveurs, il y a plein de puces, des puces très rapides. Et ça permet à l'origine de stocker des données. Mais là, le sujet dont on parle en ce moment, c'est les data centers qui servent à entraîner de l'IA. Donc, c'est pas des centres uniquement qui gardent des données, mais c'est aussi des centres qui permettent d'entraîner des IA. Donc c'est des serveurs un peu plus puissants, mais il faut imaginer quand même que c'est des milliers de serveurs qui comme des ordinateurs individuels, mais entassés les uns les autres. et qu'on doit refroidir parce que quand même ça chauffe pas mal.
2: Pour l'implantation de ce data center, donc ça fait partie notamment d'autres data centers qui vont être implantés dans la région. Et notamment, ce qui est intéressant, c'est le rôle qui a été joué par Emmanuel Macron. Donc, vous racontez qu'il est lui-même à la manœuvre pour convaincre SoftBank, mais aussi d'autres entreprises, d'investir en France.
3: Oui, c'est quelque chose qui, enfin, ça fait plusieurs années, enfin, depuis l'année dernière, Emmanuel Macron s'implique personnellement sur ces dossiers-là, avec le raisonnement qui est un peu poussé par Arthur Mensch de Mistral AI en disant, oui, on peut pas laisser passer le train, en gros, il faut qu'on ait des data centers. Qu'on ait des data centers sur notre territoire et d'être présent là-dessus. Et c'est aussi pour lui l'occasion sur son sommet Choose France de pouvoir sortir des gros chiffres d'investissement parce que c'est un peu l'idée d'Emmanuel Macron pendant tout son mandat, ces deux mandats, c'était vraiment d'attirer des entreprises, de montrer que voilà, on réindustrialise, on ramène des milliards en France, voilà. Alors après, c'est des chiffres qui sont quand même assez hallucinants en termes d'investissement, mais qui en termes d'emploi ne représentent pas forcément grand chose. Et ça, je le raconte dans l'article, sur un gros data center, un énorme data center comme Boskal qui fait 1 gigawatt. Moi, j'ai fait une autre enquête en Drôme sur un projet de data center qui est à peu près à moitié moins. Et dans la presse, Cesters, une entreprise qu'on retrouve dans le projet du Boskal aussi, parler de 800 emplois directs et indirects, avec toujours l'idée d'avoir un campus IA à côté, probablement des étudiants ou pas. Et en fait, en termes d'emplois directs, c'est quand même juste des gros bâtiments avec des serveurs dedans. L'essentiel des emplois, ça sera pour la construction et après, ça sera pour la maintenance. Donc, ça représente 10 à 15 emplois seulement, en fait. Donc, on peut imaginer que pour le Boskal, c'est juste 40 emplois, 50 emplois. Maximum, tant bien même, il y a un campus IA à côté qui peut se mettre. Donc, c'est des investissements massifs, mais en termes d'emploi, c'est très petit.
2: Ouais, en fait, c'est surtout des investissements dans l'achat du matériel, des serveurs, des puces, et pas effectivement dans l'emploi direct pour les habitants ou les habitantes du territoire.
3: Oui, c'est ça. Et c'est un peu ce que disent les gens qui s'opposent. Alors, il y en a quelques-uns. Dans l'article du Boskal, je parle d'une petite association, mais c'est une petite association de riverains qui est plus un peu saisie par la chose. Mais dans d'autres endroits, notamment autour de Paris et puis en Drôme, c'est carrément des collectifs qui se créent. Et c'est un peu ça leur discours. C'est dire, en fait, nous, on a juste les mauvais côtés de ces data centers parce qu'il y a des conséquences environnementales et d'impact assez fort, et il n'y a pas du tout d'intérêt pour le territoire. Alors, il y a un intérêt pour, les communautés de communes en termes de taxes professionnelles. Donc, on peut se dire, ça peut revenir au territoire, mais pour les riverains, ce n'est pas suffisant, quoi.
2: Comment le choix de ce village s'est effectué ? C'est quoi l'histoire derrière cette implantation ? Pourquoi un village là, de 343 âmes dans la campagne amiénoise se retrouve là avec un projet aussi gigantesque ?
3: C'est une question d'opportunité, en vrai. C'est les élus qui avaient acheté ces terres agricoles pour en faire une zone industrielle, qui avaient un projet dessus d'un centre logistique, lequel projet est tombé à l'eau et qui se retrouvaient avec ça et qui ont entendu parler de l'appel à projet au niveau régional de la région Hauts-de-France qui veut se placer là-dessus très fort. Et qui se sont dit, c'est une bonne idée, d'autant que nous, on a on est quand même bien placé. Effectivement, il y a des lignes à haute tension qui passent à cet endroit-là, avec de l'électricité nucléaire qui vient directement des centrales pas loin. Donc, c'est vrai qu'ils ont des arguments, et puis c'est surtout qu'ils avaient. Ils ont su saisir une opportunité. Donc, ils ont candidaté, ils ont été pris.
4: quoi. En gros, pour dire les choses concrètement, quoi. Mais c'est vrai que on peut s'étonner du fait que effectivement ils ont une ligne à haute tension, mais c'est quand même en plein milieu de la Cambrousse. Et quand ils parlent de campus IA, ça paraît fumeux, quoi. Vraiment, parce qu'on imagine mal. Enfin, il y a quand même toutes des infrastructures autour. C'est un peu fort de café pour les gens à côté, quoi. C'est les gens à côté qui avaient obtenu la peau du centre logistique. Donc, ils sont un peu écœurés.
2: Et ben justement, ça, c'est ce que vous dites dans l'article. Donc, il y a deux centrales nucléaires. Donc, c'est Penly et Paluel du côté de la Seine-Maritime. Mais il y a aussi la question de l'accès à l'eau qui est stratégique. Et justement, est-ce qu'il y a un impact environnemental de ce projet? Est-ce qu'il y a des analyses sur le sujet qui ont été menées par rapport à cette implantation?
4: D'après mes sources, le dossier, il n'a pas été encore ouvert, dossier loi sur l'eau, il n'y a rien qui a été fait pour l'instant. Pour l'instant, on en est encore au stade des annonces. Et sachant que une fois que le dossier il est déposé, ça veut dire que il faut que le projet respecte un certain nombre de conditions. Il peut pas s'asseoir sur toutes les conditions, même si les projets de data center ils peuvent s'asseoir sur certaines des dispositions grâce à une loi qui a été votée l'année dernière. Ils peuvent pas quand même s'affranchir de tout, notamment la loi sur l'eau et le partage de la ressource, parce qu'il y a un schéma. Le schéma d'aménagement, enfin de partage de l'eau, qui est commun, c'est un document qui s'applique à tous, qui a été négocié pendant des années avec les élus, etc. Il y a une nappe en dessous qui pour l'instant qui est suffisante, mais on ne sait pas exactement quel est le système de refroidissement, qui est le système de refroidissement des serveurs, parce que c'est un peu ça le point central. Alors, ils annoncent Sesterz, notamment l'entreprise française qui est en joint venture, qui part avec SoftBank pour faire le data center. Ils annoncent un système de circuit fermé. Alors, ça veut dire qu'ils pomperont pas l'eau dans la nappe pour pouvoir refroidir, mais ils utiliseront la même eau en circuit fermé. Mais ça veut pas dire que ça va refroidir par magie. En fait, ils vont utiliser de la clim. Donc, ça veut dire une énorme clim. Qu'il va falloir utiliser pas mal d'énergie pour pouvoir faire tourner et qui va faire un phénomène d'îlot de chaleur autour. Parce que comme dans toutes les clims, comme dans les immeubles, quand on a des clims, après ça relâche de la chaleur. Et donc au niveau de l'eau, on ne sait pas exactement si ce système, ça ne va pas trop pomper de l'eau. Parce que des systèmes avec des circuits fermés, il n'y en a pas tant qui ont été faits dans le monde. Donc, ça reste encore une fois très, très flou. Et c'est un peu ce flou qui inquiète, un peu autour de tous les projets de data center, pas seulement celui-là.
2: Justement, ça inquiète, et vous avez commencé à l'aborder, c'est la question aussi de la place des habitants et habitantes de Bosquel, mais aussi, je pense, des habitants aux alentours. Est-ce qu'ils ont eu un peu leur mot à dire? Est-ce qu'ils ont pu avoir à l'époque une mobilisation autour de la plateforme logistique? Et finalement, là, ils se retrouvent maintenant avec un data center géant. Est-ce qu'ils sont consultés? Est-ce qu'ils sont un peu informés aussi? Ou est-ce que, comme vous, dans votre enquête, c'est flou?
4: Oui, c'est le flou, et c'est surtout un peu beaucoup d'hypocrisie, parce que, en fait, avant, je le raconte un peu dans l'article, c'est que juste une semaine, quelques jours même avant l'annonce de Macron, où il annonce son coup d'avoir réussi à convaincre dans un avion le japonais SoftBank de s'installer là, en gros, c'est le sommet de l'IA, mais quand il fait sa grande annonce, quatre jours avant, un peu en catastrophe, je dirais, le maire, les élus de la communauté de communes et des architectes qui sont venus faire une petite réunion publique au Bosquel, un peu pour les prévenir en fait, mais pas pour leur demander leur avis. S'il n'y a pas eu de réunion publique préalable, en fait, ça tombe du ciel comme ça, et les gens, ils ont l'impression qu'on leur a pas demandé leur avis, parce qu'on leur a pas demandé leur avis. Alors après, au niveau réglementaire, peut-être qu'on leur demandera leur avis à un moment donné. Sachant quand même qu'on est dans le cadre d'une loi un peu spéciale où on accélère toutes les procédures, donc ça veut dire qu'on ne respecte pas exactement le circuit, mais on est quand même obligé à un moment donné de faire une réunion publique, et j'imagine qu'on leur demandera leur avis à ce moment-là, mais c'est même pas sûr. En fait, c'est un peu ça le problème principal, c'est qu'ils ont non seulement l'impression d'avoir un énorme truc à côté de chez eux, mais en plus d'un déni de démocratie, parce que personne leur a vraiment demandé s'ils avaient envie ou pas d'avoir un data center à côté de chez eux, quoi. Ça s'est fait sur un coin de table, entre élus. Et ça, ça fait partie des choses qui donnent pas confiance pour les gens. Au niveau de l'acceptabilité, ça peut pas bien se passer, quoi.
2: Et justement, il y a aussi d'autres zones d'ombre dans ce projet que vous signalez dans l'article. C'est notamment le choix de la start-up française donc pour diriger la construction. C'est donc Sesterz. Et avec des ressources financières qui a l'air assez limitées, une expérience aussi un peu limitée. Je ne sais pas, c'est quoi le rôle de Sesterz et comment vous pouvez, vous, l'analyser, en fait, leur place dans ce projet.
4: Bah là aussi, c'est un peu une petite question parce que Sesterz, ils ont un peu débarqué comme ça. En 2024, ils ont été un peu les nouvelles stars du sommet de l'IA en annonçant des projets. Alors, c'était pas précis, mais ils avaient des projets un peu partout, donc Androme et dans les Hauts-de-France. Donc, on verra plus tard que c'était le Bosquel, mais je sais pas si à l'époque c'était sûr ou pas. Mais en tout cas, ils ont annoncé énormément de choses. Ils sont déjà présents à Marseille. Ils viennent de la crypto-monnaie. Et c'est vrai que quand on regarde leurs ressources propres, elles sont pas du tout, c'est pas des milliards qu'ils ont sur leur compte en banque, comme on pourrait dire un peu bêtement. Mais ils ont annoncé en Drôme des fonds venus des fonds émiratis, sans précision. Là, ils s'appuient, ils disent qu'ils s'appuient sur l'argent de SoftBank, en fait. Donc c'est pas les investisseurs principaux, mais c'est eux, ils s'insèrent là-dedans dans ce business, en fait, parce que c'est un business qui rapporte énormément. En tout cas, ils louent à des entreprises leurs serveurs. Par exemple, si on veut utiliser un serveur, en général, on n'en utilise pas qu'un, mais pour faire tourner un serveur qui est très, très rapide avec des puces NVIDIA qui vont très, très rapidement, qui permettent de faire des calculs compatibles avec un entraînement d'IA, il faut compter à peu près 12 000 dollars par an. Donc, vous imaginez, une grosse entreprise, elle ne va pas louer qu'un seul serveur. Donc, en quelques années, eux, ils vont complètement rentabiliser leur investissement. Moi, ça me fait vachement penser à... un petit peu, alors c'est pas tout à fait pareil, mais à ce qu'on appelle les junior entreprises qui rachètent des permis miniers un peu à droite à gauche. Et le but, c'est d'avoir l'argent de plus gros qu'eux. Et par contre, eux, ils font beaucoup d'argent en très peu de temps parce qu'ils louent ces serveurs très très cher. Et leur mise, elle est vraiment, ils font des millions d'euros par an et ça va vite, quoi. Et ça va tellement vite, c'est tellement cher. Que c'est bien pour ça que Mistral AI fait ses propres centres de données parce qu'ils se sont aussi, enfin eux, ils ont fait appel à Sesterz à un moment donné pour qu'il y a donc des data centers, je me rappelle plus exactement, mais je pense à Marseille et à Paris et en fait ça leur coûte trop d'argent donc ils veulent faire leur data center eux-mêmes quoi et donc c'est un intermédiaire qui profite de cette manne. Jusqu'à temps que les entreprises se payent elles-mêmes leur data center ou rachètent leur data center. Et voilà, ils se sont frais beaucoup d'argent. Donc, c'est beaucoup spéculatif. Ils n'ont pas forcément un gros savoir-faire, mais par contre, ils ont une bonne capacité de savoir où est-ce que le business y rapporte, quoi.
2: Vous avez un peu déjà abordé ce sujet-là, mais moi, quand je lis votre article, je vois que la fourchette des emplois directs qui seraient créés, c'est compris entre 10 et 400 emplois. Donc, en fait, c'est qui donne ces chiffres-là? Et justement, vous donniez l'exemple d'autres data centers. C'est quoi, effectivement, les emplois directs pour les habitants et habitantes dans la gestion directe du data center et pas forcément, effectivement, sur la construction directe du data center?
4: Bah, c'est essentiellement de la maintenance, quoi, parce qu'on ne peut pas demander à une IA de surveiller un centre de données complètement, j'allais dire. Après, ça va être de la maintenance, mais aussi du nettoyage. Et après, ils ont, pour pas que ça paraisse un peu bas de gamme, c'est toujours accolé avec cette histoire de campus IA où on ne sait pas trop ce que c'est, on ne sait pas trop ce qu'ils veulent faire avec, où il y aurait des ingénieurs dedans qui bénéficieraient de la puissance du centre de données pour faire des recherches, on imagine, mais ça reste vraiment du domaine de l'intention et c'est les constructeurs, c'est les gens directement intéressés par ça qui présentent ça. Donc on peut se permettre de douter de la réalité de la chose.
2: Ok. Et je ne sais pas si vous avez quelque chose à ajouter sur l'article qu'on n'a pas abordé ou d'autres enjeux que vous auriez pu aborder mais que vous ne l'avez pas pu.
4: Mais c'est vrai que c'était un gros sujet avec beaucoup d'entrées. Et j'ai laissé quelques données de côté, quoi. Notamment, c'est vrai que j'aurais pu un peu plus creuser sur SoftBank, pourquoi ils veulent investir en France, sachant que certains détracteurs des data centers, de cette course aux data centers, ont un peu peur que la France devienne un peu... le centre de données de d'autres gens et avec en gros les impacts pour les Français et puis l'intérêt de l'IA et pour les autres, quoi, pour les autres entreprises. Donc il y a une question de souveraineté qui inquiète beaucoup. Ça, j'aurais pu peut-être le développer, mais après, c'est vrai que si c'est difficile dans un article de rentrer sur tout. Moi, avec Mediacité, ce qui nous tenait à cœur, c'est de raconter quand même ce petit village qui se trouve du jour au lendemain sous les feux de la rampe, sachant qu'il pensait s'être débarrassé d'une menace de centre logistique, s'il se retrouve avec cet énorme truc et on leur explique rien. Ça, c'était quelque chose que j'avais envie de raconter avec des acteurs qui sont derrière, qui sont rien rassurant, quoi. Sachant qu'on parle de réindustrialisation, de souveraineté, et que l'IA supprime des emplois, donc on aurait envie plutôt que les hommes politiques se mobilisent pour des choses qui rapportent au territoire, pas seulement de la taxe, quoi. Donc ça aussi, c'est quelque chose qui me tenait à cœur. Et après, je pense que c'est une histoire que moi je vais suivre, parce que comme il y a beaucoup de flou, comme je vous l'ai dit, je me dis qu'il va y avoir d'autres développements. C'est pas encore fait, et on va voir si au niveau de la mobilisation, parce que je vous parlais de la Drôme, il y a une grosse mobilisation. C'est un peu une course. J'ai eu l'impression d'avoir vu ça dans d'autres sujets, notamment sur des sujets miniers, fracturation, hydraulique, etc. Si les gens réagissent pas, ça se fait. Si les gens réagissent fort, c'est pas si simple. Donc, à voir.

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0: 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C'était une pause musicale intitulée Nem Kaldi par les artistes Derya Yildirim, groupe Chimichek. On poursuit cette émission avec une actualité de lutte contre un projet de méga canal.
1: Le canal Seine-Nord, c'est la troisième révolution industrielle. Mais attention, je ne veux pas opposer écologie et économie.
2: Votre programme ne semble pas s'attaquer au réchauffement climatique.
1: Comment pouvez-vous dire cela ?
3: Du 9 au 12 juillet, rejoignez la mobilisation nationale contre le canal Seine-Nord Europe.
4: Nous serons des milliers à unir nos forces pour faire couler ce méga projet.
5: Au programme, manifaction, village militant, table ronde, concert, camping et cantine.
6: Ce week-end festif d'éther et familial se déroulera dans les Hauts-de-France, près de Cambrai.
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Donc du 9 au 12 juillet, la prochaine grande mobilisation contre le méga-canal aura lieu dans les Hauts-de-France avec manifestations, actions, villages militants, débats et festivités. C'est un moment charnière pour converger et faire définitivement tomber le canal Seine-Nord-Europe. En octobre 2025, 2000 manifestants, manifestantes s'étaient déjà rassemblés contre ce projet avec promenades naturalistes, joyeuse échappée en direction du chantier et baignade pirate. Personne n'ignore désormais que le méga canal est un méga scandale. 3200 hectares de terres artificialisées, soit 8 fois l'A69. Des emplois détruits, 300 espèces protégées menacées, l'Oise rebouchée, des méga bassines qui accaparent les ressources locales en eau. Par exemple, celle prévue fait 22 fois la taille de celle de Sainte-Soline. Des millions de tonnes de béton coulé et des millions de camions en plus sur les routes. Le tout pour au moins 10 milliards d'euros d'argent public. Alors que nous dit le site officiel de promotion de ce canal Seine-Nord-Europe ? Il dit que ce sera un canal à grand gabarit qui reliera Compiègne dans l'Oise à Aubencheul au Bac dans le Nord. Maillon central de la liaison fluviale Seine-Escaut, il traversera les Hauts-de-France et permettra aux péniches à grand gabarit de circuler efficacement entre la France, la Belgique et les Pays-Bas. Et que répondent les habitantes et habitants opposés à ce projet ? Pour la suite de cette chronique, je m'appuie sur l'argumentaire développé des opposantes et opposants au projet dans un mail que nous avons reçu. Ce projet de méga canal suit le tracé d'un canal existant sous-utilisé, le canal du Nord. Ce seront des travaux équivalents à 10 fois l'ampleur du tunnel de la Manche. 35 millions de mètres cubes d'eau pompés dans l'Oise, dont un bras rebouché, diminuant ainsi la ressource en eau du territoire. Des chiffres trafiqués pour justifier son utilité, à savoir vider les routes, alors qu'il va en réalité concurrencer le fret ferroviaire et la batellerie locale, tout en ne faisant pas baisser le nombre de camions. La colonne vertébrale de projets imposés et polluants, plateforme logistique, data center, production d'engrais azotés, traitement de déchets amiantés, etc. Pour un seul objectif, qui est d'augmenter l'exportation des céréales ou des matériaux pour le BTP à l'international, en passant par Anvers ou Rotterdam. C'est un projet qui appuie à la fois la croissance du modèle agrochimique, de l'industrie du béton et la logique de transport à longue distance, qui sont trois causes majeures de dégradation environnementale et climatique. Alors, où en est la mise en œuvre des travaux de construction du méga canal ? La société du canal Seine-Nord Europe a accéléré les travaux préparatoires et les défrichements. Des arbres qui avaient été occupés en octobre par les opposants et opposantes au projet ont été abattus, tout comme la plupart des grands spécimens sur 107 km de tracé. L'objectif est clair, éviter les occupations et jouer la politique du fait accompli. Au sud du tracé, à Montmac, les travaux sont déjà bien entamés. Le lit de l'Oise a été déplacé, un viaduc achevé et une écluse est en cours de construction. Ici comme ailleurs, c'est Bouygues qui a empoché l'argent des marchés publics. Les chantiers progressent aussi plus au nord, où l'A2 a été dévié. Et NGE, acteur central de l'A69, s'affaire sur les terrassements de l'écluse de Oisy-le-Verger. Alors, pas un seul mètre du canal n'a été creusé, et moins de 1% des travaux ont été pour le moment réalisés. Il est donc encore temps d'arrêter ce chantier, d'autant plus que différents acteurs institutionnels viennent de tirer la sonnette d'alarme et semblent prêts à quitter le navire. Dans un rapport paru en avril 2026, la Cour des comptes est sans appel. Elle dénonce un projet marqué par une dérive des coûts et des délais confiés à l'établissement public local mal armé. En effet, le budget est déjà passé de 3,5 à plus de 10 milliards d'euros, avec un coût d'emprunt qui oscille à lui seul entre 1 et 3 milliards. Des excès faramineux qui ne sont pas encore financés et qui menacent d'alourdir les politiques austéritaires qui touchent notre pays. Le Conseil d'orientation des infrastructures, une instance consultative placée sous la tutelle du ministère des Transports, a également alerté sur le caractère obsolète du bilan socio-économique et les impacts environnementaux forts et multiples. En résumé, les caisses publiques déjà vides vont être pillées, tout ça afin de poursuivre un projet catastrophique pour le territoire.
Si les institutions n'osent pas s'opposer frontalement au projet, la société du canal est sommée de revoir sa copie et vite. 2026 est une année charnière pour le projet, celle de l'attribution de la majorité des marchés publics. Ensuite, tout pourrait s'accélérer. Il est donc temps de mettre un coup d'arrêt définitif à ce projet et de défendre le territoire et ses habitants-habitantes. Un projet contre la batellerie locale et celles et ceux qui habitent le territoire. Et oui, en effet, le projet impacte la terre, mais aussi nos vies. Fin mars 2026, les habitantes de la vieille Oise ont été expulsées de la rivière. Symbole de l'absurdité du projet, l'Oise doit être rebouchée pour créer un marais et ainsi compenser la destruction d'autres zones humides. À Longueuil-Annel, les pénichards et pénichardes ont donc été contraintes, eux, de quitter leur lieu de vie, accompagnés par plus de 300 personnes venues manifester leur soutien le jour de l'expulsion. Alors, pendant ce temps-là, le canal du Nord, lui, qui est le canal existant, est sous-utilisé. Et il faut savoir que le méga-canal suivrait potentiellement, littéralement, le tracé. Et donc le canal existant va quant à lui être fermé pendant plusieurs années avant que le nouveau canal ne soit navigable. Les centaines de bateliers-batelières qui l'utilisent seront mis au chômage, et tant pis pour celles et ceux qui ont investi dans un outil de travail, leur bateau, qui elles ne pourront plus revendre à leur départ en retraite, car il ne sera plus rentable face aux énormes embarcations qui circuleront sur le flambant neuf méga canal. C'est en effet prévu pour des méga péniches. Donc en réalité, ce canal est un projet qui menace toute la batellerie, car

des usines d'engrais azotés, traitement de déchets amiantés, énormes plateformes logistiques, data centers sont au menu du projet de développement de la région des Hauts-de-France. Les habitants et habitantes sont déterminés à reprendre le pouvoir. C'est l'avenir que Xavier Bertrand souhaite imposer aux Hauts-de-France, sans aucune considération pour les voix dissidentes, dans un territoire déjà délaissé et dans lequel l'extrême droite a encore progressé aux dernières élections. Le Rassemblement national, qui ne s'est pas exprimé sur le sujet depuis plus de 10 ans, semble soutenir discrètement le projet. Mais les riverains-riveraines n'ont pas dit leur dernier mot. À Oisy-le-Verger, le projet a été soumis à un vote populaire fin avril, avec 70% d'opposition. Ce projet n'est donc pas une fatalité, des alternatives souhaitables et viables sont possibles. Entretenir le canal du Nord et les autres canaux existants, revaloriser la batellerie et rénover les lignes ferroviaires commerciales qui ont été abandonnées depuis trop longtemps au profit du tout routier. Ils veulent voler nos terres et définitivement briser les réseaux de solidarité hérités des grandes luttes sociales portées par les mineurs, ouvrières, paysannes qui ont marqué la région. Il n'en sera rien. Vous pouvez donc rejoindre cette mobilisation sous la bannière bleu métallique du Martin Pêcheur, c'est l'emblème de cette lutte, du 9 au 12 juillet prochain, ce sera vers Cambrai, pour un méga week-end de mobilisation contre le canal Seine-Nord Europe, intitulé « Le méga canal prend l'eau ».

0: Go Caravan de Karl Hector The Malkoons sur Micro Rebelle. Vous êtes toujours à l'écoute de l'Hebdo, l'émission hebdomadaire d'actualité sur Micro Rebelle 99.6 FM, rediffusée sur Radio PFM 99.9 à Arras. Ma collègue Laetitia vient de me rejoindre puisqu'une annonce vient de tomber.
1: Absolument, bonjour à toutes, bonjour à tous. C'est Sud Collectivité Territoriale du Pas-de-Calais qui a annoncé le délibéré du tribunal administratif concernant la répression syndicale que subissent Djellul Kéris et Fabienne Payan, donc, qui sont travailleurs, travailleuses à la mairie de Hénin-Beaumont et qui avaient été punis de 1 an et 2 ans sans travail et donc sans salaire pour des fautes qui n'ont pas donné raison au tribunal administratif ni au conseil de discipline, au conseil de gestion, puisque le tribunal administratif vient de l'annoncer. À la suite de leur audience, ils demandent la réintégration immédiate des deux fonctionnaires d'ici 7 jours à la mairie d'Hénin-Beaumont, avant de traiter sur le fond. On rappelle, le conseil de gestion avait considéré que les fautes apportées par la mairie d'Hénin-Beaumont ne constituaient, en fait, il n'y avait aucune faute selon eux et avait demandé aucune sanction, ce que la mairie d'Hénin-Beaumont n'avait pas respecté.
0: Donc ça veut dire qu'ils vont, la mairie d'Hénin-Beaumont va devoir réintégrer
1: absolument
0: ces deux salariés

0: ces deux fonctionnaires d'ici 7 jours, sinon ils ont des amendes par jour. En attendant, donc c'était un référé d'étudier sur le fond la situation, mais c'est déjà une première victoire syndicale pour cette affaire qui commence à durer.
1: Ouais, à durer, et puis on peut le rappeler, c'est une lutte qui a été suivie quand même à plusieurs reprises avec des rassemblements qui ont mobilisé pas mal de monde, de soutien.
0: Absolument, ouais.
1: Et donc, ouais, on avait effectivement suivi plusieurs de ces rassemblements, mais donc, est-ce qu'on peut dire que la lutte paye ?
0: La lutte paye.
1: Merci Laetitia.

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Salut, c'est Marie-Charlotte et chaque semaine je vous parle d'un film que j'ai vu pour vous donner envie de retourner au cinéma. Alors cette semaine j'ai vu The Backrooms de Kean Pearson avec Chiwetel Ejiofor et Renata Rensvei. The Backrooms, ça raconte l'histoire d'un propriétaire de magasin de meubles dont les affaires vont très très mal et qui découvre un accès caché à de nouvelles pièces dans le sous-sol de son magasin. Le film est produit par A24, qui est une maison de production indépendante qui nous a offert les séries Euphoria ou des films comme La Zone d'intérêt de Jonathan Glazer ou encore plus récemment Eddington de Ari Aster. Un film produit par A24, ça reste un film avec un bon gage de qualité. Alors, le film parle des backrooms. Il faut savoir que Kean Pearson, le réalisateur, a commencé à s'intéresser à cette thématique il y a quelques années en faisant une série sur YouTube alors qu'il n'avait que 16 ans. Les backrooms, qu'est-ce que c'est ? C'est ce qu'on appelle sur Internet une creepypasta. Nous, en français, on dirait une légende urbaine. Et c'est l'idée qu'il y a tout un autre monde à découvrir, mystérieux, dangereux d'ailleurs, dans des espaces cachés, des espaces infinis, labyrinthiques. Ce sont souvent des bureaux déserts avec des accès étranges, des toutes petites portes, des endroits qui ne respectent pas forcément les lois de la gravité et qui ont des dimensions complètement dingues. Et qui dit labyrinthe dit minotaure, ou à minima une présence inquiétante. Dans le film, on suit Clark dans l'exploration de son arrière-boutique, où il trouvera, en plus des pièces infinies, des meubles et des objets qui font le lien avec le monde extérieur, mais aussi le sentiment que quelque chose d'effrayant vit dans ses couloirs. Dans la deuxième moitié du film, il est rejoint dans son exploration des backrooms par sa psy Marie, qui tente de mettre une explication rationnelle aux événements qu'ils vivent. Ce que j'ai aimé dans le film, c'est l'ambiance inquiétante et le suspense. Même si, je dois l'avouer, je me suis fait peur à plusieurs reprises et que les longs couloirs jaunes sont venus hanter mes rêves la nuit suivante. J'ai adhéré aux explications, tentatives d'explications psychologiques des backrooms, mais j'ai lu que pour les internautes qui avaient vu la série de Kean Pearson et qui suivaient cette creepypasta sur le net, ça pouvait être très décevant. Mais moi, en tant que total néophyte, j'ai trouvé ça original et captivant. Alors je vous encourage à aller voir le film, il cartonne en ce moment, avec un budget de réalisation de 10 millions de dollars, il est maintenant à plus de 300 millions de dollars au box-office, et en plus, en ce moment, c'est la fête du cinéma, tous les films sont à 5 euros, et ça jusque le 1er juillet inclus.

C'était une petite pause musicale avec le titre Space Race de Karl Hector The Malkoon sur Micro Rebelle. 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Rediffusée également chez nos amis de Radio PFM 99.9 à Arras. Nous nous dirigeons tranquillement vers la fin de cette émission. Et pour terminer, je voulais vous faire part de quelques événements culturels auxquels vous pouvez participer, puisque cet été, tous les lieux de spectacle, de rencontres, de culture ne sont pas forcément fermés. Il y a également les villes qui proposent de nombreuses activités, événements publics et festifs. Et là, je voudrais faire un petit focus sur ce qui se passe au 9-9 bis, puisque le programme de cet été est riche. Donc, à Wany, le 9-9 bis, si vous ne connaissez pas, c'est cette ancienne mine reconvertie en espace culturel et convivial, propose les jeudis de l'été des ateliers enfants-parents, des concerts et des moments détente. Et je fais un petit focus sur les jeudis de l'été, puisque la prochaine date que je peux vous annoncer, c'est le jeudi 9 juillet à 18h30. C'est donc, ça fait partie de ce projet les jeudis de juillet, et ce sera avec Village Pipo. Alors l'été pose ses valises sur l'esplanade, c'est le retour des jeudis de juillet. Pendant trois belles soirées, au pied des chevalements, venez profiter d'un moment de pause sur fond de soleil couchant. Concerts, visites, jeux et ateliers. C'est le rendez-vous de ceux et celles qui aiment les moments sans prise de tête. Offrez-vous un petit morceau de vacances sous les palmiers du 9-9 bis. Donc là, je suis en train de vous lire un peu le résumé qu'il y a sur le site 9-9bis.com. Et donc, jeudi 9 juillet, il y aura un atelier artistique patrimoine, nos voisins, les insectes et papillons. Tel un vrai aventurier collectionneur, recréé en quelques découpages et pliage, votre boîte entomologique, petit diaporama en relief, plus vrai que nature, pour délicatement exposer les insectes présents sur le terri, sans faire de mal à une mouche. Voilà, c'est en continu, en accès libre et c'est gratuit. Il y aura également un atelier de pratique musicale, voyage musical dans les îles. Et si l'on partait à l'autre bout de la planète en musique, marimba, djembé, maracas, clave, choisissez votre instrument et laissez-vous porter par le rythme d'une comptine martiniquaise recréée tous et toutes ensemble. C'est sur inscription à l'accueil le jour même. Il y aura également des visites révéler l'impact en 15 minutes chrono. Chaque semaine, redécouvrez un des coups de cœur de nos médiatrices, un focus sur une œuvre pour vous faire découvrir cette exposition entre art contemporain et archives patrimoniales. Plusieurs sessions, renseignements à l'accueil le jour même, et des jeux en pagaille. Replongez en enfance avec les jeux anciens de l'association Well Wedge et défiez vos amis et votre famille dans des parties endiablées. Que le meilleur gagne ou pas, en continu et en accès libre. Et le soir à 20h, il y aura Village Pipo. C'est du soft rock, c'est de la musique faite maison avec des sons simples. On enregistre comme on peut, parfois sur cassette, pour garder l'énergie du moment et retrouver quelque chose de notre adolescence. Après une première aventure appelée La cabane de Baldwin, le projet revient avec un EP qui ressemble à un journal intime en son, direct, proche, avec du grain. Avec sa naïveté assumée et une touche d'innocence, Village Pipo crée des ambiances où l'on chuchote des secrets, où les guitares s'enflamment et où les petits hasards font naître de belles surprises. C'est une promenade sans plan dans un monde analogique qui refuse de s'éteindre. On écoute un extrait de Pipo, Loin des villes.

Voilà, donc si vous voulez découvrir ce groupe, Village Pipo, c'est au 99 bis de Wany, jeudi 9 juillet à 20h, avec plein d'autres activités, ateliers et jeux, dès 18h30 le jour même. Avant de se quitter, je voulais vous faire part d'une consultation que nous vous proposons, puisque depuis déjà un an, nous sommes sur les ondes 99.6 FM, et donc... qui dit sur les ondes dit proposer des programmes tous les jours, à tout moment, 24 heures sur 24, 7 jours sur 7. Et donc, on a une grille de programmation avec de l'info et de la musique, des émissions. Et donc, un an après, on voudrait faire le point avec vous, auditeurs, auditrices, en savoir plus sur ce que vous aimez et peut-être connaître aussi ce que vous aimeriez entendre et à quelle heure. Et pour ça, on vous propose de répondre à un court questionnaire pour en savoir plus sur vos préférences et pour que Micro Rebelle vous ressemble un peu plus. Ça prend vraiment quelques minutes. Pour ça, il faut aller sur le site de Micro Rebelle, en page d'accueil, à l'onglet Focus. Vous aurez un lien qui vous mènera vers cette consultation. Et on vous remercie chaleureusement pour, c'est le cas de le dire, pour votre participation. Voilà, c'est la fin de cette émission d'actualité. Merci à vous pour votre écoute. Bel été. On se retrouve donc vendredi prochain, puisqu'il n'y a plus de tranches d'actu le midi, le matin et l'après-midi. Ce seront les de la musique à la place. Et on se retrouve par contre tous les vendredis de cet été pour l'hebdo, l'émission sur Micro Rebelle, et également rediffusée sur PFM. On se quitte en musique avec du punk féministe. Crève le patriarcat.

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2: RFI 9h30 à Paris, 7h30 à Conakry. C'est à vous, Édouard Dupénoit.
3: Avec une métaphore sanitaire pour entamer ce journal, l'actualité africaine, l'épidémie d'enlèvement qui fait rage depuis 5 ans en Guinée. Épidémie, c'est Tournons la page qui emploie le terme pour parler de cette répression féroce et inédite qui s'abat sur les voix trop critiques du pouvoir. Des mouvements de troupes ce matin dans le nord du Mali, mais pas d'affrontements signalés ces dernières heures. Le point sur les combats à Anéfis hier entre l'alliance FLH-NIM et l'armée avec ses alliés paramilitaires russes. 237 kilos de cocaïne et 5 personnes devant la justice, le Libéria ouvre le procès de trafiquants de drogue suspectés, en sachant bien qu'il faudra démanteler tout un cartel tentaculaire. Sylvia Bongo dans le collimateur de la justice suisse, le point sur une enquête lancée dans le canton de Genève après la chute d'Ali Bongo, mais restée longtemps bloquée dans un recours procédural. Et puis l'épidémie de choléra en Centrafrique, 24 décès enregistrés en 10 jours, RFI a pu se rendre dans l'un des villages des zones concernées. Le mouvement Tournons la page dénonce donc la multiplication des disparitions forcées en Guinée et TLP en parle comme d'une épidémie. L'organisation a enquêté pendant plusieurs mois pour conclure que 35 personnes ont été victimes d'enlèvements ces 5 dernières années depuis que le général Mamadi Doumbouya a pris le pouvoir. Tournons la page y voit une méthode nouvelle pour étouffer toute voix critique. Elle espère désormais mobiliser les chancelleries internationales autour de ces exactions, Christina Okello.
4: Pendant plusieurs mois, des enquêteurs de Tournons la page ont remonté la trace des dizaines de Guinéens disparus ou tués. Au fil de cette enquête, l'organisation affirme avoir mis au jour un phénomène qu'elle juge inédit, la multiplication des disparitions forcées. Pour Alseni Farinta Camara, coordinateur de Tournons la page Guinée, ces méthodes rappellent celles de la Première République.
5: Aujourd'hui, nous regrettons que le président Mamadi Doumbouya s'inspire des pratiques sécoutouréistes pour faire taire des Guinéens, aussi s'en prendre aux familles des voix critiques en exil pour les faire taire. Et c'est extrêmement dangereux. Et c'est une pratique inédite dans le continent africain de nos jours. Cela ne se passe nulle part ailleurs qu'en Guinée.
4: Selon Tournons la page, la peur reste telle que seules 11 familles ont accepté de témoigner publiquement, certaines uniquement sous couvert de l'anonymat. Jeudi, Tournons la page réunira à Dakar des ONG ouest-africaines pour interpeller une communauté internationale qu'elle juge trop discrète à l'égard des droits humains en Guinée. Une rencontre organisée à l'occasion du deuxième anniversaire de la disparition des militants Fonik et Mengue et Mamadou Biloba.
3: J'ajoute que les autorités guinéennes n'ont pas répondu aux sollicitations de RFI. Un début de matinée plus calme ce matin dans le nord du Mali, autour de la ville d'Anéfis. Pas de combat signalé ces dernières heures, nous disait notre correspondant régional. Mais d'importants mouvements de troupes tout de même. Des combattants du FLA, alliés de circonstances des djihadistes du JNIM liés à Al-Qaïda, qui semblent converger vers la localité, alors que l'armée malienne et les paramilitaires russes sont encore retranchés dans un camp de la ville. Hier dimanche a été une nouvelle journée de violence, la deuxième de suite après que ces combattants, JNIM, FLA, ont relancé leurs offensives. Magali Lagrange, que sait-on des événements de cette journée du 5 juillet?
6: Les affrontements ont repris hier matin à Anéfis, où les rebelles indépendantistes du FLA et les djihadistes du JNIM sont entrés samedi. Ils s'y trouvaient toujours hier. Les soldats de l'armée malienne et leurs partenaires russes d'Africa Corps étaient toujours, eux, retranchés dans le camp militaire de la localité. Des hélicoptères de l'armée malienne ont essuyé des tirs pour les empêcher d'atterrir. Dans l'après-midi, un convoi terrestre de l'armée malienne qui tentait de se rendre à Anéfis est tombé dans une embuscade revendiquée par le FLA à environ 140 km de Gao, véhicule incendié. Le Front de Libération de l'Azawad affirme avoir détruit un hélicoptère. Le convoi a été obligé de faire demi-tour. À Gao, principale ville du nord du Mali, des détonations ont été entendues dimanche matin. Selon des témoins, la tension était palpable autour de la ville au lendemain des attaques coordonnées lancées samedi par le FLA et les djihadistes du JNIM dans plusieurs localités du nord et du centre du Mali, ainsi que sur la prison de Kenioroba, à quelques dizaines de kilomètres de Bamako.
3: Magali Lagrange, une spectaculaire saisie de drogue et une première répercussion judiciaire. Nous sommes au Libéria maintenant, où 5 personnes comparaissent aujourd'hui devant la justice. Elles sont suspectées d'être impliquées dans l'acheminement de 237 kilos de cocaïne saisis le mois dernier à l'aéroport international de Monrovia, l'une des plus importantes saisies de drogue opérées dans le pays. Les autorités libériennes se disent persuadées que cette drogue transitait par le Libéria avant de rejoindre l'Europe. Le responsable de l'agence libérienne de lutte antidrogue y voit la main d'un réseau criminel. Et pour Fitzgerald T.M. Biago, il faut maintenant remonter à la base de ce cartel. Le Libéria n'est pas un marché capable d'absorber un tel volume et nous ne produisons pas de cocaïne en Afrique de l'Ouest. Nous savons donc que nous avons affaire à un réseau criminel organisé de plus grande ampleur qui cherche à utiliser le Libéria comme pays de transit pour acheminer cette drogue vers d'autres régions du monde. L'enquête est toujours en cours, mais nous avons établi qu'une cargaison présentant les mêmes caractéristiques avait déjà quitté le Libéria le 22 mai dernier. Ce n'est pas la première affaire de ce type dans le pays, il y a 2 ans. Les autorités avaient déjà traité une importante affaire de cocaïne évaluée à 100 millions de dollars. C'est pourquoi nous rassemblons tous les éléments nécessaires pour démanteler le cartel qui utilise le Libéria comme pays de transit. Le Libéria ne servira ni de refuge, ni de point de passage au trafic de stupéfiants. Avec nos partenaires internationaux, nous sommes déterminés à démanteler ce réseau dans toute la sous-région. Fitzgerald T.M. Biago de l'agence libérienne de lutte antidrogue, les 5 suspects en cours des peines qui vont de 20 ans de prison à la réclusion à perpétuité. 9h36 à Paris, une heure de moins à Libreville. L'ancienne première dame du Gabon, possiblement empêtrée dans une nouvelle affaire en Suisse. Affaire complexe qui remonte d'abord aux mois qui ont suivi la chute d'Ali Bongo. On apprend que Sylvia Bongo fait l'objet d'une enquête ouverte par le ministère public du canton de Genève. Elle est suspectée d'avoir transféré en Suisse plusieurs millions d'euros issus de fonds publics détournés ou de faits de corruption alors qu'Ali Bongo était au pouvoir. Il a fallu plusieurs années pour qu'on prenne connaissance de cette affaire à cause de questions de procédure que nous explique notre correspondant Jérémy Lange.
1: D'après la revue en ligne spécialisée dans la criminalité économique Gotham City qui a révélé l'affaire, le parquet genevois reçoit une première alerte en novembre 2023, quelques mois seulement après la chute d'Ali Bongo. Le ministère public ouvre alors une instruction pour déterminer l'origine des fonds hébergés en Suisse. Le Gabon est officiellement sollicité. Libreville n'a pas répondu, mais à la place, il dépose une plainte à Genève pour se constituer partie plaignante dans la procédure. Une qualité que conteste Sylvia Bongo, mais fin mai, la Chambre pénale de recours de Genève confirme que le Gabon avait bien le droit d'être représenté dans la procédure. Celle-ci se poursuit donc sans qu'on connaisse le calendrier exact. Pour rappel, Sylvia Bongo a déjà été condamnée au Gabon à 20 ans de prison par contumace pour détournement de fonds. Elle accuse les nouvelles autorités de l'avoir torturée après la chute de son mari. Jérémy Lange, Genève, RFI.
3: Les autorités sanitaires de la République centrafricaine actualisent leurs chiffres sur l'épidémie de choléra. 24 décès enregistrés, près de 250 cas confirmés 10 jours après la déclaration du premier malade. Une poussée de choléra qui touche particulièrement les districts sanitaires de Bimbo et de Baïki dans le sud-ouest du pays. Situation sous contrôle, promettent les autorités, malgré le manque d'infrastructures sanitaires ou les difficultés d'accéder à une eau propre. Rolf Stevdomiel, le correspondant de RFI, s'est par exemple rendu dans le village de Bokassi, où les habitants sont bien obligés de composer avec cette maladie.
7: À bord de cette immense baleinière qui s'apprête à quitter le rivage, une trentaine de passagers prennent place. Autour d'eux s'entassent plusieurs tonnes de marchandises. Des animaux domestiques accompagnent également cette traversée. Paterne est le conducteur expérimenté de cette baleinière.
8: Nous transportons au maximum 50 passagers. La route est totalement impraticable. Il n'y a que la voie fluviale qui desserve la région. Dans cette baleinière, il y a des personnes qui ont les symptômes du choléra. Leur état est critique. Il faut absolument les amener à Bangui pour les soigner.
7: Au rythme des chants, un groupe de jeunes volontaires parcourt les quartiers riverains pour sensibiliser la population. Julia déplore l'absence de forage dans le village de Bokassi.
9: Nous buvons l'eau de la rivière. Il n'y a pas un seul forage ici. Nous sommes donc exposés à cette épidémie. Nous nous sentons abandonnés.
7: Alors que le nombre de malades augmente dans cette localité, le ministère de la Santé recommande aux habitants d'être vigilants. Docteur Germain Pierre Mallet, gestionnaire de la riposte contre le choléra.
10: Nous enregistrons 240 cas et 24 décès en communauté. Mais dans les structures de santé, nous avons enregistré aucun cas de décès. Nous conseillons à la population

0: Limier également à la tête de l'UA pour évoquer en particulier les tensions autour du projet de réforme de la Constitution. Des médecins enfin victimes d'agressions et qui n'en peuvent plus. Nous sommes en Tunisie où l'Ordre des jeunes médecins annonce une manifestation aujourd'hui à Monastir après avoir publié un communiqué outré ce week-end. La semaine dernière, deux jeunes praticiens ont subi des agressions physiques, à Monastir donc, mais aussi à Kairouan. Goutte d'eau qui fait déborder le vase, l'Ordre dénonce un phénomène en recrudescence, sans compter les violences verbales auxquelles ces blouses blanches font face. Lilia Blaise.
1: Deux agressions en une semaine dans deux hôpitaux différents contre des professionnels de santé. Le premier a été agressé sur son lieu de travail à Monastir et a subi une fracture du nez, nécessitant une intervention chirurgicale en urgence et un arrêt de travail d'un mois. L'autre a été agressé dans un hôpital universitaire à Kairouan, au centre du pays. Pour l'Ordre des jeunes médecins, ces agressions sont de trop, mais ne sont pas surprenantes. Dans un communiqué publié vendredi, l'organisation parle d'incidents qui ne sont pas isolés et qui illustrent clairement l'impunité croissante et la protection dont bénéficient les agresseurs au détriment des victimes, ainsi que des années de négligence et la dégradation des conditions de travail des professionnels de santé, selon les mots du communiqué. En mai dernier, une étude de l'organisation réalisée avec plus de 700 médecins avait révélé que 96,8% des interviewés avaient déjà été victimes de violences verbales et au moins 20% d'agressions physiques. Un constat particulièrement préoccupant dont les conclusions avaient été envoyées aux autorités de tutelle selon l'Organisation des jeunes médecins, sans réponse. Lilia Blaise, Tunis, RFI.
0: Tunis, où il est 8h42.
2: Merci Edouard. 9h42 à Paris, nos dernières minutes ensemble sur RFI, avant de retrouver Namouri Dosso pour rappel sur l'actualité. Et juste avant, on découvre ensemble votre nouveau rendez-vous du soir sur RFI, à partir de 20h10, temps universel. En semaine, fait-on boucan ? On en parle juste avant 10h.
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2: Et d'abord, on retrouve Antoine Grenier pour faire un point sur le mondial de foot, les huitièmes de finale. Antoine, c'est fini, ça y est, pour le Mexique.
4: Les Mexicains sont tombés cette nuit face à l'Angleterre dans leur citadelle du Stade Azteca de Mexico à 2200 mètres d'altitude au terme d'un match fou à 10 contre 11 pendant 40 minutes. Les Sri Lions ont souffert mais s'imposent sur le fil 3 buts à 2, d'où la déception du milieu défensif mexicain Edson Alvarez.
5: Muy poco que decir, la verdad que el equipo lo dio todo.
6: Il n'y a pas grand chose à dire.

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pas de secret, quoi. Il n'y a pas de secret, il y a une vérité. Simple, sobre, cru, quoi. Un truc. Alain, la horde du contrevent, tu la réussiras uniquement, quoi. Uniquement si tu t'isoles. Si tu t'isoles, quoi. Tu comprends ce que ça veut dire isole? Isola, l'île, quoi. Vaste au maximum, quoi. Il faut que les gens soient extrêmement loin de toi, mais loin parce que ton univers sera vaste, quoi. Sera immense, sera énorme l'univers, quoi. L'énorme puissance d'univers, quoi. Faut que Caracol, il existe en toi complètement, que Ertov Stroknis, il soit toi, quoi. Que Piedro de la Roca, tu le deviennes. Et la goutte aussi, tout l'univers et tout le vent, tu vives complètement là-dedans, quoi. C'est ça qu'il faut, il n'y a que ça qu'il faut, quoi. Et tu restes collé

capable de faire un chapitre comme celui-là, quoi. Ça, ça restera, ça, ça mérite que tu vives, quoi. Tu peux vivre pour écrire ça, ouais. Là, ça mérite que tu vives, quoi, tu vois. Là, t'es pas né pour rien, t'es nécessaire, quoi. T'es pas surnuméraire.

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0: 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Bonjour à vous, chères auditrices et chers auditeurs qui écoutez Micro-Rebelle en 7 heures. Prenez place, curieux, curieuses, voyageuses et explorateurs des ondes, où que vous soyez. En voyage, au bureau, en balade ou autour du fourneau, comme chaque jour de la semaine sur la 99.6 FM commence la Tranche d'Actu, une émission pour vous tenir informés des événements à venir sur le territoire, grâce à un agenda social et culturel local, des interviews ou reportages, et parfois une revue de presse. Une émission qui revient de manière quotidienne pour faire entendre la voix et les témoignages des personnes qui font vivre le bassin minier. Et au-delà. Nous nous chargeons de l'émission de manière tournante. Aujourd'hui, c'est Roxane au micro. J'ai le plaisir d'être avec vous pendant une heure. Au programme aujourd'hui, la résistance à un méga-canal Seine-Nord-Europe qui converge à Cambrai du 9 au 12 juillet. La résistance à un méga-canal. Un méga data center, un écureuil, des bâtiments bouilloires et de la musique. En effet, la résistance au méga canal Seine Nord Europe converge à Cambrai du 9 au 12 juillet. Commençons d'abord par annoncer ce rendez-vous de résistance collective au méga canal Seine Nord Europe, qui va donc avoir lieu du 9 au 12 juillet, dans les Hauts-de-France, avec manifestations, actions, villages militants, débats et festivités. Pour l'annoncer, voici un petit spot réalisé par les Soulèvements de la Terre.
1: Le canal Seine-Nord, c'est la troisième révolution industrielle. Mais attention, je ne veux pas opposer écologie et économie.
2: Votre programme ne semble pas s'attaquer au réchauffement climatique.
1: Comment pouvez-vous dire cela?
3: Du 9 au 12 juillet, rejoignez la mobilisation nationale contre le canal Seine-Nord-Europe.
4: Nous serons des milliers à unir nos forces pour faire couler ce méga projet.
5: Au programme, manifestations, villages militants, tables rondes, concerts, camping et cantine.
6: Ce week-end festif d'éther et familial se déroulera dans les Hauts-de-France, près de Cambrai.
7: Pour toutes les infos pratiques, rejoignez-nous sur les réseaux sociaux et la boucle Telegram des soulèvements de la Seine.
0: Merci beaucoup au Soulèvement de la Terre pour ce spot et pour le fait de faire connaître ces problématiques et de s'organiser pour la résistance à ces grands projets écocides. Maintenant, nous continuons notre excursion radiophonique avec cette interview réalisée par Pierre avec Blandine Flippot, journaliste indépendante qui a publié pour le média indépendant Médiacité Lille une enquête sur l'implantation dans la Somme d'un data center géant dans le petit village de Bosquel, niché au cœur de la campagne amiénoise et dans lequel résident 343 âmes, pas plus. Un data center géant qui pourrait être le plus grand de France, voire d'Europe. Cette enquête interroge plusieurs enjeux économiques, environnementaux, politiques et démocratiques. On la remercie pour son travail. C'est parti.
8: Aujourd'hui, nous sommes en compagnie de Blandine Flippot. Journaliste indépendante, elle est spécialiste des questions environnementales et travaille notamment pour Médiacité Lyon. Située à Valence, elle suit ses enjeux dans la région Auvergne-Rhône-Alpes, mais pas seulement. Plus récemment, elle a publié pour le média indépendant Médiacité Lille une enquête sur l'implantation d'un data center géant à Bosquel, un village de 343 âmes niché au cœur de la campagne amiénoise. Un data center géant qui pourrait être le plus grand de France, voire d'Europe. Ce data center géant fait partie des trois data centers dont la construction est prévue dans la région de France, avec Bouchain près de Denain et Longplage près de Dunkerque. Derrière ces data centers, on retrouve le géant japonais SoftBank qui prévoit d'investir 45 milliards d'euros pour ces trois projets. En France, d'autres data centers sont prévus par l'entreprise japonaise pour la somme de 75 milliards d'euros. Cette enquête interroge plusieurs enjeux économiques, environnementaux, politiques et démocratiques. Pour débuter cette interview, donc j'ai eu l'occasion de vous présenter en quelques mots, mais est-ce que vous pourriez en dire un peu plus sur votre travail et les enjeux que vous suivez en tant que journaliste indépendante ?
9: Alors, je suis journaliste indépendante pour la moitié du temps parce que je travaille aussi depuis 2 ans dans un journal local, également dans la Drôme. Mais je suis spécialisée alors sur les questions environnementales, mais politiques. Je dirais que je suis assez généraliste. Je travaille pour Mediacité. J'ai aussi travaillé pour Mediapart et avant cela pour Le Canard. Moi, ce qui m'intéresse, c'est un peu les enjeux de pouvoir sur des enjeux forts de la société, l'environnement en étant un.
8: Et pour les auditeurs et auditrices qui ne seraient pas forcément familiers du sujet donc, de votre article pour Mediacité, comment est-ce qu'on pourrait définir ce que c'est qu'un data center et dans quel contexte en fait, leur développement s'inscrit plus généralement ?
9: Alors, les data centers, par data center, comme son nom l'indique, c'est un peu un centre de données. Alors, qu'est-ce qu'on entend par un centre de données ? C'est en gros un énorme bâtiment et dedans, il y a plein de serveurs. Et dans ces serveurs, il y a plein de puces, des puces très rapides. Et ça permet à l'origine de stocker des données. Mais là, le sujet dont on parle en ce moment, c'est les data centers qui servent à entraîner de l'IA. Donc, c'est pas des centres uniquement qui gardent des données, mais c'est aussi des centres qui permettent d'entraîner des IA. Donc, c'est des serveurs un peu plus puissants, mais il faut imaginer quand même que c'est des milliers de serveurs qui, comme des ordinateurs individuels, mais entassés les uns les autres. Et qu'on doit refroidir parce que quand même ça chauffe pas mal.
8: Pour l'implantation de ce data center, donc ça fait partie notamment d'autres data centers qui vont être implantés dans la région. Et notamment, ce qui est intéressant, c'est le rôle qui a été joué par Emmanuel Macron. Donc vous racontez qu'il est lui-même à la manœuvre pour convaincre SoftBank, mais aussi d'autres entreprises, d'investir en France.
9: Oui, c'est quelque chose qui, enfin ça fait plusieurs années, enfin depuis l'année dernière, Emmanuel Macron s'implique personnellement sur ces dossiers-là, avec le raisonnement qui est un peu poussé par Arthur Mensch de Mistral AI en disant « oui, on ne peut pas laisser passer le train, en gros, il faut qu'on ait des data centers, qu'on ait des data centers sur notre territoire et d'être présent là-dessus. » Et c'est aussi pour lui l'occasion sur son sommet Choose France de pouvoir sortir des gros chiffres d'investissement parce que c'est un peu l'idée d'Emmanuel Macron pendant tout son mandat, ces deux mandats, c'était vraiment d'attirer des entreprises, de montrer que voilà, on réindustrialise, on ramène des milliards en France, voilà. Alors après, c'est des chiffres qui sont quand même assez hallucinants en termes d'investissement, mais qui en termes d'emploi ne représentent pas forcément grand chose. Et ça, je le raconte dans l'article, sur un gros data center, un énorme data center comme Boskel qui fait 1 gigawatt. Moi, j'ai fait une autre enquête en Drôme sur un projet de data center qui est à peu près à moitié moins. Et dans la presse, Cester, c'est une entreprise qu'on retrouve dans le projet du Boskel aussi, parler de 800 emplois directs et indirects, avec toujours l'idée d'avoir un campus IA à côté, probablement des étudiants ou pas. Et en fait, en termes d'emplois directs, c'est quand même juste des gros bâtiments avec des serveurs dedans. L'essentiel des emplois, ça sera pour la construction et après, ça sera pour la maintenance. Donc, ça représente 10 à 15 emplois seulement, en fait. Donc, on peut imaginer que pour le Boskel, c'est juste 40 emplois, 50 emplois. Maximum, et tant bien même, il y a un campus IA à côté qui peut se mettre. Donc, c'est des investissements massifs, mais en termes d'emploi, c'est très petit.
8: Ouais, en fait, c'est surtout des investissements dans l'achat du matériel, des serveurs, des puces, et pas effectivement dans l'emploi direct pour les habitants ou les habitantes du territoire.
9: Oui, c'est ça. Et c'est un peu ce que disent les gens qui s'opposent. Alors, il y en a quelques-uns, dans l'article du Bosquet, je parle d'une petite association, mais c'est une petite association de riverains qui est plus un peu saisie par la chose. Mais dans d'autres endroits, notamment autour de Paris et puis en Drôme, c'est carrément des collectifs qui se créent. Et c'est un peu ça leur discours. C'est dire, en fait, nous, on a juste les mauvais côtés de ces data centers parce qu'il y a des conséquences environnementales et d'impact assez fort, et il n'y a pas du tout d'intérêt pour le territoire. Alors, il y a un intérêt pour les communautés de communes en termes de taxes professionnelles. Donc, on peut se dire ça peut revenir au territoire, mais pour les riverains, c'est pas suffisant, quoi.
8: Comment le choix de ce village s'est effectué ? C'est quoi l'histoire derrière cette implantation ? Pourquoi un village là, de 343 âmes dans la campagne amiénoise se retrouve là avec un projet aussi gigantesque ?
9: C'est une question d'opportunité, en vrai. C'est les élus qui avaient acheté ces terres agricoles pour en faire une zone industrielle, qui avaient un projet dessus d'un centre logistique, lequel projet est tombé à l'eau et qui se retrouvaient avec ça et qui ont entendu parler de l'appel à projet au niveau régional de la région Hauts-de-France qui veut se placer là-dessus très fort et qui se sont dit c'est une bonne idée, d'autant que nous on a on est quand même bien placé. Effectivement, il y a des lignes à haute tension qui passent à cet endroit-là, avec de l'électricité nucléaire qui vient directement des centrales pas loin. Donc c'est vrai qu'ils ont des arguments, et puis c'est surtout qu'ils avaient ils ont su saisir une opportunité. Donc, ils ont candidaté, ils ont été pris, quoi. En gros, pour dire les choses concrètement, quoi. Mais c'est vrai qu'on peut s'étonner du fait qu'effectivement, ils ont une ligne à haute tension, mais c'est quand même en plein milieu de la Cambrousse. Et quand ils parlent de campus IA, ça paraît fumeux, quoi. Vraiment, parce qu'on imagine mal. Enfin, il y a quand même toutes des infrastructures autour. C'est un peu fort de café pour les gens à côté, quoi. C'est les gens à côté qui avaient obtenu la peau du centre logistique. Donc, ils sont un peu écœurés.
8: Et justement, ça, c'est ce que vous dites dans l'article. Donc, il y a deux centrales nucléaires. Donc, c'est Penly et Paluel du côté de la Seine-Maritime. Mais il y a aussi la question de l'accès à l'eau qui est stratégique. Et justement, est-ce qu'il y a un impact environnemental de ce projet ? Est-ce qu'il y a des analyses sur le sujet qui ont été menées par rapport à cette implantation ?
9: D'après mes sources... Le dossier, il n'a pas été encore ouvert, dossier loi sur l'eau, il n'y a rien qui a été fait pour l'instant. Pour l'instant, on en est encore au stade des annonces. Et sachant que une fois que le dossier il est déposé, ça veut dire que il faut que le projet respecte un certain nombre de conditions. Il ne peut pas s'asseoir sur toutes les conditions, même si les projets de data center, ils peuvent s'asseoir sur certaines des dispositions grâce à une loi qui a été votée l'année dernière. Ils ne peuvent pas quand même s'affranchir de tout, notamment la loi sur l'eau et le partage de la ressource, parce qu'il y a un schéma... Le schéma d'aménagement, de partage de l'eau, qui est commun, c'est un document qui s'applique à tous, qui a été négocié pendant des années avec les élus, etc. Il y a une nappe en dessous qui est suffisante, mais on ne sait pas exactement quel est le système de refroidissement, qui est le système de refroidissement des serveurs, parce que c'est un peu ça le point central. Alors, ils annoncent Sesterz, notamment l'entreprise française qui est en joint venture, qui part avec SoftBank pour faire le data center. Ils annoncent un système de circuit fermé. Alors, ça veut dire qu'ils pomperont pas l'eau dans la nappe pour pouvoir refroidir, mais ils utiliseront la même eau en circuit fermé. Mais ça ne veut pas dire que ça va refroidir par magie. En fait, ils vont utiliser de la clim. Donc, ça veut dire une énorme clim. Qu'il va falloir utiliser pas mal d'énergie pour pouvoir faire tourner, et qui va faire un phénomène d'îlot de chaleur autour. Parce que, comme dans toutes les clims, comme dans les immeubles, quand on a des clims, après ça relâche de la chaleur. Et donc, au niveau de l'eau, on ne sait pas exactement si ce système, ça ne va pas trop pomper de l'eau. Parce que des systèmes avec des circuits fermés, il n'y en a pas tant qui ont été faits dans le monde. Donc, ça reste encore une fois très, très flou. Et c'est un peu ce flou qui inquiète un peu autour de tous les projets de data center, pas seulement celui-là.
8: Justement, ça inquiète, et vous avez commencé à l'aborder, c'est la question aussi de la place des habitants et habitantes de Bosquel, mais aussi, je pense, ouais, des habitants aux alentours. Est-ce qu'ils ont eu un peu leur mot à dire? Est-ce qu'ils ont pu avoir à l'époque une mobilisation autour de la plateforme logistique? Et finalement, là, ils se retrouvent maintenant avec un data center géant. Est-ce qu'ils sont consultés? Est-ce qu'ils sont un peu informés aussi? Ou est-ce que, comme vous, dans votre enquête, c'est flou?
9: Ben oui, c'est le flou, et c'est surtout un peu beaucoup d'hypocrisie, parce que, en fait, avant, je le raconte un peu dans l'article, c'est que juste une semaine, quelques jours même avant l'annonce de Macron, où il annonce son coup d'avoir réussi à convaincre dans un avion le japonais SoftBank de s'installer là, en gros. C'est le sommet de l'IA, mais enfin voilà, quand il fait sa grande annonce. Bah, 4 jours avant, bah, un peu en catastrophe, je dirais, le maire, les élus de la communauté de communes et des architectes qui sont venus faire une petite réunion publique au Bosquel, un peu pour les prévenir en fait, mais pas pour leur demander leur avis. Il n'y a pas eu de réunion publique préalable, en fait ça tombe du ciel comme ça, et les gens ils ont l'impression qu'on ne leur a pas demandé leur avis, parce qu'on ne leur a pas demandé leur avis. Alors après, au niveau réglementaire, peut-être qu'on leur demanderait leur avis à un moment donné, sachant quand même qu'on est dans le cadre d'une loi un peu spéciale où on accélère toutes les procédures, donc ça veut dire qu'on ne respecte pas exactement le circuit, mais on est quand même obligé à un moment donné de faire une réunion publique, et j'imagine qu'on leur demandera leur avis à ce moment-là, mais c'est même pas sûr. En fait, c'est un peu ça le problème principal, c'est qu'ils ont non seulement l'impression d'avoir un énorme truc à côté de chez eux, mais en plus d'un déni de démocratie, parce que personne ne leur a vraiment demandé s'ils avaient envie ou pas d'avoir un data center à côté de chez eux, quoi. Ça s'est fait sur un coin de table, entre élus, et ça, ça fait partie des choses qui ne donnent pas confiance pour les gens. Au niveau de l'acceptabilité, ça ne peut pas bien se passer, quoi.
8: Et justement, il y a aussi d'autres zones d'ombre dans ce projet que vous signalez dans l'article. C'est notamment le choix de la start-up française donc pour diriger la construction, c'est donc Sesterce, et avec des ressources financières qui a l'air assez limitées, une expérience aussi un peu limitée. Je sais pas, c'est quoi le rôle de Sesterce et comment vous pouvez vous l'analyser en fait leur place dans ce projet.
9: Mais là aussi, c'est un peu une petite question, parce que Sesterce, ils ont un peu débarqué comme ça. En 2024, ils ont été un peu les nouvelles stars du sommet de l'IA en annonçant des projets. Alors, ce n'était pas précis, mais ils avaient des projets un peu partout, donc Androme et dans les Hauts-de-France. Donc, on verra plus tard que c'était le Bosquel, mais je ne sais pas si à l'époque c'était sûr ou pas. Mais en tout cas, ils ont annoncé énormément de choses. Ils sont déjà présents à Marseille, ils viennent de la crypto-monnaie. Et c'est vrai que quand on regarde leurs ressources propres, elles ne sont pas du tout, c'est pas des milliards qu'ils ont sur leur compte en banque, comme on pourrait dire un peu bêtement. Mais ils ont annoncé en Drôme des fonds venus des fonds émiratis, sans précision. Là, ils s'appuient, ils disent qu'ils s'appuient sur l'argent de SoftBank, en fait. Donc, c'est pas les investisseurs principaux, mais c'est eux, ils s'insèrent là-dedans dans ce business, en fait, parce que c'est un business qui rapporte énormément. En tout cas, ils louent à des entreprises leurs serveurs. Par exemple, si on veut utiliser un serveur, en général, on n'en utilise pas qu'un, mais pour faire tourner un serveur qui est très, très rapide avec des puces NVIDIA qui vont très, très rapidement, qui permettent de faire des calculs compatibles avec un entraînement d'IA, il faut compter à peu près 12 000 dollars par an. Donc, vous imaginez, une grosse entreprise, elle ne va pas louer qu'un seul serveur. Donc, en quelques années, eux, ils vont complètement rentabiliser leur investissement. Moi, ça me fait vachement penser à un petit peu, alors c'est pas tout à fait pareil, mais à ce qu'on appelle les junior entreprises qui rachètent des permis miniers un peu à droite à gauche. Et le but, c'est d'avoir l'argent de plus gros qu'eux. Et par contre, eux, ils font beaucoup d'argent en très peu de temps parce qu'ils louent ces serveurs très très cher. Et leur mise, elle est vraiment, ils font des millions d'euros par an et ça va vite, quoi. Et ça va tellement vite, c'est tellement cher. Que c'est bien pour ça que Mistral AI fait ses propres centres de données, parce qu'ils se sont aussi, enfin, eux, ils ont fait appel à Sesterce à un moment donné pour qu'il y a donc des data centers, je ne me rappelle plus exactement, mais je pense à Marseille et à Paris. Et en fait, ça leur coûte trop d'argent, donc ils veulent faire leur data center eux-mêmes, quoi. Et donc, c'est un intermédiaire qui profite de cette manne jusqu'à temps que les entreprises se payent elles-mêmes leur data center ou rachètent leur data center. Et voilà, ils se sont frais beaucoup d'argent. Donc, c'est beaucoup spéculatif. Ils n'ont pas forcément un gros savoir-faire, mais par contre, ils ont une bonne capacité de savoir où est-ce que le business y rapporte, quoi.
8: Vous avez un peu déjà abordé ce sujet-là, mais moi, quand je lis votre article, je vois que la fourchette des emplois directs qui seraient créés, c'est compris entre 10 et 400 emplois. Donc, en fait, c'est qui donne ces chiffres-là? Et justement, vous donniez l'exemple d'autres data centers. C'est quoi, effectivement, les emplois directs pour les habitants et habitantes dans la gestion directe du data center et pas forcément, effectivement, sur la construction directe du data center?
9: Bah, c'est essentiellement de la maintenance, quoi, parce qu'on ne peut pas demander à une IA de surveiller un centre de données complètement, j'allais dire. Après, ça va être de la maintenance, mais aussi du nettoyage. Et après, ils ont, pour pas que ça paraisse un peu bas de gamme, c'est toujours accolé avec cette histoire de campus IA où on ne sait pas trop ce que c'est, on ne sait pas trop ce qu'ils veulent faire avec, où il y aurait des ingénieurs dedans qui bénéficieraient de la puissance du centre de données pour faire des recherches, on imagine, mais ça reste vraiment du domaine de l'intention, et c'est les constructeurs, c'est les gens directement intéressés par ça qui présentent ça. Donc on peut se permettre de douter de la réalité de la chose.
8: Ok. Et je ne sais pas si vous avez quelque chose à ajouter sur l'article qu'on n'a pas abordé ou d'autres enjeux que vous auriez pu aborder mais que vous l'avez pas pu.
9: C'est vrai que c'était un gros sujet avec beaucoup d'entrées et j'ai laissé quelques données de côté, quoi. Notamment, c'est vrai que j'aurais pu un peu plus creuser sur SoftBank, pourquoi ils veulent investir en France, sachant que certains détracteurs des data centers, de cette course aux data centers, ont un peu peur que la France devienne un peu le centre de données de d'autres gens et avec en gros les impacts pour les Français et puis l'intérêt de l'IA et pour les autres, quoi, pour les autres entreprises. Donc il y a une question de souveraineté qui inquiète beaucoup. Ça, j'aurais pu peut-être le développer, mais après, c'est vrai que si c'est difficile dans un article de rentrer sur tout. Moi, ce que, avec Médiacité, ce qui nous tenait à cœur, c'est de raconter quand même ce petit village qui se trouve du jour au lendemain sous les feux de la rampe, sachant qu'ils pensaient s'être débarrassés d'une menace de centre logistique. S'ils se retrouvent avec cet énorme truc et on leur explique rien. Ça, c'était quelque chose que j'avais envie de raconter avec des acteurs qui sont derrière, qui sont rien rassurant, quoi. Sachant qu'on parle de réindustrialisation, de souveraineté, et que l'IA supprime des emplois, donc on aurait envie plutôt que les hommes politiques se mobilisent pour des choses qui rapportent au territoire, pas seulement de la taxe, quoi. Donc ça aussi, c'est quelque chose qui me tenait à cœur. Et après, je pense que c'est une histoire que moi je vais suivre. Parce que comme il y a beaucoup de flou, comme je vous l'ai dit, je me dis qu'il va y avoir d'autres développements. Ce n'est pas encore fait. Et on va voir si, au niveau de la mobilisation, parce que je vous parlais de la Drôme, il y a une grosse mobilisation. C'est un peu une course. J'ai eu l'impression d'avoir vu ça dans d'autres sujets, notamment sur des sujets miniers, fracturation, hydraulique, etc. Si les gens ne réagissent pas, ça se fait. Si les gens réagissent fort, ce n'est pas si simple. Donc, à voir.
0: Merci beaucoup à Blandine Flipot pour son travail d'investigation et à Médiacité Lille également. Un moment plus léger maintenant avec l'un des épisodes de la série de petites pastilles sonores Espace d'espèces réalisé par Lucie Combe et Aurélien Cailleux, un travail sonore racontant des espèces animales et végétales. Avec aujourd'hui l'un des épisodes destinés aux petites oreilles, écoutons l'écureuil.
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14: Au milieu du béton, dans les jardins, sur les trottoirs, les toits ou au sommet des lampadaires, l'air de rien, vivent des espèces sauvages. Et il suffit parfois de regarder attentivement et de tendre l'oreille pour les remarquer. Là, par exemple, au sol, il grimpe maintenant au tronc, sur les branches. Tu le vois ? Un écureuil roux. Son petit nom, Cirrus vulgaris. C'est un petit rongeur roux avec une très belle queue épaisse, aussi grande que son corps. Elle a l'air douce et chaude. Tu m'étonnes. Elle est si douillette qu'il s'enveloppe dedans pour dormir dans son nid et qu'il l'utilise comme une écharpe ou comme un oreiller. Elle est pratique. Elle fait aussi parapluie et casquette. Quand il saute, il s'en sert pour garder l'équilibre et en cas de danger, elle fait office de drapeau. Il l'agite en même temps qu'il crie pour prévenir les copains. Puisqu'on parle de son pelage, tu l'as peut-être remarqué, mais certains écureuils ont de longs poils aux oreilles. Et seulement en hiver. Eh bien, c'est un accessoire qui pousse pour leur tenir chaud. Incroyable, non ? L'écureuil roux ne pèse pas bien lourd, environ 350 grammes, l'équivalent d'un artichaut ou d'une grosse courgette. Il vit dans les arbres, c'est pourquoi on le dit arboricole. En ville, on le voit donc surtout dans les jardins, sur les branches, et parfois sur les fils électriques, quand il ne trouve pas mieux pour passer d'un espace à un autre sans mettre pied à terre. Eh oui, les rues et les routes sont trop dangereuses pour lui. Et comme il a parfois besoin de se déplacer pour chercher de la nourriture ou trouver une petite copine ou un petit copain, il vaut mieux qu'il reste en hauteur. Dans certaines villes, on essaie de lui faciliter la vie en s'assurant qu'il ait toujours de quoi passer d'un endroit à un autre sans descendre, quitte à installer des écureuducs, des cordes tendues entre deux arbres, des voies spéciales écureuils. Dans certains jardins publics, on voit Cirrus vulgaris faire sa star, se faire photographier. Mais il n'est pas là pour ça. Lui vient manger à l'œil. Beaucoup de gens lui donnent du pain. Entre nous, ce n'est pas ce qui convient le mieux à notre écureuil, ni à aucun animal sauvage d'ailleurs. Non, ce dont il a besoin pour être en pleine forme, ce sont des graines, de temps en temps des insectes, des œufs et les oisillons de certains volatiles. C'est son apport en protéines, son petit steak quoi. Mais il est aussi amateur de champignons, qu'il fait souvent sécher pour les manger plus tard. C'est son truc ça, manger plus tard. Il stocke la nourriture qu'il passe ses journées à chercher, à collecter et à boulotter. Et quand on lui met du pain dans les pattes, tu crois qu'il en profiterait pour glander, Cirrus vulgaris ? Eh ben non. Il court à droite, à gauche, à droite, à gauche, ah, en haut, en bas, à droite, en haut, hop, en bas. Il saute à gauche, puis à droite, à droite, et encore en haut, pour arracher à l'arbre une graine, une pomme de pin, puis enterrer ses trouvailles dans le sol, souvent au pied des arbres. C'est plus fort que lui. Il ne peut pas s'empêcher de stocker. Il enfouit parfois plus de 30 graines par jour, soit pas loin de 1000 par mois. Mais Cirrus vulgaris est tête en l'air et oublie souvent où il les a cachées. Enfin, disons qu'il stocke plus qu'il ne mange et que parfois les graines, glands, noisettes, noix en tout genre, germent. Et que de là, poussent des arbres. La nature est quand même bien faite. Au pied des conifères, tu sais, la famille des sapins, si tu regardes un peu, tu trouveras peut-être sur le sol des restes de son repas. Des cônes rongés avec quelques écailles au sommet et une base souvent un peu effilochée. Car Cirrus vulgaris se sert direct dans l'arbre. Il arrache les pommes de pin. Comme il s'agite beaucoup, il dépense un max d'énergie et doit manger énormément. Ce qu'il fait, comme tout le reste, à la vitesse de l'éclair. Tu serais capable, toi, de manger une noisette en moins de 22 secondes ? Attention, hein ! Ouverture de la coque comprise. Eh bien, lui, oui. Et il peut décortiquer 30 pommes de pin à l'heure, alors qu'il n'a même pas de pouce. Bravo qui ? Bravo l'écureuil roux ! 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
0: Merci beaucoup à Lucie Combe et à Aurélien Caillot pour cette série sonore Espace d'espèces, là destinée aux petites oreilles, comme vous aviez entendu, mais il y a aussi des épisodes pour les adultes, et puis même ceux-ci sont tout à fait audibles à tout âge. Donc merci pour ce travail. Et si nous écoutions maintenant un peu de musique, je vous propose d'entendre Claudel, Ses dents.

C'était Claudel avec ses dents. Pour s'adapter aux défis climatiques, qualitativement, on a du travail. C'est l'une des affirmations d'Olivier Lemaître, qui est chef de groupe bâtiment à la direction Hauts-de-France du CEREMA, le centre d'études et d'expertise sur les risques, l'environnement, la mobilité et l'aménagement. Il s'agit d'une institution de recherche publique en aménagement qui accompagne l'État, les collectivités et les entreprises pour adapter les territoires aux défis climatiques.

0: Donc depuis plusieurs décennies, la question du dérèglement climatique émerge et montre chaque année toujours plus d'impact sur nos vies. Les températures n'ont jamais été aussi chaudes qu'en 2026, avec des records de chaleur battus jour après jour. Donc les questions se posent concernant les effets sur les humains, les animaux, sur nos espaces de vie, nos logements, nos bâtiments et nos villes. Des établissements scolaires et autres établissements recevant du public ont fermé tour à tour, inadaptés à l'accueil des publics lors des conditions extrêmes. Ces enjeux sont au cœur de rapports publiés chaque année par le CEREMA afin d'adapter les bâtiments au climat de demain. Il s'agit d'une institution de recherche publique en aménagement qui accompagne l'État, les collectivités et les entreprises pour adapter les territoires aux défis climatiques. Donc pour en parler, nous sommes allés à la rencontre d'Olivier Lemaître. Il est chef de groupe bâtiment à la direction Hauts-de-France du CEREMA. L'enjeu de cette interview, en savoir plus sur l'état des bâtiments publics et les adaptations nécessaires pour à la fois lutter contre le dérèglement climatique et survivre aux températures extrêmes actuelles et à venir. Donc bonjour Olivier Lemaître et merci d'avoir accepté de répondre à nos questions.
1: Ben bonjour monsieur. Effectivement, le CEREMA, donc établissement public à gouvernance partagée entre les services de l'État et les collectivités, investit beaucoup d'énergie à développer donc de la méthode pour accompagner donc nos partenaires sur comment rendre nos bâtiments plus résilients. Alors, résilient aux inondations, résilient au retrait et gonflement des argiles, donc aux autres aléas qui vont concerner nos bâtiments dans les années à venir, mais aussi résilient à la vague de chaleur. Et je pense qu'on est aujourd'hui réunis pour développer cet aléa et pour essayer de rassurer donc vos auditeurs et auditrices sur le fait qu'il existe donc des méthodes et des modes d'accompagnement pour adapter nos bâtiments.
0: Et justement, vous, en tant que chef de groupe, c'est quoi un peu vos missions au quotidien, vos missions au sein du CEREMA ?
1: Donc un chef de groupe a deux casquettes. Il est dans un premier temps manager d'une équipe constituée de chargés d'études et de directeurs d'études. Et il est en même temps sachant, avec bien souvent une expertise reconnue dans le domaine, qui justement permet de conseiller ces équipes, qui elles-mêmes sont au service, comme je l'ai dit déjà, des services de l'État et des collectivités pour les accompagner dans l'atténuation donc des conséquences de vie des bâtiments et l'adaptation des bâtiments aux aléas qui nous attendent, dont celui de la vague de chaleur. Et on a donc, le CEREMA France donc, a développé une méthode qu'on appelle ABCD, donc adaptation pour les bâtiments de demain, qui prend en charge l'ensemble des aléas, dont celui de la vague de chaleur. Et nos chargés d'études et directeurs d'études à l'échelle locale accompagnent donc nos territoires à travers cette méthode pour, à partir d'une réhabilitation qui est souvent une réhabilitation thermique, cette réhabilitation thermique puisse aussi prendre en charge donc le futur usage du bâtiment au regard des températures qui nous attendent. Et donc je vais pouvoir vous développer la méthode que le CEREMA préconise auprès de ses partenaires, qui est d'abord celle de travailler sur les usages. On ne pense pas forcément travaux tout de suite. On sait que les services de l'État ou les collectivités peuvent être contraintes d'un point de vue budgétaire, mais on sait aussi qu'il faut les accompagner pour mettre le pied à l'étrier. Et donc les usages sont une bonne manière de répondre aux défis de demain. Et entre autres, nous sommes ici au CEREMA, donc au siège lillois, dans un lieu plus frais que les autres locaux. Et le premier réflexe pour accompagner donc les usagers des écoles, les usagers des bureaux, c'est de les inviter à aller vers les lieux frais. Lieux frais qui ne sont pas forcément équipés matériellement pour être frais, mais qui sont frais par nature. Donc on peut encore avoir sur certains bâtiments plutôt vieillissants avec de l'inertie. Alors c'est un terme un peu technique, mais pour illustrer l'inertie, c'est à l'image de ce que nous permettent de vivre nos églises, nos cathédrales, c'est-à-dire des bâtiments à structure lourde qui donc ont un changement de température qui se fait lentement, progressivement, et qui donc permettent d'accuser les vagues de chaleur subies à l'heure actuelle, et donc qui sont plutôt des lieux de refuge. Donc le CEREMA travaille principalement sur les usages pour inviter les usagers donc à aller vers les lieux de refuge. Et donc ces lieux de refuge nous sont offerts déjà dans le patrimoine habité de nos villes et ne nécessite pas forcément des investissements importants. Donc première action, l'usage. Aller vers des lieux frais, aller vers des comportements responsables pour donc mieux vivre cette vague de chaleur. Deuxième action, c'est effectivement celle des travaux, c'est-à-dire qu'il y a certains bâtiments qui ne permettent pas d'avoir des usages satisfaisants au regard des vagues de chaleur qui nous entourent. Et donc là, il est nécessaire de passer par des travaux. Alors, travaux qui peuvent être de deux natures, travaux sur des équipements qui permettent éventuellement de participer à baisser la température du lieu, ou travaux plus lourds et plus structurels sur de l'isolation. Donc deux axes différents, les équipements qui sont souvent moins coûteux, mais consommateurs d'énergie, donc avec des conséquences sur le fait que bien plus on va consommer, plus on va dégrader le phénomène d'effet de serre et plus le réchauffement va s'accentuer. Et puis, travaux lourds, comme je l'évoquais en deuxième nature, qui eux permettent de stabiliser donc le bâtiment dans son comportement et lui permettent de retenir les flux de chaleur et d'éviter que ces flux de chaleur rentrent trop vite. Alors il y a cette notion de déphasage qui me paraît important et essentiel, c'est que l'isolation permet d'offrir ce déphasage. La vague de chaleur existe à l'extérieur, il faut faire en sorte que cette vague de chaleur, dans les 8 heures ou dans les 12 heures d'un temps ensoleillé, ne puisse pas rentrer dans le bâtiment, sachant que en fin de journée, logiquement, la température baisse. Donc si on a su ne pas faire rentrer la vague de chaleur pendant les 12 heures de la journée, du jour, eh bien, dès que la température va baisser, va permettre finalement de maintenir une température intérieure satisfaisante.

0: bâtiment public, il est compliqué de travailler sur la ventilation nocturne, ce qui est beaucoup plus facile dans le logement, puisque souvent le logement est occupé en partie nocturne, et donc si l'usager est formé et sensibilisé, il peut agir à faire baisser ses températures. Donc si j'en fais un rapide résumé, je ne suis pas pessimiste sur le fait que nos bâtiments puissent pas s'adapter. Moi, je suis persuadé qu'on a le savoir-faire d'ingénierie, on a la possibilité de sensibiliser l'usager, et c'est bien le croisement des deux, hein, le savoir-faire de l'ingénieur, je dirais, et le comportement de l'usager qui va nous permettre d'avoir une situation un peu plus satisfaisante.
1: Moi, la question que je me pose, c'est est-ce que les travaux qui sont nécessaires, en fait, sont en cours de route ? Est-ce qu'en fait, il y a des travaux qui doivent être mis en place ? Et comment s'y prendre, en fait ?
0: Alors on accompagne les collectivités pour qu'elles puissent justement s'intéresser à la gestion de leur patrimoine. Le patrimoine est vu comme un lieu de protection, est vu comme un lieu d'accueil, est vu comme un lieu d'enseignement. Il est aussi vu à l'échelle d'une collectivité comme un lieu de dépense. C'est-à-dire qu'un patrimoine donc consomme des fluides, il impacte l'environnement par la consommation des fluides, mais il impacte le budget communal. Donc bien souvent, les collectivités viennent nous voir puisqu'elles se rendent compte que la part énergétique ou le coût énergétique de leur bâtiment est trop important par rapport au budget qu'elles veulent y consacrer. Donc on rentre par ce volet-là auprès des collectivités pour leur dire oui, on est capable d'améliorer la performance de vos bâtiments, mais qui dit performance ne dit pas uniquement performance énergétique. Et c'est là où on peut enclencher une dynamique positive, c'est-à-dire qu'à partir du moment où une collectivité est dynamique et dans une dynamique pour améliorer son patrimoine, eh bien on peut enclencher la considération adaptation. Et on n'est plus uniquement sur la considération atténuation, baisse des consommations, moindre impact environnemental et baisse des factures. On est également sur le fait d'emporter par l'atténuation l'adaptation. Et ne pas le faire, ça serait être contre-performance, c'est-à-dire que ne travailler que l'atténuation, ça serait mettre beaucoup d'argent pour se rendre compte dans quelques années, et la période actuelle nous alerte, hein, que si le traitement, enfin si l'aléa vague de chaleur n'a pas été pris en compte, et ben ça nécessitera aux collectivités d'y revenir. Donc ce qu'on propose, nous, aux collectivités, c'est justement de globaliser l'approche, c'est-à-dire de travailler sur l'isolation, et quand on travaille sur l'isolation pour faire baisser les consommations, eh bien on peut travailler l'isolation de telle manière qu'on puisse aussi améliorer le confort d'été. Je prends juste un exemple très rapide, il y a différentes natures d'isolants, des isolants biosourcés, des isolants historiques, plutôt donc minérales, et donc en travaillant avec des isolants biosourcés, tels la laine de bois qui a une belle inertie, eh bien mise à l'extérieur, elle permet de travailler sur ce fameux déphasage que j'ai évoqué il y a quelques temps, c'est-à-dire qui empêche la vague de chaleur de rentrer trop vite dans le bâtiment, et comme je l'ai dit, en empêchant cette vague de chaleur de rentrer trop vite dans le bâtiment, eh bien ça permet en période nocturne d'agir pour essayer de faire baisser malgré tout les quelques calories qui ont pu regagner ce volume intérieur. Donc on a ces solutions, on a ces méthodes, et le coût engendré par la prise en charge de l'atténuation et de l'adaptation n'est pas tellement plus important. Et c'est surtout offrir à la collectivité ou au service de l'État des bâtiments qui seront vivables, acceptables et donc aux normes, je dirais, de 2050 pour offrir à nos futurs élèves des conditions d'enseignement optimales.
1: Est-ce que vous pensez que les pouvoirs publics ont pris la mesure, en fait, des défis à venir et notamment ont enclenché les dépenses nécessaires pour faire justement tous ces travaux d'adaptation ?
0: Le défi est important. Pour autant, d'avoir des établissements publics qui donc sont soutenus par les services de l'État, ne serait-ce qu'à travers une prise en charge d'une partie de leurs coûts de fonctionnement, c'est une manière d'enclencher la démarche. C'est une manière de mettre de l'ingénierie publique à disposition des acteurs du territoire. Et donc c'est un témoignage que les pouvoirs publics se mettent en action. Faire des études, développer de la méthode, c'est essentiel pour optimiser la phase suivante, c'est la phase travaux. Et après, aux collectivités et aux pouvoirs publics, État, constructeurs, de prévoir les budgets suffisants pour agir. Il y a des

0: qui existent des services de l'État, il y a donc des capacités d'investissement. Et je me répète, la réponse n'est pas uniquement par des travaux, il est aussi par l'usage. Donc on a pléthore de modes d'action pour essayer d'améliorer. Et donc pour moi, on est en route. La vague de chaleur actuelle nous rappelle à l'ordre sur le fait que ça reviendra. Le fait que ça arrive, bon, ben, on est dedans, mais le fait que ça reviendra, et je pense que ça peut participer à des prises de conscience et à des choix politiques d'investissement ou d'action sur les bâtiments publics beaucoup plus prononcés. Je prends un autre exemple, la phase Covid a mis en avant le sujet de la qualité de l'air intérieur, et à ce moment-là, tout acteur public responsable voulait travailler sur la qualité de l'air intérieur. Je pense que cette vague de chaleur peut être intéressante pour justement inviter les pouvoirs publics à accélérer, si je peux me permettre, le mouvement, mais ce mouvement est en route.
1: Et une autre question aussi, toujours un peu sur le même sujet, mais pris d'une autre manière, c'est justement on a des bâtiments publics qui sont à rénover, à adapter. Et est-ce que vous avez un peu une idée des chiffres du nombre de bâtiments ou en tout cas du nombre d'espaces publics qui seraient justement à retravailler, que ce soit à l'échelle régionale ou à l'échelle nationale, des éléments là-dessus, vu que le travail du CEREMA, c'est aussi faire des diagnostics. C'est quoi un peu, en tout cas en chiffres ou en pourcentage au moins, le travail à faire, quoi?
0: Compliqué. Alors, enfin, compliqué sur un périmètre. Il faut déjà définir un périmètre. Alors, on a différentes réglementations, hein. Moi, je pense que je vais plutôt aller sur ce type de réponse, c'est-à-dire qu'on a des réglementations qui nous invitent, donc dont le dispositif éco-énergie tertiaire, qui nous invite à aller vers plus de performance dans le domaine du bâtiment. On a donc des échéances 2030, 2040, 2050, et vous les connaissez peut-être ces échéances, mais il faut faire tant d'économies en pourcentage à hauteur de ces échéances. C'est à travers l'interrogation de cette base de données que je pourrais être plus pertinent dans la réponse pour vous dire que voilà, les bâtiments qui nécessitent une mise à niveau. Alors là, on est plutôt sur le sujet atténuation, hein, donc on n'est pas encore sur le sujet adaptation. Donc, sur le sujet atténuation, à travers l'interrogation de ces bases de données, je pouvais vous répondre. Moi, ce que je pourrais vous répondre de manière plus précise et quantitative. Là, ce que je peux vous dire d'un point de vue qualitatif, c'est que on a du travail. On a beaucoup de travail, ce qui me conforte, moi, dans mes activités, dans l'activité de mon équipe, et qui me fait dire qu'on a du travail jusqu'en 2050. Donc, rassurant pour nous, peut-être pas rassurant pour les budgets des collectivités et des services de l'État, mais voilà, et en même temps rassurant sur le fait qu'on a peut-être beaucoup de mètres carrés, et peut-être qu'on a aussi à rationaliser nos mètres carrés à travers nos usages, et à travers la rationalisation des mètres carrés, pouvoir donc se débarrasser, si je puis dire, ou en tout cas prioriser les usages à travers les mètres carrés qui nous est essentiel, et pouvoir optimiser ou vendre les autres mètres carrés au bénéfice de ceux qu'on garde. Donc, je n'ai pas de quantitatif de nombre de bâtiments. J'ai en tout cas une solution à proposer aux collectivités gestionnaires de patrimoine ou aux services de l'État gestionnaires de patrimoine pour offrir donc un mode de faire sur atténuation-adaptation et un mode de financement.
1: Et toute dernière question, donc on a des bâtiments publics dans des villes qui sont plus ou moins bien organisées, plus ou moins bien adaptées. Et je ne sais pas si c'est un travail que vous menez aussi au CEREMA sur la question des villes sont-elles adaptées ou pas justement au réchauffement climatique et à des températures extrêmes comme on peut avoir en ce moment autour de 35-40 degrés en fonction des territoires.
0: On a aussi un travail à faire sur l'aménagement urbain, puisque comme on l'a évoqué ensemble, ce qui peut malheureusement impacter le bâtiment dans sa température intérieure, c'est cette fameuse vague de chaleur, hein, qui vient de l'extérieur. Et donc, si on arrive à avoir des environnements extérieurs plus frais, eh bien, cette vague de chaleur pourrait aussi être moins conséquente et donc moins impactante pour les températures intérieures. Donc, on a aussi un travail à faire, et le CEREMA le mène, hein, sur les îlots de chaleur, ou plutôt les îlots de fraîcheur, c'est-à-dire comment dans un environnement immédiat à nos bâtiments, on puisse offrir des aménagements plus résilients, plus agréables à vivre, aménagements qui peuvent aussi être des sas de décompression, hein, c'est mon expression, mais de dire que je suis dans un bâtiment, il est malheureusement un peu chaud et je me permets de descendre de mon bâtiment et de trouver un lieu de fraîcheur et de récupération. Donc ça a un double bénéfice, hein, un bénéfice pour le corps humain et un bénéfice pour l'environnement, comme je vous le disais, c'est bien l'environnement extérieur qui fait la température intérieure dans ces moments-là. Et donc on a un travail à faire sur la végétalisation, on a un travail à faire sur le fait de déminéraliser donc les espaces, on a un travail à faire sur la couleur de nos espaces, le fameux albédo qui donc participe à soit rejeter la chaleur, soit la stocker, albédo des matériaux. On a un travail à faire sur nos modes de mobilité, puisque un mode de mobilité motorisé dégage aussi de la chaleur en milieu urbain. Un mode de mobilité active est beaucoup moins impactant d'un point de vue chaleur. Donc on a à travailler la ville plus résiliente. On a à travailler aussi l'effet Venturi qui permet justement d'avoir des effets naturels de vent qui fait que quand on se promène en voirie, on sent ce mouvement d'air qui nous permet de mieux supporter la chaleur. Donc on a un vrai travail d'aménagement à faire, et le CEREMA le fait. C'est-à-dire que le CEREMA n'est pas uniquement compétent dans le domaine du bâtiment, mais il est bien compétent aussi dans le domaine de l'aménagement, il est compétent dans le domaine de l'environnement, et donc quand on croise aménagement et environnement, on est capable de faire des espaces publics beaucoup plus agréables à vivre, tout en intégrant une gestion des eaux, ce qu'on appelle une gestion intégrée des eaux pluviales, qui permet en même temps d'alimenter les végétaux de nos villes et qui permet en même temps d'offrir une source de fraîcheur, puisque quand il fait très chaud, le point d'eau, le cours d'eau, s'accompagne d'une évaporation qui, quelque part, s'accompagne aussi d'un rafraîchissement. Donc si on sait concilier l'espace public protégé du soleil ou du rayonnement direct par une végétation ou une canopée suffisamment développée, par un terrain moins minéral, donc plus agréable, avec un terrain plus humide, mais tout en gérant ces eaux pluviales, je pense qu'on est capable d'avoir des espaces urbains peut-être aussi agréables que des espaces ruraux protégés de toutes les actions toutes les agressions du milieu urbain.
1: Et à l'instar des bâtiments publics, est-ce qu'il y a encore du travail à mener là-dessus pour le CEREMA pour les 10, 15, 30, 40 années à venir ?
0: La ville est le domaine urbain est un domaine actif, donc il se transforme et il évolue. Les aléas évoluent également, les seuils évoluent. On a dépassé certains records ces derniers jours, donc on aura en permanence la nécessité de s'adapter. Puisque je pense que malgré les connaissances de nos scientifiques sur l'évolution du climat, on n'a peut-être pas tout vu, on ne sait pas encore tout, donc on aura nécessité d'être résilient. Et donc le CEREMA s'attelle à dire qu'il est là pour adapter l'atténuation. On continue à y travailler, puisque si on ne continue pas à atténuer nos impacts sur l'environnement, ça va qu'accentuer le changement climatique. Mais on sait très bien qu'il faut qu'on mette beaucoup d'énergie sur l'adaptation, puisque ça sera la clé ou le mode de faire pour qu'on puisse continuer à vivre dans des milieux confortables. Sain, et ce qui me semble essentiel pour l'être vivant, comprenant l'être humain bien évidemment.
2: Merci à Olivier Lemaître pour son travail et pour sa prise de parole, et merci à Pierre pour cette interview. Nous sommes déjà arrivés à la fin de cette émission, je vous remercie d'avoir écouté. Pour rappel, vous avez entendu un spot réalisé par les Soulèvements de la Terre autour de la résistance du 9 au 12 juillet au méga-canal Seine Nord-Europe. Ensuite, vous avez entendu l'interview de Blandine Flipeau, journaliste indépendante, spécialisée dans les questions environnementales et qui a fait une enquête pour Médiacité Lille sur le méga data center de Bosquel, dans la Miennois. Ensuite, nous avons entendu Espace d'espèces pour petites oreilles, réalisé par Lucie Combe et Aurélien Caillot. Ensuite, nous avons entendu l'interview réalisée par Pierre également d'Olivier Lemaître, qui est chef de groupe bâtiment à la direction des Hauts-de-France du CEREMA, cet institut de recherche publique en aménagement qui accompagne l'État, les collectivités, les entreprises pour adapter les territoires aux défis climatiques. En termes de musique, nous avons écouté Claudel et Cédant, et on se quitte en musique avec Igab et la chanson pour l'écologie, Je prendrai soin de toi. Excellente journée à toutes et à tous. On se dit à bientôt sur Micro Rebelle.

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Ne bougez pas, on revient dans quelques secondes.

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0: Et oui, ça va être la fête cette année encore aux Nuits Secrètes d'Aulnoy-Aymeries, ce grand festival des Hauts-de-France qui revient depuis 25 ans dans la Vénois. Ces chapiteaux vous attendent les 10, 11, 12 juillet 2026 dans une ambiance festive et ouverte à de nombreux genres musicaux.
1: Alors moi je suis Olivier Conant et je suis le directeur de l'association qui s'appelle Nuits Secrètes qui organise les Nuits Secrètes Festival à Aulnoy-Aymeries depuis 24 ans et la Bonne Aventure qui se déroule à Dunkerque depuis 9 ans.
0: Voilà, donc une longue expérience avec de belles aventures, j'imagine, pour un festival deux festivals qui se ressourcent, notamment les Nuits Secrètes, où la formule est modifiée un peu cette année.
1: Je pense qu'on attend ça, en fait, en tant que spectateur festivalier d'un festival, c'est que ça bouge les lignes et qu'on soit régulièrement interrogé. Je pense que dans la notion de festival, il y a quelque chose de l'ordre de la rareté, de l'exceptionnel. Et donc c'est évidemment dans la programmation, mais ça peut être aussi dans ce qu'on fait vivre. Voilà, j'ai toujours dit que moi c'était une expérience artistique, un festival, mais aussi sociale, puisqu'on rencontre plein de gens. Et on s'est rendu compte, nous, aux Nuits Secrètes, par exemple, maintenant on célèbre des mariages. Alors c'est des faux mariages, parce qu'il y a des gens qui se sont rencontrés au festival. On a même eu des gens qui ont fait des enfants à la suite, donc c'est des histoires géniales. Des gens qui vont au Festival des Nuits, qui vont à la Bonne Aventure, mais ailleurs aussi, hein, dans d'autres festivals, qui se rencontrent, qui tombent amoureux, et derrière, il y a des enfants, des bébés festivaliers. Moi, j'adore l'idée. Mais au-delà de ça, on adore bouger les lignes, ouais, comme je le disais. Donc là, cette année, sur les Nuits, on change de site, on remétamorphose la ville de Aulnoy-Aymeries où j'ai grandi et où on a monté ça avec quelques amis il y a plus de 25 ans. Alors au début c'était des petits concerts et puis les Nuits Secrètes sont arrivées un peu plus tard. Et donc on retrouvera l'ambiance de l'année dernière évidemment. L'entrée sera au même endroit, il y aura toujours nos quatre scènes. Il y aura toujours l'Eden pour ceux qui connaissent avec le toit rouge qui est assez emblématique du festival. La Noche qui est notre club de nuit. Et puis on change le site de la grande scène, on crée un espace avec tous les stands de restauration associatifs, les food trucks, etc. Il y a plein de nouveautés. Parce que ça aussi, ça fait partie de l'expérience d'un festival. Voilà, il n'y a pas que la musique. On a faim, donc on veut manger des choses. Donc on a des cuisines des quatre coins du monde. Et ça fait vraiment... Il y a une programmation, en fait, aussi là-dessus. Et puis, on travaille avec des assos et des food trucks de la région. Et puis ensuite, on crée une nouvelle scène cette année, la Station Secrète. Alors, le nom existe depuis plusieurs années, mais là, on fait construire vraiment une scène avec un scénographe donc, qui va être particulière, qui sera unique. Et ce sera une belle surprise. C'est une petite jauge, enfin, grande quand même, puisqu'elle est autour de 1000 personnes. Mais bon voilà, je pense que toutes ces nouveautés donnent de l'appétit et donnent envie de venir. Alors il reste des places pour ceux qui veulent, donc ça il suffit de s'inscrire sur nos réseaux sociaux ou sur le site web du festival. Et on est très content de ça et d'annoncer ces nouveautés voilà,

0: Le festival s'appelle Les Nuits Secrètes depuis l'origine. Hein. Ouais. Et il y a toujours des petits secrets, notamment une programmation qui n'est pas forcément à l'affiche.
1: Oui, alors on a les fameux parcours secrets. C'est vrai que... Alors, voilà, le principe est simple, hein, vous nous faites confiance. Vous prenez un ticket qui est à 10 euros et on vous donne un horaire. Voilà, ça peut être 15h, 18h. Enfin, vous choisissez même l'horaire, plus simplement. Et puis, vous ne savez... On a un point de départ, mais vous ne savez pas le reste. Vous savez juste que vous rentrez une heure et demie plus tard. Et on vous concocte un concert secret avec un artiste qui fait vraiment le concert pour vous. Dans un endroit de la Vénois, souvent intéressant. Donc, c'est vraiment une rencontre entre un artiste... quelque chose de l'ordre du patrimoine, mais c'est pas forcément ça peut être chez des gens dans une grange ou dans des anciennes piscines, enfin ou dans un champ, c'est pas forcément des châteaux, et surtout c'est une petite jauge, donc vous avez vraiment la sensation d'être accueilli par l'artiste chez lui, même si c'est chez lui temporairement, et ça crée des moments assez extraordinaires, exceptionnels. Parfois, il y a des grands artistes qui sont sur les scènes qui jouent le jeu et l'après-midi font un concert secret, un parcours. Et souvent, c'est aussi des artistes qu'on programme spécialement pour ça et qui ont fait des créations.
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0: 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J'adore.
1: Donc programmer un festival en juillet, souvent juillet, ce sont les festivals des lieux estivaux,
2: oui,
1: des lieux de vacances, des lieux où il y a quelque chose à voir. Là, il y a la Vénois.
2: La Vénois, l'été, est magnifique, avec son bocage. Voilà, il y a vraiment, c'est vraiment un endroit assez méconnu d'ailleurs de la région. C'est l'un des trésors cachés de la région, la Vénois. On en parle souvent pour son taux de chômage ou ses problèmes, mais c'est un secteur reculé, mais où certains d'entre nous dans l'association ont grandi et qu'on adore. Voilà, il y a de très beaux paysages. Et évidemment, l'accueil habituel des nordistes, donc c'est vraiment très plaisant. Et c'est une zone verte, donc par les temps qui courent, c'est assez sympa. Et c'est vrai que le festival est au cœur de cette région, donc très vite, tout ça est très près. Enfin, c'est juste à peine une heure de Lille. Il y a le Val-Joly, enfin voilà, bon, je ne vais pas vous faire l'article sur la Vénois, mais c'est vraiment un coin à découvrir qu'on ne soupçonne pas tant qu'on n'y est pas allé.
1: Donc le festival dure 3 jours, j'allais dire 3 nuits,
2: oui.
1: Et à chaque fois vous avez programmé d'une certaine manière pour avoir des ambiances un peu différentes.
2: Oui, il y a 4 scènes et puis on est sur 72 heures de musique, donc ça démarre, il y a un camping, on a entre 3000 et 5000 campeurs chaque année, donc c'est une ville en tant que telle qu'on adore, et c'est une manière de faire la fête extraordinaire, de faire les 3 jours, voilà, vous êtes en immersion. Et ensuite les scènes, oui, se caractérisent, évidemment il y a une grande scène, une deuxième Éden avec un toit rouge sublime, où il y a des ambiances toujours particulières, une boîte de nuit discothèque qu'on appelle la Noche, une scène révélation, Station Secrète, où on retrouve Johnny et Wallace qui sont de la région et qui sont assez emblématiques du festival, qui est un duo entre musique et humour, on va dire. Et tout ça crée un contexte favorable à la rencontre et au bon moment, au bon temps. Voilà, je pense que c'est ce qu'on va chercher dans un festival. On va se ressourcer. C'est bon pour la santé mentale, un festival, normalement.
1: Voilà, donc on peut dire que c'est un festival qui s'inscrit dans la durée, qui est toujours soutenu.
2: Oui, on a 300 partenaires depuis, enfin qui se sont construits au fur et à mesure. C'est un tour de force d'organiser ce genre de rassemblement. Donc il y a autour de moi des équipes exceptionnelles, bénévoles, professionnelles. Donc c'est vraiment aussi l'ADN de l'association des Nuits Secrètes, voilà, de mêler pros et volontaires. Et d'avoir des partenaires publics, des partenaires privés, voilà. Donc c'est un modèle économique fragile, c'est un tour de force d'organiser tout ça, mais il y a un grand plaisir, parce qu'il y a quelque chose d'exceptionnel quand ça se réalise. Voilà. Et puis c'est l'un des rares endroits où finalement, quelle que soit l'origine, des gens, ils se rassemblent et ils se retrouvent et ils discutent. Voilà, c'est ça le principe d'un festival.

0: Donc 10, 11, 12 juillet, donc c'est, on va dire, un grand week-end. On peut venir pour les 3 jours. Il y a un pass pour les 3 soirées ?
1: Il y a un pass pour les 3 soirées, pour 2 soirées. Vous pouvez, il y a encore des tickets famille, des tickets tribu, c'est-à-dire si vous venez avec entre potes. Et puis c'est gratuit pour les moins de 10 ans, c'est quand même important de le dire aussi. Et puis il y a évidemment des tickets jour, donc si vous voulez, si vous n'êtes dispo qu'une soirée, ce qui est déjà bien. En tout cas, voilà, j'invite vraiment pour ceux qui ne connaissent pas les nuits, à venir dans cette région, puisque c'est un très beau voyage qui est juste à une heure de Lille. Et vous en sortirez ravis et grandis.
0: Voilà, au Noëmri, en festival et en fête, bien sûr.
1: Voilà, c'est ça. Merci. Donc ça a le plaisir de vous avoir avec nous.
2: Et au milieu de tout ça, il y a les gens qui dansent partout, en silence. J'adore.
0: Merci à Olivier Conant, directeur des Nuits Secrètes. Les 10, 11, 12 juillet, votre festival estival en Hauts-de-France vous attend donc. Une programmation intense à Aulnoy-Aymeries avec une trentaine de groupes au programme. Vous pouvez retrouver la programmation illustrée sur le site lesnuitssecrètes.com. C'était un sujet de René Laverne de Radio Campus Lille.
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0: Jusqu'au dimanche 12 juillet 2026, l'Institut du monde arabe de Tourcoing rend hommage à une figure majeure de l'art moderne égyptien, l'artiste Ahmed Abdallah, décédé en 1985 et dont l'œuvre, au fil de 52 années de création, a contribué à redéfinir les trajectoires de l'art dans les mondes arabes, africains et méditerranéens en contexte post-colonial.
1: Bonjour, Katia Boudoyan, directrice de l'Institut du monde arabe Tourcoing. Alors aujourd'hui, nous présentons une exposition du peintre moderne égyptien Ahmed Abdallah. Cette exposition s'inscrit notamment dans la saison méditerranée 2026, qui a lieu en ce moment dans le Nord, qui est le deuxième temps fort de cette saison, après l'ouverture dans le Sud à Marseille, le deuxième temps fort ici chez nous à Lille, Roubaix et Tourcoing. Nous sommes très heureux de participer à la saison. Pour nous, c'est un peu naturel parce que la saison méditerranée, c'est toute l'année. C'est vraiment notre propos, mais pas seulement, puisque nous travaillons sur les cultures des mondes arabes, mais aussi des mondes musulmans. Et on travaille aussi sur la langue, puisque nous avons une école d'enseignement de la langue arabe. Donc nous sommes vraiment très heureux de participer à cet événement qui met en lumière certains pays de la Méditerranée, notamment l'Égypte, avec ce peintre aujourd'hui. Nous aurons aussi, dans le cadre de la saison méditerranée, à la rentrée, une exposition du photographe libanais Serge Najjar, une exposition qui sera vernie le vendredi 18 septembre et qui, elle aussi, fera honneur à la fois à cet artiste libanais, photographe, mais aussi au Liban et à ce qu'il y photographie, à savoir l'architecture, les bâtiments, les constructions. Mais on le découvrira, ça va bien sûr au-delà du simple effet de ce que ça représente.
0: L'Institut du monde arabe de Tourcoing, est-ce qu'il est lié à celui de Paris, voire même à d'autres structures internationales ?
1: L'Institut du monde arabe Tourcoing est la seule antenne régionale de l'Institut du monde arabe Paris. Donc ça veut dire qu'aujourd'hui, dans le monde et en France, nous avons deux instituts dont le propos central et essentiel ce sont la culture et la langue arabe. Donc nous avons, comme à Paris, des expositions, une programmation culturelle et artistique, ici même à l'Institut du monde arabe à Tourcoing, mais aussi hors les murs, dans d'autres lieux. On travaille aussi beaucoup en partenariat. Et nous sommes donc forcément très liés à eux, puisque nous en sommes, voilà, nous en portons le label et nous en sommes l'antenne nordiste, si je puis dire.
0: Est-ce que vous avez des partenariats avec d'autres structures qui exposent, par exemple, dans d'autres pays ?
1: Oui, on peut. Certaines de nos expositions circulent, notamment. On a aujourd'hui, moi j'ai créé, il y a maintenant un an et demi, une exposition avec Naïma Yahi sur la musique raï, qui avait eu beaucoup de succès ici même. Une exposition sur l'histoire de la musique raï, née en Algérie et qui a traversé la Méditerranée pour aussi s'épanouir en France et en Algérie. Et cette exposition, actuellement, elle circule en Algérie, dans les instituts français. Elle est aujourd'hui à Constantine, elle sera demain à Oran, la grande capitale du raï. Et donc voilà, c'est l'exemple même en fait de partenariats réussis qui vont au-delà de la Méditerranée.
0: Donc aujourd'hui, le choix de cet artiste, est-ce qu'on peut dire que cet artiste est suffisamment universel pour que cette exposition puisse un jour être présentée dans d'autres pays, notamment pays musulmans, arabes, etc.
1: Alors c'est plus que ça, c'est pas que l'artiste est universel, c'est un artiste exceptionnel. La commissaire qui est présente ici pourra mieux vous en parler. C'est un artiste qui, par ses techniques, par son travail sur l'histoire de l'Égypte, car lui-même égyptien, est vraiment à sa place dans les plus grands musées internationaux. C'est d'ailleurs déjà le cas. Paradoxalement, Ahmed Abdallah, qui est déjà reconnu comme un peintre majeur de l'art moderne, il est présent à la Tate Gallery, il est présent au Musée d'art moderne de New York, est assez peu connu du grand public en France. Et c'est la raison pour laquelle j'ai choisi d'exposer cet artiste, ici, à Tourcoing.
0: Rassemblant un ensemble exceptionnel d'œuvres et d'archives conservées par la famille de l'artiste, la rétrospective Ahmed Abdallah, signe d'Égypte à l'Institut du monde arabe de Tourcoing, retrace les différentes étapes de sa vie et de son œuvre que nous présente la commissaire de cette exposition.
2: Je suis Nada Majdoub et je suis la commissaire de l'exposition Hamad Abdallah, signe d'Égypte, à Lima Tourcoing.
0: Une exposition majeure ?
2: Oui, c'est une exposition majeure d'un artiste majeur et qui a pleinement sa place, qui mériterait des rétrospectives en France, le pays où il a passé la moitié de sa vie. Et donc nous, on a commencé à Lima Tourcoing avec cette initiative de présenter le travail de Hamad Abdallah dans son étendue du début de sa carrière à la fin de sa carrière. On aimerait que ça continue.
0: Cette exposition, elle inscrit l'artiste dans son histoire aussi.
2: Elle l'inscrit dans son histoire et elle l'inscrit dans l'histoire de la région, puisque beaucoup de ses travaux, de ses œuvres aussi, relatent de toute l'évolution géopolitique, politique et historique de l'Égypte, mais aussi du monde arabe. Je pense que c'est bien qu'elle soit troublante. Ça veut dire que l'invention de Hamad Abdallah, ses inventions, sont toujours opérantes.
0: Alors justement, ces inventions, elles peuvent tenir au rapport qu'il a entre la calligraphie et l'art qu'il a peut-être appris sur place et qu'il a développé aussi en France notamment.
2: Oui, Hamad Abdallah a autant regardé les courants modernes en peinture que l'art pharaonique, l'art copte, les arts de l'islam, ce qu'on appelle communément les arts de l'islam, les formes d'art populaire en Égypte. Et donc, il a toutes ces références-là qui ressurgissent à un moment ou à un autre dans son travail et de manière très différente.
0: Alors là, je suis vraiment étonné parce que souvent, on parle beaucoup de l'Égypte, du temps très ancien, etc., presque mythologique. Et là, on voit dans son travail des correspondances comme quoi l'Égypte ne s'est pas arrêtée, juste avant Jésus-Christ, quoi. Il y a encore des développements, tout au moins dans l'art.
2: Oui, il y a plein de développements. Hamad Abdallah est un des acteurs de ce développement-là. Il y a d'autres artistes, bien sûr. Mais ce qui est intéressant chez Hamad Abdallah, c'est le fait qu'il s'est positionné très tôt comme un artiste oriental, comme un héritier d'une tradition orientale. Il ne s'est pas seulement présenté comme un moderniste qui ferait une rupture avec ce qui a déjà été. Il s'est mis en continuité et donc il nous permet justement de faire le lien entre tout cet art ancien finalement et toutes les tendances modernes qui ont pu se développer en Égypte.
0: On peut remarquer peut-être l'utilisation qu'il fait peut-être de ce qui était des formes de hiéroglyphes il y a très longtemps pour réadapter ça en calligraphie.
2: Exactement. Il y a l'idée de l'idéogramme, donc une image qui contient en elle-même le sens linguistique ou sémantique. Et finalement, ce qu'il essaie de faire, c'est de créer, je dirais pas des calligrammes, mais plutôt des idéogrammes ou des hiéroglyphes arabes. D'ailleurs, il a décrit le mot forme ou le creative word comme un hiéroglyphe arabe.
0: Donc finalement, des formes assez physiques, assez réelles peut-être, ou transposées bien sûr, et qui adressent un message au travers du graphisme, du graphique et de l'énergie de son travail graphique justement.
2: Il y a au moins deux lectures de ses œuvres. Il y a cette lecture graphique où on voit le côté charnel presque. Ce sont des silhouettes qui se mettent en mouvement. Il y a une tension, il y a une énergie et il y a quelque chose de vraiment profondément charnel. Et puis d'un autre côté, il y a le registre du lisible. C'est quand même aussi de l'écriture. Et c'est vraiment à la jonction de ces deux registres de lecture-là que les œuvres peuvent être comprises et où leur potentiel expressif devient le plus important.
0: Donc avec son travail et aussi sa connaissance, il a essayé de transcrire d'une certaine manière l'histoire d'un temps, d'un moment de l'Égypte et même de ce qui s'est passé avant. À un moment donné, quand il a été un peu à court de vocabulaire, il a essayé de trouver son inspiration dans les écrits religieux.
2: Il n'était pas forcément à court de vocabulaire à ce moment-là. Il a toujours été sensible à l'idée du verbe créateur dans les traditions religieuses, qu'elles soient bibliques ou non. Ce qui l'intéressait, c'était que lui qui travaillait à partir du mot, de la lettre, et qui en faisait autre chose, qui transcendait le simple sens linguistique de la lettre, il était intéressé par le fait de faire advenir le monde par le verbe. Et c'est quelque chose qu'il a beaucoup travaillé d'un point de vue spirituel, mystique, qui dépasse la question de la foi, finalement.
0: Voilà, tout le monde, grâce au verbe, peut exister.
2: Oui, je pense, grâce au langage et grâce à ce langage formulé, c'est parce que c'est une invention assez formidable aussi, de faire la jonction entre le monde du langage et du verbe et le monde de la figure et du corps qui se met en mouvement.
0: Je crois que d'un point de vue symbolique, la calligraphie, c'est le verbe.
2: Exactement, oui.
0: Voilà, donc je pense qu'on peut dire que ce qu'on voit ici, c'est très très riche, ça représente presque l'ensemble de la vie, de la carrière de ce peintre. Pourquoi il n'est pas plus connu en France? Je sais qu'il est connu dans d'autres pays, mais en France?
2: Je pense que son engagement sur certaines causes a pu aussi faire qu'il a été éclipsé sur la scène artistique parisienne. Mais je pense aussi qu'il y a eu un regard d'intérêt général, comme vous le dites, par rapport à la figure de Hamad Abdallah. Il y a eu des expositions à Londres, dans les pays du Golfe, en Égypte. Et je pense que ça chemine petit à petit. Il est quand même de plus en plus dans les collections muséales aussi, non seulement dans les pays occidentaux, mais aussi dans les pays arabes. Et donc il y a une redécouverte en fait du travail de Hamad Abdallah et même de ses inventions intellectuelles. Parce qu'il a aussi laissé énormément d'archives.
0: Voilà donc une exposition particulièrement riche, dense, complète, et il faut fouiller même.
2: Il faut fouiller, il faut faire l'archéologie de Hamad Abdallah, il reste énormément de choses à faire.
0: Merci.
2: Vous en prie, merci.

0: Les peintures, dessins, lithographies et documents personnels de l'artiste Ahmed Abdallah vous attendent jusqu'au 12 juillet 2026, du mardi au dimanche, de 13h à 17h45, à l'Institut du Monde Arabe à Tourcoing, 9 rue Gabriel Péri, à quelques pas du métro Colbert sur la ligne 2. Une exposition inédite en région équivaut le déplacement. C'était un reportage de René Lavergne de Radio Campus Lille.
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0: Pepper and Sweet, c'est un groupe originaire de Vingles, près de Lens, fondé par Antoine et Noémie. Après 10 ans de carrière en duo, dans un répertoire de reprises pour animer de nombreuses prestations privées et publiques, les deux complices ont eu envie d'un changement de cap. Fini le duo, place au groupe, à Quatuor et aux compositions. On revient ici sur leur parcours.
1: On a commencé à deux en duo du coup il y a un peu plus de 10 ans maintenant.
2: 2015.
1: Ouais, 2015. En sortant de l'école qu'on a fait, où on s'est rencontrés, le F2M de Tourcoing, on a fait 2 ans là-bas. Et en sortant, on s'est dit, bon, puisque ça match sur le côté privé, autant faire matcher sur le côté professionnel. Et on est parti. On a monté un répertoire à deux. On voulait à deux parce que c'était notre... On voulait partager ça ensemble. Et puis moi, j'ai beaucoup aimé utiliser la pédale de looper qui me permet d'enregistrer des choses, de me faire plaisir, de donner l'impression qu'on est plusieurs alors qu'on est juste à deux. Et on a fait beaucoup de concerts maintenant sur ces 10 dernières années.
2: Oh, quelques petites centaines, ouais.
1: Plusieurs petites centaines.
2: Ouais.
0: On est plus proche des 1000 ou on est plus proche des 200-300?
2: Oh, plutôt de 500, je dirais.
1: Ouais, 500, 600, quelque chose comme ça à peu près. Mais on a vu un peu de tout, on a vu un petit peu du pays, surtout le Nord quand même.
2: Le Nord, mais on s'est déplacé en Bretagne, en Normandie, à Paris aussi, on a joué.
1: Et c'était bien? Mais on a senti aussi qu'après ces 10 ans à faire, on a fait beaucoup d'animations et au début on était très heureux de ça et en fait au bout d'un moment on s'est rendu compte qu'on avait peut-être fait le tour de tout ça. Mmh. Et que même si ça nous permettait de vivre de notre passion qui est la musique quand même, ben, il était peut-être temps de faire un peu de renouveau, de changer un peu d'air.
0: Après 10 ans de reprises des chansons des autres, et alors que de nombreuses compositions traînaient dans les tiroirs du couple, il a fallu faire le grand saut, et ça n'a pas été évident.
2: Il y avait clairement une peur de se lancer, une peur d'oser, de se confronter aussi justement au regard du public, parce que finalement, aller le chercher avec des chansons qu'il connaît, même réarrangées, il y a une facilité là-dedans, il y a une confiance. Et du coup, forcément, ben, proposer ses propres chansons, quelque chose qui, voilà, qui vient de nous, qui est une partie de nous, finalement, c'est clairement un peu paralysant. Je pense que y a eu un déclic un peu personnel aussi, dans le sens où moi, j'ai eu des petites périodes... un peu plus sombre de dépression, de choses comme ça, et notamment ben, lié à beaucoup de choses, mais aussi justement à cet état où on en parlait tout à l'heure, on avait un peu perdu notre identité, notre passion, et il y a eu cette envie de revenir à quelque chose de plus vrai. Et puis aussi le fait qu'on a passé 30 ans... Et au bout d'un moment, bah, on se rend compte aussi que si on ne fait rien, on ne fera jamais rien. Donc il y a eu plusieurs petites choses comme ça, en tout cas de mon côté. Je ne sais pas si toi, tu es d'accord avec ça, mais de se dire, bon, il y a un moment où il faut faire quelque chose. Parce qu'il y a vivre de la musique financièrement et il y a vivre de la musique, vivre la musique en fait, de passionnément. Et retrouver plutôt cet aspect-là. De vivre passionnément de la musique. Et puis voilà. Et puis il y a eu aussi justement bah, cette envie de passer à 4 plutôt que 2, qui a aussi pas mal motivé ça, parce que du coup, bah, on pouvait porter justement ces compositions à un autre niveau aussi de création et d'énergie.
1: Ouais, moi je suis assez d'accord. Si je peux me permettre, pour tous ceux qui nous écoutent et qui rêvent un jour de faire de la musique, c'est une aventure incroyable. Mais il faut aussi réussir à ne pas se perdre dans le côté du coup je fais de ma passion un métier, parce que des fois on perd le côté passion pour pouvoir s'en sortir et pour pouvoir vivre. Et c'est vrai que nous, quand on regarde la première compo qu'on a fait, qui est le titre de l'EP Awake, elle date d'il y a 10 ans.
2: Ouais.
1: On l'a écrite il y a 10 ans, au tout début, et on l'a joué un petit peu. Et en fait, moi je sais que je suis plus là pour t'accompagner, puisque c'est toi qui rêves de faire de la musique, alors que moi je rêve de faire mon travail avec toi, donc c'est pas tout à fait la même chose. Et aujourd'hui, après ces quelques complications personnelles, il y a aussi ce truc de j'ai plus peur maintenant, en tout cas pour toi, j'ai l'impression, et je vais chercher la scène, je vais chercher à vivre de ce que je veux faire et je vais oser. Et c'est vrai que pour ceux qui nous ont suivis, ils nous disent tous mais il s'est passé quelque chose, c'est pas normal. Parce qu'entre jouer à deux dans un contexte d'animation et jouer à quatre sur une scène avec de la lumière, avec du public et au contact de nos compositions, il y a une espèce de déchaînement, une prise de scène qui, enfin moi je suis admiratif, je regarde et j'adore ça. Quoi. On ressent vraiment que là, même si ça tourne beaucoup autour du pécunier parce que c'est notre métier, donc faut qu'on en vive, mais là même si on gagne pas un rond, c'est pas grave parce que il y a une vraie passion là. Du coup, on retrouve le plaisir de jouer sur scène et ça c'est vraiment super cool.
0: Un premier EP de 6 compositions est donc sorti en toute fin d'année 2025. Un disque à la fois mélancolique, solitaire et résilient, composé par Pepper & Sweets.
2: Il y a vraiment deux grands thèmes, je dirais, dans cette EP, qui sont un peu en conflit et qui finalement aussi se complètent. Donc il y a, comme je disais tout à l'heure, ce thème donc avec Black Flower, avec Roll of the Dice, des choses un peu plus tristes, un peu plus lourdes, de rejet, de tristesse, de pas trouver sa place aussi au sein un peu des autres, de solitude un petit peu aussi.

0: Première qu'on a écrite, oui, mais c'est celle qui, c'est cette première marche en fait qui va nous faire nous envoler vers autre chose.
1: Un disque que l'on retrouve prioritairement au format physique, même si le disque est disponible sur les plateformes. Un choix fort et à contre-courant de ce qu'il se fait actuellement.
2: Pour moi, c'était pas une obligation, attention, hein, mais c'était l'aboutissement. Je me suis dit, quand on a lancé notre carrière, de « je voudrais un jour avoir le plaisir, le privilège d'avoir ma musique sur un CD ». Parce que j'ai grandi avec ça. Moi, je suis très attaché au matériel. Et faire un CD, c'est l'accomplissement. C'est que si demain, on n'arrive pas à vivre de nos compos, si demain ça ne marche pas, on aura quand même réussi et on aura été au bout de notre rêve de sortir nos chansons pour la postérité sur un objet. Et puis l'objet, c'est aussi le, comment je pourrais dire ça, le plaisir de pouvoir partager ce bébé-là, notre aventure, avec d'autres gens. Dans le sens où c'est une pochette, c'est un livret, c'est des visuels, c'est beaucoup de choses, un CD physique. Dedans, on a pu travailler avec Marion, qui a fait les photos pour nous. Donc c'était une séance photo qui était dingue. C'était au Mont Noir, c'est ça ?
0: Je pense, oui.
2: Je crois en Belgique, où on s'est levé très, trop tôt, mais c'était super. On a pu choisir ce truc-là. On a Nicolas, un ami très proche à nous aussi, qui nous a fait tous les dessins du livret, où on a pu partager avec lui, on a pu découvrir des choses. Enfin, c'était super. Et j'ai même ma petite sœur qui nous a aidé à mettre en page tout l'album pour pouvoir, finir, pouvoir finir tout le visuel. Donc c'est un travail d'équipe. Et c'est ça qui est cool. Si demain Internet n'existe plus, hein, je vais parler comme un vieux, bah au moins on pourra toujours écouter la musique sur le CD.

0: Qui dit disque, on écoute, dit session en studio. Ici, Pepper & Sweet, ça fait appel au service d'un studio extérieur, déclinant ainsi la possibilité de faire un disque à la maison, en home studio. Un choix qui témoigne aussi de l'envie de vivre une expérience pas comme les autres.
1: C'était incroyable. Je pense que le rêve de tout musicien, c'est deux choses. Jouer sur scène, devant un public avec de la lumière et tout ce qui s'ensuit, et aller en studio. Nous, on a eu la chance de passer une semaine en studio, du lundi au vendredi, et nous étions au Tordoir à son à Bruy-les-Marchiennes, en compagnie de Fabrice. Et c'était exceptionnel. Fabrice aime le travail à l'ancienne, avec console analogique, avec des vrais micros, avec le fait de venir avec son ampli, de venir avec le son qu'on a, nous, pour essayer de le retranscrire sur les enregistrements. Il nous a vraiment mis en confiance, il nous a vraiment aidés. Il a une salle magnifique. Moi, j'en garde un souvenir.
2: Qu'il a entièrement rénové.
1: Oui, qu'il a entièrement rénové dans un ancien, du coup, tordoir. C'est ça, hein, tordoir, oui. À blé, je crois. Mm-hmm. Et il a transformé en studio d'enregistrement. C'était fou. Hein. J'en garde un souvenir fou. Et pour le son, du coup, ce qui est sympa, c'est que je commençais à travailler, moi, avec ma guitare, sur un système un peu numérique pour essayer de gagner de la place sur scène et gagner du temps. Et ça ne me plaît pas trop et je n'arrivais pas à l'utiliser. Et c'est lui qui m'a dit, mais en fait, viens avec ton ampli, les guitares que tu veux, et travaille comme tu le sens, comme tu l'entends, comme tu en as besoin, pour retranscrire le plus fidèlement ce que vous voulez. Donc ça, c'était vraiment top. Et aussi, il nous a beaucoup aidé, comme c'est notre premier enregistrement, notre premier EP, en termes de...
2: D'arrangement.
1: D'arrangement, exactement.
2: Il nous a donné beaucoup de petites pistes pour emmener le morceau plus loin. En fait, c'est vraiment un travail de détail. Par exemple, sur la chanson qu'on vient d'entendre, à la fin, il y a un effet d'écho sur la voix toute fin, voilà, pour les chœurs. Et c'est lui qui nous l'a conseillé de faire ce double enregistrement un peu en canon. Et c'est un des moments que je préfère dans la chanson, finalement.
1: On avait essayé d'enregistrer un petit peu en home studio et le son, il était sympa, mais il n'était pas à l'aboutissement de ce qu'on voulait.
2: La qualité n'est quand même vraiment pas la même. Et puis là, on a eu l'opportunité aussi avec l'ancienne boîte de production dont on faisait partie. Ils nous ont quand même donné cette opportunité là qu'on a donc saisie, hein, tout simplement. Et effectivement, c'est vraiment une expérience à vivre. Et puis le côté aussi, justement, c'est ce qu'on disait, d'avoir ce regard extérieur sur les chansons. Ça aide à pousser aussi le projet plus loin. Alors, effectivement, on a toujours, on sait ce qu'on veut aussi, et on arrive, comme on dit,

0: avec un produit quand même déjà très fini, mais le faire que par soi-même, il y a aussi justement pas de la vision n'est jamais challengée. Ben là, ça faisait du bien aussi d'avoir un regard frais sur notre travail artistique aussi, en fait.
1: J'avais une idée du son, j'avais une idée du placement, j'avais une idée de la durée. Et d'un œil extérieur, il nous a proposé d'autres choses. Et je sais que, par exemple, sur Black Flower, j'étais venu avec une idée de solo. Et lui m'a dit, bah, peut-être que pour changer aussi, pour donner un petit peu de relief à l'album, tu pourrais le faire différemment. On a essayé et en fait, c'est top. C'est ça qui était très sympa.
2: Black Flower. Awake, c'est donc le premier EP de Pepper & Sweets disponible depuis le 6 décembre 2025. À retrouver en physique, en commande auprès du groupe et sur toutes les plateformes d'écoute et de téléchargement numérique. C'était un sujet de Julien Maille de Radio Plus.
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0: Paris, comme toutes les grandes villes françaises, se construit de grands et beaux immeubles, de bureaux surtout, et parfois d'habitations. Mais sur 13 000 constructions neuves, 11 000 remplacent des immeubles détruits spécialement dans ce but.
1: 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Les 40 logements de cet immeuble de 10 étages, emblématique du Forgnelet, datant de 1968, va disparaître au profit d'un nouveau projet. Un projet d'ailleurs mené dans le cadre du nouveau plan de rénovation urbaine.

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1: 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Une heure pour déconstruire ensemble les enjeux urbains qui touchent les habitants et habitantes du bassin minier du Pas-de-Calais et au-delà. Bonjour à toutes, bonjour à tous et bienvenue dans Prendre la ville, une émission qui souhaite prendre le temps de déconstruire les enjeux urbains, d'aborder les questions de logement, d'hébergement, de démolition, de reconstruction, d'expulsion, avec un objectif principal, remettre les habitants et habitantes au centre de ces enjeux. En effet, cette émission aspire à donner la parole aux personnes concernées, à celles qui subissent les transformations urbaines, qui galèrent à trouver un logement, à défendre leurs droits. Donner la parole également à ceux et celles qui les accompagnent dans leur démarche, à l'instar d'associations ou services sociaux. C'est prendre le pouls des luttes urbaines en interrogeant les collectifs, les militants et militantes qui tentent de politiser ces enjeux. C'est aller également vers les journalistes et universitaires qui prennent du recul pour analyser des phénomènes sur un temps long. Bref, vous l'aurez compris, le programme est vaste. L'émission d'aujourd'hui est consacrée à la rénovation des cités minières et à la rénovation urbaine, avec un même axe, les mobilisations des habitants et habitantes contre la destruction de leurs espaces de vie. On débute avec un reportage réalisé par Lucien, c'était fin mai 2026. Il était à Arnes, dans le quartier du Petit 21, dans la cité d'Orient, au cœur d'une cité minière où chaque rue est un coron minier, anciennement propriété des entreprises minières, puis des houillères nationales, et aujourd'hui de maisons et cités. Loin des clichés sur l'habitat social, les habitants et habitantes des quartiers populaires se battent pour sauvegarder leur cité, leur quartier, sauver leur histoire et préserver le patrimoine ouvrier.

0: Bonjour à toutes et tous et bienvenue sur Micro Rebelle 99.6. C'est Lucien au micro et aujourd'hui je vous propose de nous intéresser à la question de la rénovation des logements miniers à partir de l'exemple de la cité d'Orient à Arnes. En janvier de cette année 2026, le gouvernement lançait le plan Relance Logement avec l'idée de faire du logement une priorité du gouvernement. Dans le même temps, la Fondation pour le Logement, anciennement Fondation Abbé Pierre, fait le constat d'une massification du mal-logement sur fond, premièrement, d'une pénurie estimée à 1,5 million de logements et deuxièmement, d'accroissement des inégalités. Par exemple, selon le baromètre annuel publié par le médiateur de l'énergie, 30% des ménages interrogés en 2024 déclaraient avoir souffert du froid pendant au moins 24 heures pendant l'hiver 2023-2024. C'est deux fois plus qu'en 2020. Dans ce contexte, la question de la rénovation des logements anciens se pose avec force. D'autant que, loin des clichés sur l'habitat social, les habitants et habitantes des quartiers populaires se battent pour sauvegarder leur cité, leur quartier, sauver leur histoire et préserver le patrimoine ouvrier. C'est le cas à Arnes, dans le quartier du Petit 21, dans la cité d'Orient. Nous sommes ici au cœur d'une cité minière. Chaque rue est un coron minier, anciennement propriété des entreprises minières, puis des houlières nationales. Aujourd'hui, c'est le bailleur régional Maisons et Cités qui en assure la gestion. Début 2022, Maisons et Cités s'est engagée à impliquer les habitantes et habitants de la cité d'Orient autour d'un projet de rénovation. Certains et certaines attendent en effet les travaux depuis plus de 10 ans. Parmi les engagements mis en avant par Maisons et Cités, on peut évoquer, premièrement, des rénovations individualisées, deuxièmement, l'éco-conception des logements avec les futurs locataires, troisièmement, la préservation des éléments patrimoniaux du quartier. Quatrièmement, la participation des habitants aux travaux des logements par de l'auto-réhabilitation accompagnée. La forte implication habitante depuis le début du projet, en 2022, a notamment porté ses fruits à travers la création d'espaces autogérés. Une buvette, un ciné voisin de plein air, une micro-ressourcerie locale et de l'éco-pâturage. De plus, une association des habitantes et habitants a été créée, l'Écoron d'Orient, association à laquelle Maisons et Cités a attribué une maison pour y développer ses activités. Malheureusement, depuis plus d'un an, l'association l'Écoron d'Orient n'a plus aucune nouvelle de Maisons et Cités. Les habituels travaux de maintenance des logements ne sont pas réalisés par le bailleur. Les travaux de rénovation ne démarrent pas, alors que certains logements sont rongés par la moisissure. Les habitants se sentent abandonnés. Des logements vides se dégradent. Certains adhérents de l'association craignent que Maisons et Cités ne laissent pourrir la situation, que la rénovation ne voit jamais le jour et que, au final, la seule solution soit la démolition des logements pour reconstruire du neuf. À l'opposé, l'association des habitantes et habitants se mobilise pour sauvegarder l'habitat populaire et le développer. En ce sens, fin mai de cette année 2026, elle organise une fête des voisins pour permettre aux habitants et habitantes d'échanger collectivement sur le sujet. Nous échangeons tout d'abord avec Nathalie, présidente de l'association.
1: Alors bonjour, je suis Cox Nathalie, habitante et présidente de l'association des Corons d'Orient dans la rue de Plévenoy à Arnes. On a créé cette association en août 2022 parce qu'on faisait du porte-à-porte et on s'est vite rendu compte que les gens en avaient marre parce que Maisons et Cités faisaient des promesses. Donc on nous disait à chaque fois qu'on remonte les informations à Maisons et Cités, ça ne marche pas. Donc on a décidé d'être déjà d'une porte-parole avec les habitants auprès de Maisons et Cités. Ensuite, on a recueilli qu'il n'y avait pas assez d'activités dans le coin et que c'était des quartiers assez tristes. Donc on a décidé de créer des animations, donc faire une buvette de Ginette, créer un ciné voisin et créer une ressourcerie. Et maintenant, on fait de l'éco-pâturage avec nos deux moutons.
0: Alors, est-ce que tu peux revenir sur que tu viens de dire concernant Maison et Cité. Maison et Cité devait faire des choses, lesquelles ?
1: Bah en fait, on a eu plusieurs réunions avec Maison et Cité. Nous ont promis, en fait, on faisait des plans individualisés. Donc, c'est les architectes qui vont chez les habitants, ils créent leur plan de maison eux-mêmes, s'ils veulent une fenêtre en haut, s'ils veulent abattre un mur, tout ça. On avait l'autorisation avec Maison et Cité, était d'accord pour faire des plans individualisés pour en finir aux oubliettes. Il y avait plein de choses, il y avait ils devaient nous donner des financements. Ils nous ont, certes, ils nous ont donné la maison aux 12 rue de Plévenot où est l'association aujourd'hui, mais il n'y a pas d'engagement. Pour dire, les habitants, déjà rien que pour les travaux. On leur a promis, ça fait, si c'est pas plus de 15 ans, des travaux et on n'a jamais vu la couleur. Que ce soit quand on les appelle, on nous promet, madame, moi j'ai des fuites à ma maison. Et on me dit, oui, mais madame, il va y avoir des gros travaux. Mais on me dit pas l'année. C'est vrai, je vais pas attendre encore 50 ans comme ça, quoi. C'est pas possible. Et les gens, ils en ont marre. Ils se plaignaient, nous, on avait des enfants mineurs et des mineurs. Ils disaient que c'était impossible et c'était honteux d'être comme ça, quoi.
0: On est dans la cité du Petit 21 à Arnes. Ce sont donc des anciennes maisons, des mines. Tu parles de travaux. Ça veut dire que les maisons sont en quel état ? Est-ce que tu peux décrire les maisons et les travaux qu'il y aurait à faire ?
1: Les travaux, déjà, il y a toutes les façades. Les joints ne sont plus aux normes. La toiture n'est plus aux normes. Déjà, sur rien que ma maison au numéro 1, il y a 63 tuiles de fissurées et de cassées qui doivent changer parce que j'ai mon mur de plafond de la chambre de mes enfants. Il est noir, imbibé d'humidité, de mousse. Et c'est honteux. Mon fils a développé une maladie due à ça. J'ai beau donner certificat tout ça, personne ne bouge. J'ai fait monter le piqueur, personne ne bouge. Et j'ai autour de mes fenêtres, j'ai d'humidité, de la condensation. En hiver, l'air elle passe partout. En été, l'eau en ce moment il fait trop chaud dans les chambres. Mais c'est vrai que non, il y a beaucoup de travaux, même rénovation à l'intérieur. Il y en a sont encore au charbon. Il y en a, ils sont qu'au gaz, il y en a, ils sont qu'à l'électricité. C'est un peu du n'importe quoi, quoi. Donc,
0: Et donc, ce que tu décris concernant ta maison, c'est le cas de beaucoup de maisons dans la cité.
1: Ah ouais, je suis pas tout seul, malheureusement. Mais je trouve que la mienne, elle est catastrophique aussi. J'ai de la moisissure partout. Là, j'ai eu une fuite. Il y a, à la fin d'année, une fuite au niveau de ma chaudière en dessous. La fuite était sous calage. Et ils sont pas venus au bout de 3 mois. Donc je lui dis, au bout de 3 mois, j'ai appelé Maison et Cité, ils n'ont pas bougé. Donc j'ai été au service logement de Arnes, à la mairie d'Arnes. Ils ont envoyé un mail à Maison et Cité, de là, il y a un monsieur qui vient chez moi et puis qui me dit, c'est une honte, le piqueur, il me dit, c'est une honte de venir avec eux, que le mail de la mairie m'a envoyé. Je lui dis, attendez, c'est normal, je paye un loyer. Donc c'est tout à fait normal que vous faites mes travaux. Et, c'est pas nous, c'est ProxyServ. Et j'ai dit ouais, puis quand on appelle ProxyServ, c'est jamais eux non plus. Donc j'ai dit au bout d'un moment, il faut peut-être arrêter d'envoyer la balle. J'ai dit ça fait autant d'années que vous promettez ça à toutes les personnes. Mais j'ai dit nous, avec l'association, on va pas lâcher quoi. Et c'est pas possible. Et donc on va se bouger coûte que coûte quoi. Et avec toute l'ambiance qu'on a créée, ce serait dommage en bientôt 5 ans que tout ça s'effondre. C'est hors de question. C'est hors de question.
0: ProxyServ.
1: C'est Maison et Cité qui l'engage pour faire les travaux chez les habitants, donc c'est-à-dire les toilettes, la salle de bain, les VMC qui nettoient jamais, les contrôles de chaudière qui vont une fois sur deux. Donc à chaque fois ils disent que c'est ProxyServ, mais ProxyServ ils ont beau dos quoi.
0: Alors donc l'association a été créée, tu l'as décrit, et a déjà mis en place différentes activités. J'ai par exemple retenu les copâturages, le fait de disposer d'une maison pour accueillir les gens. Devant cette question de travaux et de promesses non tenues, que fait l'association ?
1: L'association essaie coûte que coûte de pas lâcher le fil parce que tous les habitants viennent se plaindre chez nous. Mais nous, malheureusement, si on n'a pas de nouvelles de Maison et Cité, on ne peut pas avancer et c'est compliqué, quoi. Donc nous, moralement, on en a à la casquette, mais je me dis que j'ai pas fait tout ça pour rien, quoi, parce que tous les jours je suis là et je suis président, donc je vais pas. Puis après j'ai pas envie de décevoir les habitants et même moi en tant qu'habitante j'ai pas envie de lâcher le morceau. C'est pas Maison et Cité qui va gagner, quoi.
0: Donc que dit actuellement Maison et Cité ?
1: Maison et Cité, on n'a plus de nouvelles depuis plus à 6 mois, 1 an. Les architectes rentrent dans les clous. Qu'est-ce que tous les plans, tout ça, tout. tout est accordé, mais apparemment, ça ne passerait pas. Ce sera encore trop cher alors que tout passe correctement, donc on ne comprend pas. Donner aucune signe de vie, c'est complètement débile.
0: Et pendant ce temps-là, effectivement, les travaux ne sont pas réalisés.
1: Non, ça devait commencer le 1er mars 2026 et on n'a toujours rien. Donc on avait monté un film Toc Toc Toc et le deuxième devait commencer. On devait tourner les images du film en même temps que le commencement des travaux, mais ils ne veulent pas commencer les travaux, mais c'est pas grave, moi je vais quand même faire le film quoi, et expliquer. On n'a pas été tendre avec le premier, avec Maison et Cité et tout ça, mais là dans le deuxième, ce sera autre chose.
0: Quand tu dis qu'on n'a pas été tendre, ça veut dire qu'il y a déjà eu un film qui a dénoncé un certain nombre de choses?
1: Ah oui, on disait qu'il y avait de la moisissure, tout ça, et Maison et Cité, on l'a fait montrer à tout le monde. On a eu le soutien d'un petit peu de la mairie, de la CAL, plein d'associations. Et pour en finir, Maison et Cité, tout le monde a vu le film sauf Maison et Cité. Donc c'est complètement... Mais je vous dis, Maison et Cité, ils nous voient en réunion. Ah oui. Et pour en finir, il n'y a rien du tout. Donc moi j'ai dit, c'est bien beau les promesses, mais tant que j'ai pas d'actes, il est hors de question.
0: Est-ce qu'il n'y a pas le risque que Maison et Cité laisse pourrir la situation et qu'au bout d'un moment, les travaux sont tellement obsolètes, autrement dit qu'il n'y ait plus l'utilité de travaux tellement les maisons se dégradent? Est-ce qu'il n'y a pas ce risque-là?
1: Ah si. Puis on dirait qu'ils ont l'impression qu'ils cherchent ça, à dégoûter tout le monde. Il y a la moitié de la rue qui est vacante, donc 50% des habitants sont plus là. Donc 50% de nos habitants, c'est nos bénévoles, donc on n'a presque plus personne non plus. Et justement, si, mais aussi dit au contraire, ils seront contents d'abattre pour reconstruire au-dessus. Mais nous, c'est notre patrimoine, les maisons des mines, donc il est hors de question qu'ils abattent, ça c'est clair et net.
0: Ces maisons ici à Arnes font partie du bassin minier UNESCO ?
1: Non, pas là, justement. Les deux rues, la rue de Plévenot, la rue de Damas et la rue de Warna, ils sont pas au patrimoine historique. Donc j'ai envie de vous dire qu'ils sont bien cotés, mais aussi parce que on dirait qu'ils en jouent, parce que c'est pas protégé, donc on s'en fout.
0: Peut-être des promesses de relogement qui ont déjà été faites ou pas du tout?
1: Il y a des promesses de relogement, mais comment on m'a proposé un logement dans Arnes? Mais le problème, c'est que moi, je suis gestionnaire et fondatrice de l'association. Moi, il est hors de question que je vais habiter dans le 21 et que je reviens ici tous les jours, alors que là, j'ai juste la rue à travailler. Je vois, j'ai accès aux moutons, j'ai à tout accès. Si j'ai quelqu'un qui vient pour le magasin de la ressourcerie, il y a Manu qui est là, bien sûr, mais on ne sait jamais, ça peut arriver. Donc si j'ai quelqu'un qui vient, on est tous là, on est tous dans le coin, tous les habitants sont là. Quoi.
0: On va parler, si tu veux bien, de la soirée d'aujourd'hui. On est samedi soir, qu'est-ce qui est prévu, qu'est-ce qui va se passer?
1: Aujourd'hui, c'est la fête des voisins. Donc aujourd'hui, il y a la buvette qui sera ouverte, mais tous les voisins, ils ramènent, on fait à l'auberge espagnole. Donc tout le monde y ramène des petites choses. Nous, on a fait des salades de pâtes, tout ça, du froid. On va faire le film. On va mettre à vote 3 films pour que les habitants y choisissent. Donc on a monté les gradins, tout ça. Et...
0: Peut-être une question plus générale, suite à ce que tu viens de décrire. Comment est-ce que tu dirais qu'est la température au niveau des habitantes et habitants? Il y a une mobilisation qui est possible? Est-ce qu'il y a d'autres actions qui peuvent se mettre en place?
1: Tous les habitants, ils viennent nous voir en disant que c'est pas normal déjà qu'ils payent des loyers et qu'il n'y a pas de travaux. Donc les gens, ils veulent faire des grèves de loyers. Donc ça, je pense pas que ça va plaire à Maison et Cité. Pareil, on voudrait faire des pétitions et de toute façon, on essaye de faire bouger. Donc avec la presse, avec la Voix du Nord, même s'il faut rappeler France 3, on a déjà fait un épisode, on va rappeler France 3, il n'y a pas de souci, mais il faut que ça bouge. Il faut que ça bouge, là, parce que les habitants n'en peuvent plus.
0: Depuis la fin 2025, l'association Les Corons d'Orient a pu employer un salarié, c'est Manu.
2: Je m'appelle Emmanuel Lopez, donc je reste la rue juste derrière Plévenot, donc la rue de Varna, depuis 1986. Je fais partie de l'association Corons d'Orient de la rue de Plévenot et je suis salarié de l'association. Depuis le 15 septembre 2025.
0: Quel est ton rôle dans l'association, en tant qu'adhérent et en tant que salarié?
2: Adhérent, j'écoute les voisins, je vais les voir. Quand on sait des nouvelles de la chargée de Nord Pop, de la maison cité, je vais leur donner au courant. Mais les gens, là, ils sont presque dépressifs bientôt. Il y a beaucoup d'anciens. Donc, je vais voir les gens. Après, je donne un coup de main. On fait le cinéma, tout ça aussi est là. Après, moi, je tiens à la petite ressourcerie qui est ici, au numéro 12, du coup. Ça commence à fonctionner tout doucement et les gens ils sont contents qu'il y a une ressourcerie, ils peuvent venir ici et là et que le quartier revit, ça leur fait plaisir. Avant, les gens ne se parlaient plus. Maintenant, bah, tout le monde commence à revenir, ils se parlent. Il y a de l'ambiance de quartier, quoi. Ça fait revivre le quartier.
0: Alors, par rapport à ce que nous disait Nathalie concernant le, je vais mettre des guillemets, mais l'abandon par maison et cité de, des travaux en cours, l'abandon des habitantes et des habitants. Toi qui vas chez les gens, qu'est-ce que tu entends? Qu'est-ce que les gens te disent? Qu'est-ce que les gens sont prêts à faire?
2: Ben, après, les gens, ils ont peut-être peur, puisque c'est quand même pas mal d'anciens ici. Mais moi, je sais que moi, j'irai jusqu'au bout, Nathalie aussi. Je pense qu'il y a pas mal de personnes qui iraient jusqu'au bout quand même peut-être aller plus loin, faire venir une plus grosse presse pour que, voir si on peut faire bouger les choses. Parce qu'ils se plaignent, et puis... mais ils ont du mal à... ils ont quand même un peu de mal à venir, comme aujourd'hui, je sais pas si on va avoir du monde. Ils ont un peu mal pour s'exprimer. Comme c'est des anciens, donc voilà quoi.
0: Alors est-ce qu'il y a des actions que tu aimerais que l'association fasse?
2: Après moi, je voudrais faire venir France 3, faire qu'ils viennent voir les travaux qui ne sont pas effectués, les promesses qui ne tiennent pas, et peut-être une grosse mobilisation, faire passer dans les rues, et puis aller jusqu'à Douai, la grande maison siège, et puis faire une petite, avec des petits pancartes devant, puis faire bouger les choses.
0: Alors on va parler de la soirée d'aujourd'hui. Une soirée qui est spécifique hein, pour les habitantes et habitants, et puis qui se veut un petit peu un moment fort de la réaction concernant l'état des logements. Toi, quel va être ton rôle et qu'est-ce que tu attends de cette soirée?
2: Alors moi, j'attends qu'il y ait du monde, que tout le monde s'amuse déjà, qu'il profite de la journée, que c'est la fête des voisins. Tout soit bonne humeur, puis voilà. Et que les gens viennent et puis qu'ils discutent, qu'on puisse prendre leurs paroles pour les faire passer... aux médias peut-être plus tard, et puis faire signer une pétition surtout pour faire avancer les travaux qui, j'espère, le feront un jour.
0: Bien, je te remercie Manu. Est-ce que tu as envie de rajouter quelque chose?
2: Bah moi, j'aimerais bien que les travaux soient faits, parce que moi, donc, comme je vous dis, je suis là depuis 1986. Par contre, moi, je suis corps au charbon. Donc chez moi, il n'y a rien de fait du tout, un peu d'isolant par-ci, par-là, pour faire beau, pour cacher les misères. Donc je voudrais que les maisons... Moi, je suis là depuis 1986, voilà, je voudrais bien que la maison soit saine, et puis être bien, quoi. Et puis rester dans le quartier, parce que on est bien dans le quartier ici. On connaît tous ses voisins, ça se réanime, donc moi je veux rester ici. Je ne veux pas déménager.
0: Nous recueillons ensuite les propos d'un habitant et d'une habitante de la cité, Philippe et Morgane.
3: Ouais. Bon ben bah voilà, je m'appelle Glorian Philippe, je reste au 10 Plévenin, ça fait 35 ans.
0: Alors tu habites donc rue Plévenin, c'est donc la rue qui est extrêmement concernée par l'association, qui est extrêmement concernée par la question des travaux. Alors justement, est-ce que tu peux, d'autant que tu es un ancien dans cette rue, est-ce que tu peux décrire l'évolution des maisons et l'état dans lequel elles sont aujourd'hui?
3: Bah à la base, franchement parler, moi je trouve que ça avance pas. Déjà, on est, bah je sais pas quoi, il y a pas photo, ça avance pas quoi. Ça serait mieux d'avoir de l'amélioration, un confort mieux, et puis voilà quoi. Ça serait mieux d'avoir le gaz, de l'amélioration au niveau intérieur, extérieur et tout quoi.
0: Et donc Maison et Cité, pour ce qui te concerne, à envisager des choses pour ta maison ou rien de précis?
3: Bah pour l'instant j'attends, je suis comme tout le monde, j'attends.
0: Pas d'informations?
3: Pas du tout.
0: Tu es dans l'association pour avoir des exigences, avoir des demandes?
3: Bah ouais, pourquoi pas. Surtout du meilleur. Et du meilleur confort, quoi.
0: Alors tout à l'heure, la présidente de l'association, Nathalie, nous disait au micro de Micro Rebelle, 99.6, nous disait qu'il y avait peut-être des actions à envisager. Des mobilisations à Douai, des grèves des loyers. Est-ce que ce sont des actions que tu pourrais suivre, auxquelles tu pourrais participer?
3: Bah il n'y a pas de souci de ce côté-là. Vaut mieux, faut se battre de toute façon, pour avoir de l'amélioration, c'est ce qu'il faut. Et si on n'a pas d'amélioration, on n'avancera jamais. Eux, ils savent prendre le loyer, mais derrière, il n'y a que dalle, quoi. Voilà.
0: Est-ce que tu penses que d'autres habitantes et habitants pourraient te suivre là-dessus?
3: Bah, je pense que ouais. Il faut se mobiliser tous, pour avoir du confort et du mieux. Je pense que ça serait bien. Tous ensemble, et puis ça sera bien. Tout ce que je demande, c'est du mieux pour tout le monde et pour chacun. Voilà. La cumbia.
4: Bon voilà, je m'appelle Morgane, j'habite la rue Plévenin à Arnes. Je voulais parler de mon logement car il a plein d'humidité. Et j'ai appelé Maison et Cité, ils m'ont dit que c'était de la condensation. que je vois pas pourquoi ça serait de la condensation. Après, il y a eu des problèmes aussi au niveau des égouts, parce que j'ai plein de nuisibles qui passent chez moi, tout ce qui est rats, souris. Ils sont venus faire venir quelqu'un, mais ils ont bâclé l'affaire. Et après, il y a beaucoup aussi de travaux qu'ils doivent faire dans les maisons qu'ils ne font pas. Ils tiennent des promesses à rien.
0: Tu parles de promesses. Qu'est-ce qu'ils ont promis, typiquement ?
4: Typiquement, ils ont promis de refaire les maisons, changer les fenêtres, les portes. Ça n'a toujours pas été fait. Il y a beaucoup aussi de maisons qui sont vides ici et justement qui se font braquer. Alors, c'est pas évident.
0: Alors donc, ce soir, on est à la fête des voisins, au sein de l'association du Coron. Qu'est-ce qui t'amène, toi, à participer à ça ? Qu'est-ce qui fait que tu as envie de participer à cette initiative ?
4: C'est une bonne fête de voisins. On rencontre tous les voisins. On rencontre aussi les nouveaux habitants d'ici. Et je pense que aussi l'association est une bonne cause dans cette rue.
0: Absolument. Qu'est-ce que pourrait faire l'association pour faire bouger les lignes concernant les travaux ?
4: Essayer de faire une pétition. Et après, si ça ne fonctionne pas, essayer de taper plus haut.
0: Tu penses à quoi ?
4: Faire une lettre au maire, après appeler une autre association pour qu'ils se regroupent avec nous.
0: La présidente de l'association, Nathalie, qui était au micro de Micro-Rebelle tout à l'heure, nous disait on peut envisager plein d'actions. On peut envisager une grève des loyers, on peut envisager une délégation à Maison et Cité à Douai. Est-ce que ce sont des actions auxquelles tu participerais ?
4: Oui, franchement oui. Parce que vu l'état des loyers, je pense que déjà beaucoup de gens pourraient bloquer les loyers déjà. Oui, il y aurait beaucoup de gens qui le feront.
0: Voilà, nous étions donc à la fête des voisins, au cœur de la cité d'Orient, dans le quartier du Petit 21 à Arnes. Micro-Rebelle 99.6 se propose de rester en contact avec les habitantes et habitants de la cité afin de pouvoir informer nos auditrices et auditeurs de la poursuite de la mobilisation dans la cité. Nous aurons donc l'occasion d'en reparler prochainement. D'ici là, bye bye.

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Vous venez d'écouter un reportage réalisé par Lucien au cœur du quartier du Petit 21 dans la cité d'Orient à Arnes. Avant de passer à la suite de cette émission, on fait une première pause musicale, on écoute Explosions in the Sky et le titre Glittering Blackness. C'est du post-rock.

0: Vous êtes de retour dans l'émission Prendre la ville sur Micro Rebelle 99.6 FM. Et à l'instant, c'était Explosions in the Sky et le morceau Glittering Blackness. On poursuit cette émission avec une production nous venant d'Arte Radio, intitulée La Muette. La Muette, c'est un quartier situé à Garges, en banlieue parisienne. Au moment de la réalisation de ce documentaire sonore, c'était en 2008, ce quartier va être réhabilité, avec des immeubles en cours de démolition. Et cette barre d'immeubles qui s'écroule, c'est aussi de la mémoire qui disparaît. Donc Mehdi Aoudig, le réalisateur du podcast, va à la rencontre des habitants et habitantes qui s'expriment sur la réhabilitation en cours, sur le passé et l'avenir de leur ville. Donc on écoute ainsi La Muette par Mehdi Aoudig pour Arte Radio, une réalisation qui date de février 2008. C'est vieux, c'est vrai, mais cela n'a pas pris une ride sur la rénovation urbaine et sur ses enjeux.
1: Ces tours-là qui se trouvent ici ne vont pas tomber parce qu'ils ne dépassent pas plus de 10 étages.

0: Donc toutes les tours qui atteignent 10 étages, ils les font tous tomber. Tous les autres tours qui restent debout, ils refont tout l'intérieur, que ce soit les lavabos, les portes, le sol, l'ascenseur, le revêtement des boîtes aux lettres, le carrelage à l'intérieur du bâtiment. Ils vont encadrer les bâtiments, ils vont mettre des espèces de grillages avec à l'entrée un interphone. Donc on va dire qu'ils vont un peu barricader et sécuriser à la fois. Ils vont tout résidentialiser. Bon, après là, on attend de voir ce que ça va donner. Maintenant, c'est bien beau de descendre des tours, mais bon, après, on verra si ça va être, si ça va apporter des choses positives que négatives. Maintenant, il faut voir qui logera dans ces appartements. Ça, c'est la question que tout le monde se pose.
1: Moi j'ai habité, en fait, quand je vais vous montrer, c'est ma barre à moi qui va être détruite. Je suis resté là-bas 20 ans. Voilà, moi je suis Ben Arraj, j'ai 39 ans, je suis arrivé à la Muette en août 81 et j'en suis parti en 2005. Eh ben moi c'est ma chambre là-bas, 20 ans, la barre blanche que vous voyez là-bas, 50 logements, dans un immeuble de 10 étages. Et moi je suis au troisième étage, en fin de compte ma chambre elle est cachée un peu par l'arbre. Et c'est une barre qui n'est pas encore complètement vide, et qui le sera bientôt, et cette barre va tomber. Et voilà. Et mes parents sont partis il y a à peine un mois de là-bas. Et c'est vrai qu'on va parler des choses. C'est vrai que si on parle du bâti, ça paraît simple à détruire. Mais en vérité, il faut parler avant tout des gens qui habitaient là. C'est-à-dire 30 ans ensemble, c'est beaucoup, c'est énorme. On n'a pas détruit seulement les immeubles. On a presque détruit un lien social, on a détruit des gens. Et ça, je trouve que c'est... Je ne sais pas si le mot convient, mais c'est déplacé. Par contre, tout ce que vous voyez là-bas, la vie que vous voyez là-bas, c'est des gens qui vont partir du jour au lendemain, obligés de partir.

0: pas de problème. Alors, c'est que tu
1: as joué là, voilà que tu dois aller le
2: Je suis animateur multimédia.
1: Ah, par contre, là, Alhem, mais c'est Djej.
2: Et je me prénomme Monsieur Messaoudi.
1: Pas de problème.
2: Il fait bon vivre dans le quartier de la Muette.
1: Merci.
2: Faut pas dire que le quartier c'est dangereux, on ne peut pas rentrer. Attention, c'est la mafia, non, c'est archi faux. Hein. J'ai grandi, ça s'est bien passé. Il règne une bonne ambiance entre les locataires. Maintenant, bon, ceux qui veulent pas quitter le quartier, c'est parce que les appartements qui existaient et qui existent encore aujourd'hui, dans les autres tours qui vont pas tomber, bah, ils sont très confortables et très spacieux. C'est pour la seule et unique raison. Et aussi, même de manière générale, c'est très difficile aussi de quitter un quartier après 25 ans de vie. Et d'aller ailleurs, c'est découvrir un nouveau monde, c'est peut-être pas avoir les mêmes voisins, c'est beaucoup de choses, quoi. Donc c'est la crainte des locataires aujourd'hui.

0: Voilà, cette barre-là, vous voyez, elle est... Qu'est-ce qu'elle a de mal, cette barre? Vous voyez comme ça, vous arrivez là. C'est joli, c'est sympa. Les gens, ils ont l'air sympathiques. Il y a quelques paraboles, il y a une dizaine de paraboles ou une vingtaine de paraboles, mais ça, c'est... Mais on va détruire ça. Ça me fait toujours quelque chose de penser que cette barre va plus exister. On n'a connu que ça. Vraiment, on n'a connu que ça. Et j'ai vu des gens se réunir en mairie pour parler des bars, et eux, ils parlent des bars comme si ça n'a aucune signification pour eux. C'est des immeubles, c'est des... Même les gens, ça reste des objets pour eux, malheureusement. Et là, nous allons arriver à la fameuse barre qui n'existe plus. Et même la mairie, ils n'ont rien dans leur archive. Je l'ai eu par un ami, ça. C'était là où on a passé notre enfance, vraiment. Vous voyez la petite dalle, là? On a joué au foot tous les jours. Comme ces enfants que vous voyez là.
1: Non, moi, j'habite là, dans ce bâtiment. Moi, 21,
2: je suis en face de l'appartement 32, là.
0: C'est pas bien, avant.
1: Là, ils vont pas faire des grands bâtiments comme celui-là.
3: Non.
1: Là, ils vont pas le détruire, ça. Ça, ils vont pas le détruire.
2: Si, ils vont la détruire, toi.
1: Vas-y, toi.
2: Ils vont la détruire.
4: Ils vont couper un morceau, parce que si, elle gaz.
1: Là-bas, ils vont faire des bâtiments.
2: Là-bas, ils vont faire un parking.
3: Attends.
1: Bon. Moi, j'habite à
2: Argenteuil.
1: Ça chie, Argenteuil. Ouais. Ça pue.
3: Je même pas vous d'habiter là-bas.
5: Tu vas voir, il y a que des pavillons.
2: J'ai déjà parti là-bas. C'est des prisonniers là-bas.
5: Non, mais
3: des bourgeois.
5: Tu vois,
1: monsieur, quand on commence à la muette, on finit à la muette. Parce que sinon, tu trahis. Parce qu'à la muette, personne ne peut tester.
3: Personne ne peut tester.
0: Merci beaucoup les enfants.
2: Au revoir monsieur.
5: Et Yacine, il m'a dit plus de même chose. Ouais.
6: Alors, je viens de recevoir le courrier là, dans les boîtes à lettres. Ils disent pas d'amicale de locataire égale réhabilitation bâclée, logement hasardeux, hausse des loyers, des charges. Est-ce qu'ils disent réagissons pour la constitution? Ah oui, pour la constitution de notre... Ah oui, ils l'ont pas fait. De l'amicale de locataire. Moi, je suis M. Fatmi Kamel, 41 ans, marié, avec 4 enfants. Mais j'habite dans le quartier depuis 72. Juin 72, je me rappelle, j'avais 7 ans. On arrivait dans les débuts des appartements construits. Je me rappelle quand j'étais arrivé. J'ai encore ce souvenir, quand j'étais arrivé, il y avait un parquet. On est arrivé en voiture avec la 304. On est arrivé et il y avait la famille Ramdan qui était là. Ils étaient petits aussi. Ils nous attendaient. Et on s'est installé. Ils disaient, vous êtes nouveau? Oui. Eux, ils venaient d'arriver il y a 3 mois. Nous, ils arrivaient au mois de mars. On arrivait au mois de juin. On était petits. On s'est installé dans la maison. On était tout contents. Vu où on habitait avant, dans un studio à Boulogne-Billancourt, dans le temps, dans les bidonvilles. Et ça faisait bizarre. Il y avait un terrain, il y avait des espaces verts, il y avait des grilles, cages à poules et tout ça. J'ai vu tout. Les différentes réhabs, les démolitions, les constructions. Pourquoi la muette? Parce qu'il n'y a pas de représentant pour bloquer. C'est pour ça que ça nous a joué. Il n'y avait pas eu de représentant amical locataire pour faire le poids, pour bloquer tout ça. Ils ont vu que c'était facile ici. Dans la zone 15, il y a une grosse amicale des locataires qui ne serait pas laissée faire. Pas comme ça. Ils n'auraient pas pu. Ils ont préféré venir ici, c'est une petite île. Ils diront rien, les gens. On va leur mentir leur baratine à droite, à gauche. Ils ne vont rien comprendre au message. On va leur dire, vous inquiétez pas, vous aurez de super logements, super standing, vous serez heureux. Il y a eu des concertations. On a demandé l'avis, mais on a déjà décidé. C'est ça qu'on l'a vu. Différentes réunions, on était invités, mais il y a déjà le plan qui est déjà là. Voilà ce qu'on va faire. Donc c'est déjà fait. Et pourquoi vous nous demandez, comme quelqu'un l'a dit, il a suivi le plan, il a dit, pourquoi vous nous demandez notre avis si vous avez déjà fait le plan? Vous êtes déjà passé par des architectes, tout ça, les dessins, les photos, à chaque fois on avançait, à chaque réunion on avançait. Voici les modifications du plan, le plan A, le plan B, le plan C. Et voici la zone A, la zone B, la société. Des fois, on ne comprend rien, on dit, on ne comprend rien, vos dessins. Dites-nous c'est prévu ou c'est pas prévu, et combien de bâtiments vont sauter, quoi. C'est ça qui nous intéresse. Et est-ce qu'on va y habiter? Et est-ce qu'il y aura des logements pour tout le monde? Bon, ils étaient un peu vagues. Hein. Il y a même un qui a soulevé un responsable ici de quartier. Elle m'a dit, est-ce que vous pouvez confirmer par écrit, que dans la dernière réunion, que les priorités, on va dire, les locataires de la muette sont prioritaires au logement nouveau. Il ne s'est pas trop prononcé, il a dit non, je ne peux pas écrire, mais vous inquiétez pas, vous serez prioritaire. Ça sentait trop qu'on n'allait pas en profiter, et que c'est non seulement sur les nouvelles constructions, ça sera une, comment il appelait ce mot-là, une résidentialisation. Ou est-ce que ça sera, comme il y en a qui ont dit, qui vont ramener une autre population, qu'il y aura des locataires.

0: Yacine Ayari. J'ai 28 ans, j'habite à Garges, je suis né à Garges. Je suis né le 17 juin 79. Je suis resté une semaine à la maternité de Gonesse. Hein, voilà. Et en fait, un jour, j'ai cherché des reportages sur Garges, sur la réserve internet, la base de données de l'INA, l'Institut National d'Archives. Et j'ai trouvé un reportage daté du 24 juin 79 sur une révolte, sur une grève des loyers qu'il y avait au foyer Sonacotra de Garges. Et en fait, donc, on avait des images où on voyait que mon immeuble et le foyer. Entre les deux, il n'y avait rien. Donc, pas de quartier du tiers-pot, pas de collège, rien, etc. En fait, il se trouve que je l'ai regardé avec ma mère. Et ma mère m'a dit, tiens, bah, ce jour-là, la circulation était bouchée, on revenait de la maternité, c'est ce jour-là que t'es venu à Garges. Donc j'ai rejoint la ville de Garges avec mes parents, un jour de révolte sociale qui concernait donc un problème urbain. Voilà.
1: Enfin, concrètement, c'est pas que des briques, c'est des sentiments, c'est de l'histoire, c'est du vécu, il y a de l'affect derrière tout ça. De quel droit ce que nous ressentons, ce que nous bâtissons, l'identité qui est la nôtre, que nous vivons, pourquoi ça, c'est pas respecté comme peut être respecté n'importe quelle autre chose ailleurs? Et je dis du simple arbre à Paris en finissant par la moindre fontaine ou je ne sais quoi. Et c'est simplement pas acceptable qu'il y ait comme ça une différence de traitement, une citoyenneté à 2-3 vitesses.
0: Et chez nous, dans les banlieues, alors que ça a participé à l'histoire de la France après la Deuxième Guerre mondiale, c'est comme si c'était une histoire qui n'existait pas. Alors si jamais un peuple, là je parle ni de peuple noir ni de peuple arabe, je parle d'ensemble de gens qui sont des dénominateurs communs parce qu'ils habitent en banlieue, et un destin commun. Donc en l'occurrence, admettons le peuple des banlieues. Si jamais un peuple qui est installé ici depuis 50 ans lui retire son histoire, on va lui retirer aussi son identité, c'est incroyable quoi. Donc cette histoire, apparemment, ne mérite pas d'être contée parce que c'est des peuples qui ne méritent pas de faire partie de ces histoires collectives et c'est des peuples dont on ne veut pas qu'ils intègrent l'histoire collective de la nation.
2: La muette, pour moi, ça sonne super bien. La muette, je trouve ça magnifique. Je trouve ça très poétique parce que la muette, personne ne ferme sa gueule.
3: En gros, l'un des problèmes de la rénovation urbaine, c'est qu'il faille faire de la rénovation d'un certain nombre de bâtiments parce qu'ils sont détériorés, pourquoi pas à la rigueur. Il y a aussi un autre prisme qui anime la mairie de Garges, c'est qu'ils sont dans un véritable fantasme vis-à-vis de la population gargeoise. C'est-à-dire qu'un des arguments qu'ils utilisent, mais qu'ils oseront jamais dire clairement, c'est lutter contre le communautarisme. Qu'est-ce que ça veut dire pour eux, le communautarisme? Ça veut dire que c'est une ville qui est, à leurs yeux à eux, qui est trop colorée, où il y a la multiplication des commerces ethniques, où c'est une ville où il y a je ne sais pas combien de mosquées, de temples évangélistes, de petits temples. Et ça, c'est quelque chose qui les gêne profondément. Pourquoi c'est quelque chose qui les gêne? C'est-à-dire qu'aujourd'hui, lorsqu'on regarde la bande des 10 maires adjoints, il y a 10 blancs. C'est-à-dire qu'aujourd'hui, les maires adjoints de cette ville, de la ville de Garges-le-Gonesse, c'est 10 blancs de plus de 50 ans. D'accord? Puis la plupart d'entre eux n'habitent même plus à Garges. La plupart d'entre eux ont soit acheté à Arnouville, à Montmorency ou ailleurs. Donc pour eux, ils vivent dans un véritable fantasme. Parce qu'ils vivent dans la peur. C'est-à-dire qu'on est une municipalité qui vit dans la peur. Et moi, je pense qu'ils veulent se servir de la rénovation urbaine pour justement, pour vaincre, entre parenthèses, leur peur, en, un, changeant la population, et deux, en pouvant instaurer un esprit village, comme ils le disent. C'est pas anodin que Nelly Olin et Maurice Lefebvre récemment, ils ont voulu transformer le nom de la ville de Garges-lès-Gonesse en Garges en France. C'est Bruno Maigret qui a voulu transformer Vitrolles en Vitrolles aux Provence il y a quelques années. C'est typique, ils veulent appeler ça Garges en France. Ils restaurent l'esprit village, c'est-à-dire qu'ils organisent des festivals de, comment on appelle ça, la fête du terroir, où ils nous ramènent toute la bouffe qu'il y a en France. C'est très bien la fête du terroir, moi j'ai rien contre, hein. Mais à un moment, il ne faut pas se tromper de population. Aujourd'hui, une population gargeoise, ils préfèrent faire, je sais pas moi, faire une fête où il y a du mafé, où il y a du couscous, où il y a du riz basmati, qu'une fête où il n'y aura que du boudin et de la charcuterie. C'est comme ça, je ne suis pas en train de dire que c'est bien ou pas bien, c'est une réalité. Est-ce qu'on tient compte de la réalité gargeoise ou pas? Moi personnellement, je suis quelqu'un, je tiens compte de la réalité gargeoise, j'en suis issu. Mais ces gens-là, ils veulent pas en tenir compte, ces gens-là, ils veulent modifier en profondeur cette ville-là. Donc, c'est ça qui est un petit peu emmerdant avec cette histoire de rénovation urbaine. C'est qu'on sait très bien, pour moi en tout cas, alors, les objectifs politiques de cette rénovation, ils sont clairs et nets.

0: ce que j'ai compris, hein, ce qu'on a compris tous, hein. Ils veulent des petits bâtiments, 3-4 étages, maximum, on va dire 5 étages, pour ne pas mettre un ascenseur. Plus de grand logement. Donc je suis obligé d'aller ailleurs. Il n'y aura que des petites familles, avec petits enfants, pas beaucoup d'enfants, permettre de mieux surveiller, de mieux gérer. Moi j'attends de voir. Je fais partie de ceux qui attendent de voir. On verra bien.
1: Moi, je te vois, t'es plus...
2: Je suis dégoûté.
1: Avant, t'étais dynamique. Là,
2: ah, je suis fatigué, j'ai envie de tirer d'ici. J'ai marre de la mute. Claque la mute. J'en ai marre de marre. J'ai envie de donner moi une villa avec une piscine.
1: Non, il y a de quoi en plus.
2: Et je pars, je vous laisse l'appartement là comme il est, avec les meubles.
3: Arte.
2: Et dis-moi, il me donne 100 briques. Dis-moi, mon bled, je laisse tout.
3: Radio.
2: 8 millions, roche le bled. Oh, j'ai dit, oui, ils vont donner 100 briques. Ils vont donner 100 briques, toi. À toi, ils vont donner 100 briques.
3: Quoi? Comme?
2: Ah, une scène, il faut être réaliste. Il faut pas déconner. Hein.
4: Vous êtes toujours sur la 99.6 FM, à l'écoute de Micro Rebelle, et à l'instant, vous venez d'entendre un documentaire sonore de Média Audic pour Arte Radio, intitulé La Muette, du nom d'un quartier de la ville de Garges en banlieue parisienne. Et c'est là-dessus que nous terminons cette émission, que nous clôturons Prendre la ville. Et avant de nous quitter, je vous rappelle que si vous avez pris cette émission en cours de route, ou si vous souhaitez réécouter une interview en particulier, toutes nos productions sont disponibles au format podcast sur notre site micro-rebelle.fr, tandis que le documentaire sonore de Mehdi Aoudig est disponible sur le site de Arte Radio. Aussi, si vous avez des réactions à ce que vous avez entendu, si vous souhaitez partager un témoignage, si vous avez envie qu'on traite d'un sujet en particulier, vous pouvez nous contacter par mail via l'adresse suivante redaction@micro-rebelle.fr. On se quitte là-dessus, enfin presque, parce qu'on va écouter un peu de musique. On va écouter à nouveau Explosions in the Sky, cette fois le titre The Only Moment We Were Alone. À très vite sur Micro Rebelle. Ciao, ciao.

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0: Quand on est au travail pendant 8 heures ou 7 heures par jour, on n'est pas égaux au travail. On est sous la subordination juridique d'un employeur.
1: Encore une fois, les salaires sont pas élevés.
0: Parce que le travail, il abîme, le travail, il use. On peut être très bien dans son travail, mais quand on l'a fait pendant 30 ans, pendant 35 ans...
2: On a des boulots qui sont usants quand même dans l'éducation nationale, malgré tout, physiquement, hein, même si on ne porte pas de charges lourdes, hein, mais c'est des journées où on court. C'est aussi une fatigue mentale. Hein,
3: On a une attaque supplémentaire depuis quelques années, hein, c'est la baisse du nombre d'enseignants.
4: Donc toi, tu es enseignante dans le secondaire, dans le Pas-de-Calais, mmh. et gréviste aujourd'hui.
3: L'objectif, c'est de permettre à chaque élève de pouvoir s'émanciper et de réussir.
5: Salaire retraite, les femmes sont toujours pénalisées. Planning familial 62, c'est notre banderole aujourd'hui.
6: C'est une cause qui nous tient vraiment à cœur, hein, car aujourd'hui encore, l'égalité homme-femme n'est pas présente, notamment dans les salaires.
7: J'aimerais bien travailler 35 heures, mais avoir et puis penser un mois derrière. Je dis, prends la place, je veux bien prendre la tienne. Tu vivras la vie que j'ai.
8: La politique, c'est quand les dominés se révoltent contre les dominants pour revendiquer leurs droits. C'est ça, la politique.
9: Pas mal de forums santé qui sont organisés, de la prévention dans les lycées, les collèges, mais également en milieu carcéral.
10: Bon, moi, j'ai un métier traitant, mais c'est très, très difficile d'avoir un rendez-vous vite fait.
11: Et par chance, j'ai réussi à avoir un médecin 3 mois après que je suis arrivée ici. Par chance.
10: Mais on est sur la liste d'attente, on attend, comme d'hab.
12: Bon, écoutez, la discrimination, je vous dis, c'est un vaste sujet. Hein. C'est quoi la discrimination
13: Au racisme.
14: Pourquoi pas le rapport avec hommes et femmes?
15: Entre les hommes et les femmes. Par exemple, le foot, c'est pour les hommes, la danse, c'est pour les femmes. Dans le travail, comment les femmes, elles sont traitées et tout.
16: Quand on regarde les médias, ce qu'il faut avant tout, c'est un regard critique.
17: Un des problèmes de cet aveuglement médiatique, le manque de pluralisme.
18: Et je vous propose une analyse maintenant de la carte publiée par Le Monde Diplomatique et réalisée par Acrimed, qui possède quoi dans les médias.
19: Pour ce faire, il est nécessaire de faire attention aux sources des informations que l'on trouve.
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17: Bonjour à toutes et tous, bonjour et bienvenue dans notre émission La Sociale sur Microrebelle 99.6, une émission diffusée chaque vendredi à 18h et rediffusée le lundi à 19h. C'est Lucien au micro et aujourd'hui je vous propose un épisode de l'émission La Chrysalide. Tout d'abord, pourquoi ce nom, La Chrysalide ? La démarche qui nous est proposée par l'équipe de l'émission, c'est de nous faire sortir du cocon pour aller ensemble vers l'émancipation en référence à la mue de la chrysalide en papillon. La chrysalide, c'est donc une émission de métamorphose sociale, une émission d'éducation populaire politique. Chaque émission La Chrysalide aborde un thème précis et chaque émission propose différents formats, un micro-trottoir, des analyses, des outils pour lutter, des perspectives, etc. Je vous propose aujourd'hui le troisième volet de cette émission, La Chrysalide. Il a pour thématique la santé. Et l'équipe de La Chrysalide, c'est Nadine, Alex, Claude et Morgane. Bonne écoute à toutes et tous. Je vous retrouve en fin d'émission.
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0: C'est aujourd'hui le troisième épisode de la Chrysalide. On vous parle de la santé et du système de santé dans notre pays et du lien entre santé et capitalisme. Le capitalisme, ce système économique qui a pour objectif le profit au bénéfice de quelques-uns et non l'intérêt collectif au bénéfice de toute la population. Allez, c'est parti pour ce nouvel épisode de la Chrysalide.
1: Et toi, t'en penses quoi ?
2: Quand on vous parle du système de santé en France, quels mots vous viennent à l'esprit ?
3: C'est obligatoire, l'État nous doit le gîte et le couvert, et puis faire soigner ses partisans, quoi, son peuple.
4: Ce qui me vient à l'idée que peut-être ça part un peu en sucette, quoi, qu'ils ont de moins en moins de moyens dans la santé.
5: C'est très compliqué, c'est très très difficile. Je travaille un petit peu dans la santé et ça devient très compliqué. Manque de personnel énormément, manque de moyens dans les hôpitaux français et manque de médecins généralistes, manque de spécialistes dans tous les domaines. C'est très compliqué d'avoir des rendez-vous en ce moment. Les urgences sont saturées parce qu'il n'y a plus de médecins traitants et c'est très dur pour tout le monde.
6: Il est, semble-t-il, égalitaire. Mais bon, personne n'y croit, quoi, parce que on est tous obligés de mettre quand même à la poche, quoi. Rien que déjà pour les mutuelles, parce que tu vas dans un hôpital ou bien tu vas voir un praticien, il te le dit pas qu'il est en secteur 2, donc t'arrives, eh ben, tu dois payer 19 euros. Après, sur des ordonnances, ben, des produits, ben, tu dois toujours mettre un petit peu de ta poche.
7: Difficile. Austérité, c'est le premier mot qui vient en tête. Privatisation, difficulté d'accès.
8: Alors, est-ce que la santé pour toi, c'est un droit, un service, un marché, une occasion de faire de l'argent ?
4: Ben, un service, c'est ça le mieux pour tout le monde, je pense.
9: Mais c'est un droit. On a le droit à avoir une bonne santé.
5: Non, pas du tout. Ça devrait être un droit ouvert à tous et un service libre et efficace pour tout le monde. Peu importe les origines, les pathologies, faudrait que tout le monde ait accès aux mêmes soins, librement et sans problème derrière.
6: C'est un droit, normalement, la santé. Hein. C'est inscrit, normalement, je ne sais pas si c'est inscrit à la Constitution, mais ça, si ça ne l'est pas, ça devrait l'être. Maintenant, surtout, c'est un marché, quoi. Ça n'est que ça, un marché. Et puis on va au plus offrant. Regarde les EHPAD, là. Heureusement qu'il y a eu ce gars-là qui a dénoncé. Mais tu vois pas, avec l'argent public, tout ce qu'il a détourné.
10: Dans l'idéal, la santé, c'est un droit. Mais dans la réalité, ça devient de plus en plus une course à l'argent.
11: C'est un droit qui est pour tout le monde.
12: Normalement, c'est un droit, vu les taxes qu'on avait sur notre salaire et qu'on paye encore en temps de retraité sur la CSG, je pense que c'est un droit et qu'on cotise et qu'on a cotisé tout le temps de notre travail pour avoir la sécurité sociale depuis qu'elle existe, je crois, depuis 1936. Je crois que c'est un droit d'avoir droit aux soins parce que je pense qu'on a assez payé pour avoir ce genre de service.
13: Un droit ?
7: Pour moi, c'est un droit. C'est essentiel à tout le monde. C'est quelque chose qui doit être accessible.
8: D'après toi, qu'est-ce qui fonctionne bien dans le système de santé ?
5: Ce qui fonctionne bien, bon, c'est qu'il y a quand même accès aux urgences gratuites.
4: On va chez le médecin, c'est remboursé. Je pense qu'on a quand même de la chance.
6: Ben, je pense l'éthique des médecins quand même, hein, du corps médical quand même, on fait pas n'importe quoi, puis surtout le dévouement du personnel de santé.
14: Eh bien, on manque de personnel pour avoir une bonne prise en charge et de formation. On a de bons outils.
8: L'autre versant, c'est d'après toi, qu'est-ce qui fonctionne mal dans le système de santé ?
9: Il manque un peu de service.
3: Alors oui, ce qui est inquiétant, c'est que les mutuelles vont augmenter. Nous, on a des longues maladies parce qu'on a fait des AVC. Alors, les prix des médicaments, comme ils vont prendre encore 50 centimes, 1 euro non remboursable, on va l'avoir à charge. Et puis ça, c'est inquiétant. L'AVC provient pas d'un manque d'hygiène, mais ce qu'on a pu rencontrer dans la vie, si on était célibataire, comment en manger, le stress...
5: Qui marche moins bien, bah, c'est le gros manque de personnel, le gros manque de moyens, ça c'est sûr et certain.
1: En fait, on ne fait pas de prévention pour moi en France. On n'est que dans le curatif, on soigne les gens, mais on ne fait pas assez de prévention. Et donc, quand on prend les gens en charge, c'est déjà trop tard.
7: Le fait que les gens ont de plus en plus de difficultés à aller se soigner parce qu'ils disent que... parce qu'il y a un délai d'attente trop long pour certains soins, même les urgences, il y a beaucoup d'heures à attendre. Il y a aussi un manque de vulgarisation dans ce que c'est que la santé, c'est-à-dire que ça paraît impressionnant de se soigner alors que c'est quelque chose qui doit être simple et accessible à tout le monde.
13: Faits et méfaits, on cherche à s'informer. Claude, aujourd'hui tu vas nous parler de Louis-René Villermé, c'est ça ?
8: Oui Alex, je voulais vous parler de Louis-René Villermé qui est né en 1782 et mort en 1868. Sa vie est donc à cheval sur la période révolutionnaire et il est issu de la bourgeoisie pré- et post-révolutionnaire.
13: Et il a fait quoi dans sa vie ce monsieur ?
8: Il a fait médecine. Et dans ce cadre, il suit les armées françaises sous la Révolution et l'Empire. Et de ses expériences militaires, il en tire une thèse et des travaux divers qui lui ouvrent les portes de différentes sociétés médicales de l'époque.
13: Bonne reconversion, dis donc.
8: Cette reconnaissance s'appuie sur ses compétences médicales, mais aussi sur ses compétences dans la statistique. Il met en suspens ses activités médicales sur le terrain pour privilégier des travaux pour les sociétés dont il fait partie.
13: Un travail pépère de bureau, quoi.
8: Oh, pas que. Tout d'abord parce qu'il reprend son travail de médecin lors de l'épidémie de choléra à Paris en 1832 et qui fit près de 20 000 morts. Ce fut pour lui, l'occasion de vérifier la corrélation de l'impact de l'épidémie et de la salubrité des logements. Puis, durant la crise économique qui marqua la France à partir de 1827, il se déplaça dans le nord et l'est de la France pour étudier ses conséquences désastreuses sur l'état de santé des populations ouvrières. C'est ces études qui inspirèrent les premières lois encadrant le travail des enfants et les lois régissant les règles de salubrité des logements. Toutes les études et rapports qu'il produisit sont à la base de ce qui allait devenir la médecine du travail.
13: Ah, alors il a été un bienfaiteur de la classe ouvrière.
8: Bon, sans aller jusque-là, disons plutôt qu'il a été un bon scientifique qui s'est laissé interpeller par les données qu'il avait récoltées.
13: C'est déjà pas mal.
8: Oui, mais il restait marqué par la classe sociale dont il était d'origine, la bourgeoisie.
13: Comment ça ?
8: Même si ses études sur les conditions de travail des enfants l'ont amené à mettre le doigt sur la responsabilité des patrons, les autres études concernant les ouvriers adultes l'amènent à souligner la responsabilité des ouvriers quant à leur situation de pauvreté, leur alcoolisme, leurs dépenses irréfléchies, etc. Mais il est quand même l'un des premiers à démontrer que les politiques publiques ont un rôle central à jouer dans la prévention des épidémies.
13: Et maintenant, on va parler un peu de la Sécu. En 1946, c'est enfin le grand jour pour la Sécu.
8: C'est une étape importante, mais qui laisse entrevoir des lendemains qui vont déchanter.
13: Ah oui, pourtant, la Sécu,
8: oui,
13: quoi. Hein.
8: Oui, pourtant, on nous a tellement dit que c'était le grand soir, comme s'il n'y avait rien eu avant.
13: Et c'est pas le cas ?
8: Non, ce n'est pas le cas. Depuis la Révolution de 1789, il y a eu des avancées telles qu'on l'a vu avec Villermé, par exemple, ou bien en 1835, la création des sociétés de secours mutuels, en juillet 1893, la création d'une assistance médicale gratuite pour tous citoyens malades et indigents. En avril 1898, une loi facilitant considérablement l'indemnisation des victimes d'un accident du travail. En juin 1904, création des services départementaux d'aide sociale à l'enfance. En juillet 1905, création d'un dispositif d'assistance aux personnes âgées infirmes et incurables. En octobre 1919, la loi relative aux maladies professionnelles. Et en mars 1932, l'instauration d'allocations couvrant les charges familiales financées par les versements patronaux. Bien sûr, il faut relativiser ces avancées.
13: Comment ça ? Qu'est-ce que tu veux dire ?
8: À la fin des années 30, les prestations sociales ne représentent que 5% de revenus des ménages en France, 50 ans après, ces prestations correspondent à 25% des revenus.
13: Ah oui, quand même. Donc les ordonnances de 46 sont une étape importante.
8: Une étape importante, avec la création d'une caisse unique qui couvre la maladie, les allocations familiales, les accidents du travail et les pensions, mais aussi une bataille importante.
13: Tu peux nous en dire plus ?
8: Deux logiques s'affrontent en 1946. Il y a d'un côté les tenants de la sociale, qui veulent que les cotisants dirigent, et d'un autre, les tenants de l'État social, où ce sont les représentants de l'État qui décident.
13: Oui, mais d'accord, mais qui est derrière ces deux instances ?
8: Alors, les tenants de la sociale sont la CGT, avec ses 5 millions d'adhérents à l'époque, et le PCF, le Parti communiste français, 22% des voix aux élections. Les tenants de l'État social sont tous les autres, à savoir le patronat, les autres partis et syndicats, et les mutuelles. En 1946, ce sont les tenants de la sociale qui gagnent, mais en partie seulement.
13: Eh bien, qu'est-ce qu'ils gagnent et qu'est-ce qu'ils perdent ?
8: Ils gagnent la caisse unique qui couvre tous les risques. La santé, la famille, les accidents de travail, la vieillesse. Que ceux qui dirigent soient élus. Mais ils perdent 25% des postes de gouvernance qui reviennent au patronat, contre 75% aux syndicats. Mais aussi, ils perdent la présence des ministères santé, travail et finances qui ont un pouvoir de blocage des décisions prises par le conseil d'administration. Donc tout cela annonce des lendemains qui déchantent. La mise en place des caisses a demandé un travail énorme que des seuls militants CGT et PC, car tous les autres groupes n'ont pas mis la main à la pâte.
13: Et après ça ?
8: Bien, après cette étape victorieuse, la guéguerre entre les tenants de l'État social continue jusqu'à aujourd'hui. Je passe les campagnes de dénigrement et je m'arrête sur les étapes importantes qui ont précipité l'avènement de l'État social.
13: Oui, tu peux nous préciser de quelles étapes il s'agit ?
8: Bah, citons les ordonnances de 1967, qui scindent la caisse unique en trois caisses, maladie, vieillesse, allocation familiale, et créent une nouvelle structure, la COS, pour gérer les cotisations. Par ailleurs, elle réorganise la gouvernance en instaurant la parité entre syndicats reconnus et patronats représentés par le seul CNPF. Citons enfin le plan Juppé de 1996 qui impose la création du budget de la sécurité sociale, de la dette de la sécurité sociale et l'institutionnalisation du rôle de la mutualité française et la naissance des préfectures de santé.
13: Tu m'en diras tant.
8: Bien, reprenons. La création du budget de la sécurité sociale, avant cela, les recettes s'alignaient sur les dépenses. À partir de ce moment, c'est les recettes qui déterminent les dépenses, et donc ces réductions comme variables d'ajustement. Prenons la dette de la sécurité sociale. Le déficit n'étant plus couvert par une augmentation des recettes, la Sécu emprunte sur les marchés financiers pour équilibrer son budget. Troisièmement, l'institutionnalisation du rôle de la mutualité française. La mutualité française obtient deux postes dans les différentes instances de la sécurité sociale. Quatrièmement, la naissance des préfectures de santé, c'est le bras armé de l'État pour la conduite de sa politique de santé sur le territoire.
13: Mais alors ?
8: Oui, le pouvoir ouvrier mis en place en 1946 a été laminé.
13: Donc désormais, c'est l'État social qui est aux commandes. Qu'est-ce qui en résulte ?
8: Il en résulte que c'est l'État qui décide de la politique de la sécurité sociale en maîtrisant son budget.
13: Maîtrise toute relative, car le trou de la Sécu est toujours présent.
8: Tout à fait. Et c'est là que l'on voit que ce trou de la Sécu est surtout une arme idéologique plutôt qu'une réalité.
13: Mais il y a quand même un déficit, non ?
8: Oui, mais ce déficit est dû à trop de dépenses ou pas assez de recettes ?
13: Le gouvernement nous dit trop de dépenses.
8: Oui, en disant cela, il vise les remboursements dont nous bénéficions.
13: Ben oui, il y a quoi d'autre ?
8: Par exemple, les remboursements de la dette de la Sécurité sociale, dette que l'État oblige la Sécu a remboursé en empruntant sur les marchés financiers.
13: On aurait pu faire autrement ?
8: Au tout départ, en 1946, quand les dépenses dépassaient les recettes, on augmentait les cotisations.
13: Oui, d'accord, mais tu sais bien, aujourd'hui, les gens en ont marre de payer toujours plus.
8: Et on les comprend. Il n'empêche que les remboursements baissent, mais nos mutuelles disent qu'ils vont assurer le complément, mais elles le font en augmentant leurs cotisations.
13: Oui, donc on s'est fait avoir.
8: Revenons aux raisons de ce déficit. On a pointé les intérêts de la dette. N'oublions pas, dans les dépenses, les charges indues.
13: Quelles charges indues ?
8: Ben, on parle ici des exonérations de charges pour les employeurs, donc des recettes en moins pour la Sécu.
13: Tout à fait, mais ces exonérations sont compensées par l'État.
8: Oui, les premières mesures prises étaient effectivement compensées intégralement par les gouvernements. Ce n'est plus le cas depuis 2018, donc des sous en moins. En 2019, 2,1 milliards d'euros d'exonération n'étaient pas compensés, alors que le besoin de financement de la sécurité sociale s'élevait à 1,9 milliard.
13: C'est un peu dingue.
8: Et surtout pas très responsable. Par ailleurs, il faut constater que pour chaque acte médical préconisé ou réalisé, il y a une double gestion administrative, celle de la sécurité sociale, puis celle de la mutuelle. Et souvent, celle-ci est plus coûteuse pour ce que celle de la sécurité sociale. Mais il y a encore pire.
13: Non.
8: Si, parce que, avec la mise en place de l'État social, on a vu arriver, par la petite porte, le patronat et, ou plus largement, le capitalisme.
13: Mais que venait-il faire dans cette galère ?
8: Ben, il venait faire des affaires, et l'État social l'a bien aidé. Dans un premier temps, en jouant sur le prix des médicaments et en favorisant une production industrielle des médicaments au détriment des petites officines, puis en instaurant la législation du brevet qui protège pendant 20 ans les médicaments mis sur le marché. Tout cela se fait dans le cadre des négociations en direct entre l'État et les industriels. Enfin, en obligeant la sécurité sociale à financer son déficit sur les marchés financiers.
13: Et c'est tout ?
8: Non, bien sûr. Il affaiblit aussi les structures hospitalières publiques pour favoriser ainsi l'émergence de structures de soins privées, genre cliniques, EHPAD, laboratoires divers et variés, et en affaiblissant les structures hospitalières publiques. En plus de prendre des parts de marché dans le domaine de la santé, il contribue à détruire activement la santé des gens. Hein, Morgane, qu'est-ce que tu en penses ?
4: Oui, Claude, tu as raison. De nos jours, deux siècles après le début du travail de Villermé, le capitalisme, l'organisation de la société et les conditions de travail ne sont plus les mêmes. Malgré tout, ça reste forcément des déterminants fondamentaux de la santé de chacun. Ça définit les conditions dans lesquelles les personnes naissent, grandissent, vivent, travaillent et vieillissent. Tout ça inclut évidemment les politiques économiques, les conditions de travail, l'éducation, le logement, ce qui va forcément influencer l'état de santé de la population et les inégalités observées. Dans un large travail de conceptualisation d'un champ de recherche qui associe les déterminants de la santé et le capitalisme global, Flynn définit quatre axes impactant la santé. L'accès aux ressources, l'accès aux environnements sains, l'accès aux conditions de vie et de travail et l'accès au système de soins.
8: Ça a l'air d'englober pas mal de choses. Tu peux nous en dire plus ?
4: Comme tu dis, ouais. Prenons l'accès aux ressources, par exemple. L'organisation de la société définit notre capacité à accéder à ce dont nous avons besoin. L'eau potable, l'air de bonne qualité, la nourriture saine et des environnements agréables. Dans nos pays européens, ces besoins semblent satisfaits sans problème. Sauf que c'est pas forcément le cas. Dans nos étés actuels, combien de journées d'air pollué ? Combien de calcaire on a ingéré à travers l'eau du robinet ? Combien de microparticules de plastique issues de bouteilles d'eau ? Et la nourriture ? Combien on a de cancers ou de cas de diabète liés aux produits ultra transformés ? Au final, on a assez d'exemples de scandales sanitaires pour voir que cette organisation pousse les industriels de l'agroalimentaire à trouver tous les moyens pour faire le plus de profit possible. Et ça, peu importe si ça nous empoisonne. Par exemple, en juin 2024, l'OMS publie un rapport sur ce qu'ils appellent les déterminants commerciaux de la santé en Europe. Ce rapport montre que des industries privées exercent des pratiques économiques et politiques qui ont un effet délétère sur les politiques publiques de prévention.
8: Quel genre d'industrie privée ?
4: Alors évidemment, on a celle du tabac et de l'alcool, mais aussi les industries agroalimentaires qui vendent des produits ultra transformés et les entreprises liées de près ou de loin à la malbouffe. Selon ce rapport, plus de 7500 morts par jour peuvent être attribuées à ces pratiques, soit 25% des morts en Europe.
15: Un autre article lui dit que 2/3 des morts peuvent être directement attribués à l'alcool, le tabac, les aliments transformés, que ce soit les boissons ou les aliments, et aux énergies fossiles. Au final, c'est que des industries qui utilisent très largement ces pratiques.
8: C'est quoi ces pratiques, au juste ?
15: Alors, ça va être, par exemple, du marketing ultra agressif, avec du ciblage publicitaire destiné à un public plus vulnérable, souvent c'est les plus jeunes. On peut penser à toutes les pubs de fast-food ou les pubs de céréales pour les enfants. On a aussi des étiquettes moins lisibles ou qui induisent en erreur, comme par exemple labelliser un aliment bio pour donner l'impression qu'il sera bon pour la santé alors qu'en fait il y a beaucoup de sucre ajouté. Des contournements de la loi pour pouvoir labelliser son produit Nutri-Score A alors que des éléments nocifs ne sont pas pris en compte, comme par exemple le thon en boîte en France. Du lobbying ultra agressif pour saper ou retarder les politiques de taxation, de restrictions publicitaires ou d'étiquetage nutritionnel.
8: Ah oui. C'est grave à ce point ?
15: Ouais. Dans un article de 2012, un universitaire montre que l'OMC et l'OMS sont tellement gangrénés par le néolibéralisme qu'ils n'arrivent pas à agir de manière décisive pour lutter contre ces pratiques et les inégalités de santé qui en sont la conséquence. Ce sont finalement les structures de marché et de pouvoir économique, conséquences du néolibéralisme, qui produisent ces déterminants commerciaux. Il explique même que lorsque les politiques de prévention et de santé publique sont éprouvées scientifiquement, au final, la moitié des recommandations ne sont en général pas appliquées du fait de ces déterminants commerciaux.
8: Il y a d'autres effets sur la santé que l'on peut imputer au capitalisme actuel ?
15: Il y en a plein, mais on n'aurait jamais le temps de parler de tous maintenant. On peut parler du fait que le capitalisme structure aussi l'accès aux environnements sains. Or, dans notre société, la priorité est à la croissance, quitte à cramer toujours plus de ressources sans prendre en compte les conséquences sur la qualité de l'air, sur la pureté de l'eau, sur la richesse des sols. Au final, l'accès aux environnements sains devient de plus en plus compliqué. L'organisation capitaliste de la société influence aussi forcément les conditions de vie et les conditions de travail. Par exemple, chez nous, dans le bassin minier, on a vécu de la désindustrialisation. Au final, cette désindustrialisation, elle est directement associée au chômage, qui lui est directement associé à une diminution de l'espérance de vie. On peut parler aussi d'autres parties du monde. En parlant de problèmes liés à l'exploitation des matériaux dangereux et polluants, comme les exploitations d'uranium au Niger, ou les plantations d'huile de palme et de caoutchouc en Afrique ou au Cambodge. Ça aussi a des impacts directs sur la santé et sur la pauvreté des populations. On peut parler aussi de l'ubérisation de la société qui met les travailleurs dans une instabilité telle que cela a un fort impact sur leur santé mentale. Ces gens ont en moyenne une santé mentale plus dégradée avec plus de stress, plus d'anxiété, plus de solitude et même une satisfaction de vie en moyenne plus faible. Et dans tout ça, on parle même pas des accidents de travail, alors qu'en France, le taux de fréquence des accidents mortels fait partie des plus élevés d'Europe. Mais non seulement le capitalisme nuit, détruit notre santé par la pollution des sols, de l'air, par des incitations à la consommation d'alcool, de tabac, par le fait de contraindre les hommes à des travaux nocifs pour leur santé, mais en plus, il utilise la santé comme moyen de générer des revenus.
8: Oui, Morgane, et il paraît que le cas de la France est en cela particulièrement marquant. Alex, tu peux nous en dire plus ?
13: Les dépenses de santé étant assurées par la sécurité sociale, le secteur de la finance y voit une source de croissance assurée et solvable. Ainsi, en 2024, la consommation de soins et de biens médicaux atteint 254,8 milliards d'euros, soit 8,7% du produit intérieur brut et 3723 euros par habitant. Une partie de plus en plus importante de ces dépenses sont captées par le secteur privé. Et ce phénomène s'est accentué depuis, par exemple, la tarification à l'acte en milieu hospitalier.
8: Tu as des exemples à nous donner ?
13: Oui, les cliniques privées à but lucratif, qui représentent maintenant 1/3 des établissements de santé en France, mais aussi les laboratoires pharmaceutiques, qui pratiquent un lobby intense auprès des politiques et du milieu médical pour favoriser tel ou tel médicament. Mais c'est pas tout. Pour soutirer encore plus d'argent, laboratoires et cliniques n'hésitent pas à proposer des soins, se présentant comme médicaux, mais s'approchant plutôt du charlatanisme, à créer des nouveaux besoins, vendre des nouveaux produits, de nouvelles thérapies.
8: À quoi penses-tu en particulier ?
13: Par exemple, au laser auriculaire pour arrêter de fumer, aux bracelets de pierres bienfaisantes pour se soigner de telle ou telle maladie, aux pratiques de développement personnel pour avoir des pensées positives. En fait, à tout ce qui va faire de la santé une question individuelle, alors qu'elle est d'abord un problème collectif. C'est la même chose pour les assurances privées ou les prévoyances. C'est facultatif, soumis donc au choix individuel. Mais si on n'y adhère pas, on peut vraiment se retrouver avec des problèmes financiers en cas de pépin.
8: On peut donc parler des effets de cette marchandisation de la santé.
13: Oui, cela a pour effet une individualisation de la question de la santé, avec des soins, des indicateurs de santé et des espérances de vie différenciées en fonction de sa classe sociale. Et l'idée aussi que la santé est un capital donné que nous devrions maximiser pour être en bonne santé, en faisant bien sûr l'impasse sur les raisons des maladies.
8: Ainsi, on fait peser sur les malades la responsabilité de la maladie, alors que la cause de cette maladie est d'abord l'organisation capitaliste de l'économie et de la société.
13: Oui, pour faire le lien avec notre émission précédente, on dirait que le capitalisme s'accapare nos corps en utilisant la santé, comme il s'accapare nos esprits par l'école. Il y a une forme scolaire de la société capitaliste, tout comme il y a une forme médicale de cette société. Le résultat est le même. Nous avons l'impression d'être seuls face à un système que nous subissons, alors même que tout montre que la santé est d'abord une question collective, car elle est en lien direct avec notre environnement.

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1: À propos de penser demain, toi Morgane, tu as réfléchi à la question du point de vue de la prévention.
2: Oui Nadine, aujourd'hui en France et dans le monde, finalement prévention rime avec slogan. On a mangé, bougé, fumé, tu, il faut faire plus de 10 000 pas par jour, boire avec modération, bref, des injonctions de comportement et de bonnes pratiques à avoir pour être en bonne santé. Tous ces slogans, au lieu de responsabiliser, culpabilisent en réalité. Tout ça véhicule l'idée que si tu es en mauvaise santé, c'est de ta faute à toi en tant qu'individu. Et peu importe si l'organisation de la société fait qu'il est moins cher d'acheter de la malbouffe que des fruits et légumes frais, peu importe si le contexte socio-économique te pousse vers des consommations addictives, le responsable c'est toi.
1: Et du coup, les slogans culpabilisants, ça marche ? Les politiques de prévention sont efficaces ?
2: Sans grande surprise, les campagnes de prévention telles qu'elles sont réalisées en France et dans les pays occidentaux en général ne fonctionnent pas ou très peu. Et lorsqu'elles fonctionnent, ce n'est pas du tout sur les personnes cibles ou celles qui en ont le plus besoin. Au final, tout ça, c'est pas réellement un problème de volonté que les personnes auraient d'être en mauvaise santé, c'est plutôt un problème de conditions. Une politique de prévention vraiment efficace revient finalement à agir sur les conditions avant que les gens ne tombent malades.
1: Mais donc, ça devient un problème plus politique que médical.
2: Ouais, effectivement. Si on permet aux gens de se nourrir avec des aliments de bonne qualité, qu'on leur permet d'avoir des conditions de travail qui ne sont pas stressantes, si on leur permet d'avoir accès à un air frais et peu pollué, et bien sûr, le niveau moyen de santé des personnes augmentera. Et tout ça uniquement par des choix politiques. Un épidémiologiste explique ça très simplement. Si tu veux que les gens nagent mieux, il faut commencer par leur donner accès à une piscine et seulement après, on parlera de la technique du crawl.
1: Mais alors, à quoi ça devrait ressembler la prévention, si c'est pas des affiches et des slogans ?
2: Pour s'approcher d'une prévention qui serait plus émancipatrice plutôt que culpabilisatrice, les scientifiques l'ayant réfléchi posent plusieurs principes. Le premier, et c'est ce qui transparaît dans l'un de nos micro-trottoirs, c'est que la santé, finalement, c'est un droit et pas un devoir. Ce principe-là, ça implique une obligation collective de créer les conditions qui permettent à chacun d'exercer ce droit. Le second principe, c'est que la prévention doit agir sur les structures et pas sur les comportements. Si la maladie est produite par des structures sociales, des structures économiques ou environnementales, la prévention doit modifier ces structures. C'est-à-dire, si on veut lutter contre l'obésité ou le diabète, évidemment, il faut s'attaquer à l'industrie agroalimentaire. On a aussi un troisième principe, c'est la participation des personnes comme condition non négociable. C'est pas seulement un modèle descendant de l'expert vers la population, mais c'est une vraie reconnaissance des savoirs profanes des patients et de leur expérience vécue. Ces scientifiques pointent aussi le fait qu'il faut absolument prendre en compte le cumul de critères de risque ou de discrimination dans la prise en charge des personnes. Ou alors ce qu'ils appellent aussi la salutogénèse, c'est-à-dire le fait de se concentrer plutôt sur ce qui va maintenir en bonne santé plutôt que ce qui va rendre malade. Un autre principe de cette prévention émancipatrice serait l'empuissancement comme finalité. Les individus d'une communauté doivent pouvoir, par l'émancipation, acquérir la maîtrise de leur vie et de leur santé, en développant leur capacité d'analyse, leur capacité de compréhension, de décision et d'action. Et enfin, pour eux, la prévention doit être un acte politique assumé. Ils partent du principe que les inégalités de santé sont finalement le résultat de rapports de pouvoir et que la prévention implique de modifier directement ces rapports.
1: Justement, en parlant de modifier les rapports de pouvoir, je propose, Alex, que tu nous parles de ce qu'est le modèle de santé communautaire.
3: La santé communautaire, c'est un modèle de... Enfin, c'est un exemple, plutôt un exemple de reprise en main par les personnes concernées, que ce soit des personnes malades, mais pas seulement des personnes malades, hein, dans une ville ou une zone plus grande, à une échelle locale en tout cas, des questions qui touchent à la santé.
1: Et tu pourrais nous en donner une définition précise ?
3: Oui, selon l'Organisation mondiale de la santé communautaire est le processus par lequel les membres d'une collectivité géographique ou sociale, conscients de leur appartenance à un même groupe, réfléchissent en commun sur les problèmes de leur santé, expriment leurs besoins prioritaires et participent activement à la mise en place, au déroulement et à l'évaluation des activités les plus aptes à répondre à ces priorités. Cette vision participative de la santé est d'ailleurs inscrite dans la constitution de l'OMS.
1: Mais on en entend très peu parler finalement de cette approche de la santé.
3: Oui. C'est vrai, en fait, le terme de santé communautaire, c'est un terme qui est arrivé un peu tardivement en France par rapport à certains pays anglo-saxons, et qui est arrivé notamment sous l'impulsion de collectifs de personnes atteintes du VIH-Sida ou de personnes toxicomanes, dans un contexte d'absence de réponse de l'État. Soit que l'État ne connaissait pas le problème, ou soit par volonté de l'État de pénaliser un problème de santé. Comme c'est le cas, par exemple, pour la toxicomanie. Des personnes malades concernées se regroupent alors, parfois, sous l'impulsion d'un décideur politique au niveau local, ou de médecins, de chercheurs, et mettent en place des solutions face aux problèmes concrets qu'ils et elles rencontrent au quotidien.
1: Et comment ça se passe alors concrètement ?
3: En fait, la santé communautaire, c'est avoir une approche globale des problèmes de santé et faire travailler ensemble des personnes concernées, des malades, tout en mobilisant d'autres personnes. On sait qu'une maladie peut être causée ou accentuée par différents facteurs. Le logement, l'environnement immédiat, l'accès à l'éducation, à la culture, le fait d'être plus ou moins isolé. Alors on crée des lieux où les personnes malades vont pouvoir réfléchir ensemble à comment se soigner, comment améliorer leur quotidien. On ne fait plus de la maladie un état exceptionnel qu'il faudrait régler tout seul, mais une réalité à prendre en charge tous ensemble. C'est le sens, par exemple, de la charte d'Ottawa de 1986, qui dit que la promotion de la santé a pour but de donner aux individus davantage de maîtrise de leur propre santé et davantage de moyens de l'améliorer. C'est ce que disait d'ailleurs une personne dans le micro-trottoir. Elle disait « ça paraît impressionnant de se soigner alors que c'est quelque chose qui devrait être simple et accessible à tout le monde ». C'est vraiment dans cet esprit-là que se sont développés les centres de santé communautaires.
1: C'est un peu théorique quand même tout ça.
3: Oui, c'est vrai. Alors j'ai réfléchi à un exemple d'actualité. La consommation de protoxyde d'azote. Le gouvernement veut légiférer sur cette consommation en faisant une loi plus dure pour les consommateurs et les revendeurs de ce produit. Des amendes et des peines de prison plus importantes.
1: C'est bien dans l'air du temps, ça.
3: Oui, le message envoyé ici, c'est « Votre consommation est un problème individuel, il faut vous soigner, et si vous n'en avez pas les moyens, vous paierez des amendes ou irez en prison. » Une approche plus collective du problème serait de faire de la prévention auprès de futurs consommateurs potentiels. En gros, les gens issus des quartiers populaires qui ont moins accès à des drogues plus chères. Et mettre en place des lieux où l'on peut parler de ces problèmes de santé, d'addiction, sans jugement, échanger sur les problèmes qu'on rencontre et les solutions qu'on trouve. Bref, faire de la santé un problème collectif.
1: Ah d'accord. En fait, ça passe par le fait de déjà arrêter de stigmatiser les personnes ayant des problèmes de santé.
3: Tout à fait. Et c'est d'ailleurs aussi pour ça que c'est une approche qui est souvent utilisée dans le domaine de la santé mentale. Car historiquement, ces maladies ont été associées à la marginalité. Rappelons simplement dans ce cadre que selon Santé publique France, 13 millions de personnes vivent chaque année avec des troubles psychiques dans notre pays, avec une prévalence élevée chez les jeunes. Parler ensemble du rétablissement, trouver des réponses communes à des problèmes communs, se réunir pour échanger, sortir de l'individualisation de la maladie pour en faire une question collective, c'est un des rôles de la santé communautaire. Cela passe aussi par le fait d'arrêter d'envisager le soin comme un phénomène économique qui pourrait générer de la croissance.
1: Et donc on pourrait faire le lien en disant que ce concept de collectif et de communautaire fait un peu penser au projet originel de la sécurité sociale,
3: oui.
1: Où cette question-là était prise en charge collectivement par les personnes concernées.
4: Exactement. Rappelons ces principes de la sécurité sociale du début. Une sécurité sociale couvrant tous les risques, une sécurité sociale gérée par les gens eux-mêmes et non pas par l'État, et ainsi faire que la sécurité sociale réponde aux besoins de la population et ne soit pas un des éléments de la politique sociale de l'État. Mais ce retour au principe de base de la sécurité sociale doit prendre en compte les changements qui se sont opérés dans la société. À savoir, les mutations du système capitaliste. En 1946, le capitalisme était situé principalement en Europe et aux États-Unis. Depuis lors, il s'est internationalisé et il atteint aujourd'hui les limites de son développement géographique. La question se pose donc que tous les êtres humains dans le monde puissent bénéficier de la sécurité sociale. Par ailleurs, il faudrait prendre en compte aussi le fait que les revenus du capital échappent de plus en plus à la fiscalisation nationale, et donc avancer vers la mise en place d'une taxation internationale des bénéfices des entreprises et des grandes fortunes. Il faudrait aussi prendre en compte les dangers que nous rencontrons aujourd'hui. Parmi ces dangers, il y a les volontés d'exclure certaines fractions de la société, comme les sans-papiers ou plus généralement les étrangers. Pour faire barrage à cet ostracisme, il faudrait au moins, même si ce n'est pas totalement sûr, inscrire le droit à la sécurité sociale pour tous dans la Constitution. Il faudrait aussi anticiper les aléas de l'avenir, et en particulier les conséquences liées au changement climatique.

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0: pour se mettre en mouvement, il faut s'informer.
1: Ben oui, bien sûr. On peut trouver de l'information dans plein d'endroits différents. Déjà, sur le site de l'émission La Chrysalide, hein, sur le site microrebelle.fr. Et puis, plus largement, sur Internet, on peut se connecter à des sites qui informent sur la réalité du système de santé dans notre pays et sur les luttes collectives qui sont menées. Par exemple, il y a le site de la coordination des comités de défense des hôpitaux et maternités.

0: les luttes qui sont menées sur différents sujets. On y trouve facilement ce qui concerne la santé. Ce site s'appelle actualitédesluttes.info, tout simplement. Et puis, de façon peut-être un peu plus institutionnelle, sur le site des Hauts-de-France, concernant l'ARS, hein, la santé, la région des Hauts-de-France ainsi que les départements du Nord et du Pas-de-Calais et certaines intercommunalités ont signé l'engagement pour le renouveau du bassin minier ERBM. Eh bien, il y a des choses qui concernent la santé dans cet engagement qu'il est intéressant de connaître et sur lesquels on peut s'appuyer pour mener des luttes sur notamment notre territoire du bassin minier. Autre site intéressant à consulter sur le sujet, c'est le site de la Ligue des droits de l'homme, hein, qui pointe le fait que les budgets de la santé et de la protection sociale, qui sont déjà très insuffisants pour réduire les inégalités sociales et territoriales de santé, risquent d'être rabotés par le, entre guillemets, réarmement annoncé de la France et de l'Europe. Et elle demande au pouvoir public d'agir au plus vite pour déployer une ambitieuse politique de santé. Et bien, ces infos, on peut les retrouver sur le site de la Ligue des droits de l'homme. On a aussi en ligne beaucoup de sites de syndicats qui relèvent du domaine de la santé. Alors, ce sont souvent des syndicats de médecins, de spécialistes, etc. Donc, il faut faire le tri dans tout ça, hein, parce que certains syndicats se soucient, évidemment, des conditions de travail, de rémunération des personnels de santé, mais ils ne vont pas plus loin. Donc, il y en a un qui nous a semblé intéressant, c'est le site du syndicat de la médecine générale, qui analyse les perversions du système actuel et ses dérives. Et il met en avant des solutions pour sortir la médecine de la logique marchande en remettant la santé dans le champ public et politique. On trouve sur ce site une boîte à outils fort utile pour faire face au système en place. Donc ça, c'est tout ce qu'on peut trouver sur Internet. Et puis ensuite, il y a la presse. Dans la presse nationale, il y a par exemple Politis, Le Monde diplomatique, Alternative économique. Il y a aussi la presse écrite alternative régionale ou nationale, ou alors avec la presse en ligne, comme Mediapart, Basta, Le Média, etc. Et puis, on peut aussi s'informer en lisant. Par exemple, il y a un livre qui a retenu notre attention, qui est Big Bad Pharma, coécrit par Gaël Cricorian et Médecins du Monde. C'est un livre illustré, hein, qui apporte une information précise pour éclairer et mobiliser le grand public sur les enjeux de l'économie du médicament. Et enfin, on peut s'informer en se rendant dans des lieux militants qui agissent sur les questions de santé. Par exemple, tout près d'ici, le planning familial à Lens, rue Gautier, en centre-ville, qui est facilement accessible.
1: Il faut aussi s'informer sur les luttes qui existent autour de nous et y prendre part.
0: Bien sûr. En lisant la presse locale, en discutant de ces questions autour de nous, on peut être informé des luttes qui existent et puis s'y joindre pour agir collectivement. Et puis aussi, ne pas craindre de réagir individuellement pour faire respecter nos droits et ceux de nos proches quand ils voient qu'ils sont bafoués sur les questions de santé.
1: Toutes ces informations sont fort intéressantes et font réfléchir. En conclusion, si on devait en retenir les 3 ou 4 idées importantes, qu'est-ce qu'on dirait ?
0: Eh bien, tout d'abord, peut-être ce constat. Le capitalisme a, par définition, toujours besoin de nouveaux marchés, de nouveaux débouchés. Et il a déjà commencé à bien investir le terrain de la santé. Et puis, deuxièmement, que dans le même temps, il détruit la santé. Parce qu'en fait, il n'est absolument pas motivé par l'intérêt collectif. Et les décideurs, c'est-à-dire les riches, eux, pensent que de toute façon, ils s'en sortiront toujours.
1: Et cela arrange bien le marché que d'avoir des gens à soigner.
0: Pour sûr. Et la troisième idée à retenir, c'est que contradictoirement, le système capitaliste a besoin d'une population en bonne santé, en tout cas les travailleurs. Et donc, on pousse chacun à prendre soin de sa santé, mais en mettant en avant les responsabilités et les solutions individuelles.
1: Mais dis-moi, cela colle parfaitement avec le stade actuel du décapitalisme, qui pousse à une individualisation de la société.
0: Bien sûr. Comme pour d'autres aspects de notre vie, que ce soit dans l'organisation

0: du travail, à l'école, dans la vie quotidienne. Mais heureusement, on peut aussi et surtout retenir qu'une autre organisation collective du système de santé est possible. On l'a déjà prouvé et des expérimentations se tentent ici et là. Et c'est important d'avoir bien en tête qu'on peut agir seul, mais surtout ensemble.
1: Ensemble, on est plus fort.
0: Oui. Cela permet de construire un rapport de force nécessaire face au système en place. Parce qu'il ne lâche jamais rien s'il n'y est pas obligé. S'il n'a pas plus à y perdre qu'à y gagner en s'obstinant. Et pour cela, c'est important de se tenir informé.
1: C'est même indispensable. C'est d'ailleurs à cela que veut contribuer notre émission La Chrysalide.
0: Tout à fait. Pour en savoir plus, allez voir sur le site de l'émission sur microrebelle.fr. Vous trouverez des liens et des infos, notamment sur les actions possibles. C'est donc la fin du troisième épisode de La Chrysalide, consacré au lien entre santé et capitalisme. 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Merci de nous avoir écoutés. On va se quitter en chanson avec Ta douleur de Camille. Ensemble, sortons du cocon vers l'émancipation. À bientôt !

Voilà, c'était donc le troisième volet de l'émission La Chrysalide, avec comme thématique santé et capitalisme. Merci de nous avoir écoutés. Toutes les émissions La Chrysalide sont à retrouver en podcast et en téléchargement sur notre site micro-rebelle.fr avec de nombreux liens et de nombreuses références concernant la santé et le capitalisme. Ces émissions sont accessibles par le menu Émissions et en déroulant pour retrouver La Chrysalide. Nous nous retrouvons très vite sur Micro Rebelle 99.6. Bye bye.

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3: Allez, un peu de réclame sur Micro Rebelle. 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Bon allez, fin de la réclame. Les programmes reprennent dans quelques secondes sur Micro Rebelle 99.6. Ne bougez pas.

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0: 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Il est 22h.
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0: et dehors jusqu'au plus grand des vendanges. Mais ça, c'est notre métier. C'est, je veux dire, c'est l'acceptation des risques de notre métier. Hein. Là-dessus, faut être philosophe.
1: Il est comme ça, le viticulteur, toujours en train de courir après quelque chose.
0: Ah, ici, c'est beau, ça. Un beau raisin bien mûr.

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0: Paris, comme toutes les grandes villes françaises, se construit de grands et beaux immeubles, de bureaux surtout, et parfois d'habitations. Mais sur 13 000 constructions neuves, 11 000 remplacent des immeubles détruits spécialement dans ce but.
1: Ça y est, le travail de la grignoteuse a commencé. Dans une quinzaine de jours, le bâtiment Ikroni, les pilotis, ne sera plus. Les 40 logements de cet immeuble de 10 étages, emblématique du Forgnolet, datant de 1968, va disparaître au profit d'un nouveau projet. Un projet d'ailleurs mené dans le cadre du nouveau plan de rénovation urbaine.

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1: 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Bonjour à toutes, bonjour à tous et bienvenue dans Prendre la ville, une émission qui souhaite prendre le temps de déconstruire les enjeux urbains, d'aborder les questions de logement, d'hébergement, de démolition, de reconstruction, d'expulsion, avec un objectif principal, remettre les habitants et habitantes au centre de ces enjeux. En effet, cette émission aspire à donner la parole aux personnes concernées, à celles qui subissent les transformations urbaines, qui galèrent à trouver un logement, à défendre leurs droits. Donner la parole également à ceux et celles qui les accompagnent dans leurs démarches, à l'instar d'associations ou services sociaux. C'est prendre le pouls des luttes urbaines en interrogeant les collectifs, les militants et militantes qui tentent de politiser ces enjeux. C'est aller également vers les journalistes et universitaires qui prennent du recul pour analyser des phénomènes sur un temps long. Bref, vous l'aurez compris, le programme est vaste. L'émission d'aujourd'hui est consacrée à la rénovation des cités minières et à la rénovation urbaine, avec un même axe, les mobilisations des habitants et habitantes contre la destruction de leurs espaces de vie. On débute avec un reportage réalisé par Lucien, c'était fin mai 2026. Il était à Arnes, dans le quartier du Petit 21, dans la cité d'Orient, au cœur d'une cité minière où chaque rue est un coron minier, anciennement propriété des entreprises minières, puis des houillères nationales, et aujourd'hui de maisons et cités. Loin des clichés sur l'habitat social, les habitants et habitantes des quartiers populaires se battent pour sauvegarder leur cité, leur quartier, sauver leur histoire et préserver le patrimoine ouvrier.

0: Bonjour à toutes et tous et bienvenue sur Micro Rebelle 99.6. C'est Lucien au micro et aujourd'hui je vous propose de nous intéresser à la question de la rénovation des logements miniers à partir de l'exemple de la cité d'Orient à Arnes. En janvier de cette année 2026, le gouvernement lançait le plan Relance Logement avec l'idée de faire du logement une priorité du gouvernement. Dans le même temps, la Fondation pour le logement, anciennement Fondation Abbé Pierre, fait le constat d'une massification du mal-logement sur fond, premièrement, d'une pénurie estimée à 1,5 million de logements et deuxièmement, d'accroissement des inégalités. Par exemple, selon le baromètre annuel publié par le médiateur de l'énergie, 30% des ménages interrogés en 2024 déclaraient avoir souffert du froid pendant au moins 24 heures pendant l'hiver 2023-2024. C'est deux fois plus qu'en 2020. Dans ce contexte, la question de la rénovation des logements anciens se pose avec force, d'autant que, loin des clichés sur l'habitat social, les habitants et habitantes des quartiers populaires se battent pour sauvegarder leur cité, leur quartier, sauver leur histoire et préserver le patrimoine ouvrier. C'est le cas à Arnes, dans le quartier du Petit 21, dans la cité d'Orient. Nous sommes ici au cœur d'une cité minière. Chaque rue est un coron minier, anciennement propriété des entreprises minières, puis des houlières nationales. Aujourd'hui, c'est le bailleur régional Maisons et Cités qui en assure la gestion. Début 2022, Maisons et Cités s'est engagé à impliquer les habitantes et habitants de la cité d'Orient autour d'un projet de rénovation. Certains et certaines attendent en effet les travaux depuis plus de 10 ans. Parmi les engagements mis en avant par Maisons et Cités, on peut évoquer, premièrement, des rénovations individualisées, deuxièmement, l'éco-conception des logements avec les futurs locataires, troisièmement, la préservation des éléments patrimoniaux du quartier, quatrièmement, la participation des habitants aux travaux des logements par de l'auto-réhabilitation accompagnée. La forte implication habitante depuis le début du projet, en 2022, a notamment porté ses fruits à travers la création d'espaces autogérés, une buvette, un ciné voisin de plein air, une micro-ressourcerie locale et de l'éco-pâturage. De plus, une association des habitantes et habitants a été créée, l'Écoron d'Orient, association à laquelle Maisons et Cités a attribué une maison pour y développer ses activités. Malheureusement, depuis plus d'un an, l'association Les Corons d'Orient n'a plus aucune nouvelle de Maisons et Cités. Les habituels travaux de maintenance des logements ne sont pas réalisés par le bailleur. Les travaux de rénovation ne démarrent pas, alors que certains logements sont rongés par la moisissure. Les habitants se sentent abandonnés. Des logements vides se dégradent. Certains adhérents de l'association craignent que Maisons et Cités ne laissent pourrir la situation, que la rénovation ne voit jamais le jour et que, au final, la seule solution soit la démolition des logements pour reconstruire du neuf. À l'opposé, l'association des habitantes et habitants se mobilise pour sauvegarder l'habitat populaire et le développer. En ce sens, fin mai de cette année 2026, elle organise une fête des voisins pour permettre aux habitants et habitantes d'échanger collectivement sur le sujet. Nous échangeons tout d'abord avec Nathalie, présidente de l'association.
1: Alors bonjour, je suis Cox Nathalie, habitante et présidente de l'association des Corons d'Orient dans la rue de Plévenoy à Arnes. On a créé cette association en août 2022 parce qu'on faisait du porte-à-porte et on s'est vite rendu compte que les gens en avaient marre parce que Maisons et Cités faisaient des promesses. Donc on nous disait à chaque fois qu'on remonte les informations à Maisons et Cités, ça ne marche pas. Donc on a décidé d'être déjà d'une porte-parole avec les habitants auprès de Maisons et Cités. Ensuite, on a recueilli qu'il n'y avait pas assez d'activités dans le coin et que c'était des quartiers assez tristes. Donc on a décidé de créer des animations, donc faire une buvette de Ginette, créer un ciné voisin et créer une ressourcerie. Et maintenant, on fait de l'éco-pâturage avec nos deux moutons.
0: Alors, est-ce que tu peux revenir sur ce que tu viens de dire concernant Maison et Cité? Maison et Cité devait faire des choses, lesquelles?
1: En fait, on a eu plusieurs réunions avec Maison et Cité. Ils nous ont promis, en fait, on faisait des plans individualisés. Donc, c'est les architectes qui vont chez les habitants, ils créent leur plan de maison eux-mêmes, s'ils veulent une fenêtre en haut, s'ils veulent abattre un mur, tout ça. On avait l'autorisation avec Maison et Cité, était d'accord pour faire des plans individualisés pour en finir aux oubliettes. Il y avait plein de choses, il y avait ils devaient nous donner des financements. Ils nous ont, certes, ils nous ont donné la maison aux 12 rue de Plévenot où est l'association aujourd'hui, mais il n'y a pas d'engagement. Pour dire, les habitants, déjà rien que pour les travaux. On leur a promis, ça fait, si c'est pas plus de 15 ans, des travaux et on n'a jamais vu la couleur. Que ce soit quand on les appelle, on nous promet, madame, moi j'ai des fuites à ma maison et on me dit, oui, mais madame, il va y avoir des gros travaux. Mais on me dit pas l'année. C'est vrai, je vais pas attendre encore 50 ans comme ça, quoi. C'est pas possible. Et les gens, ils en ont marre. Ils se plaignaient, nous, on avait des enfants de mineurs et des mineurs. Ils disaient que c'était impossible et c'était honteux d'être comme ça, quoi.
0: On est dans la cité du Petit 21 à Arnes. Ce sont donc des anciennes maisons, des mines. Hein. Tu parles de travaux. Ça veut dire que les maisons sont dans quel état? Est-ce que tu peux décrire les maisons et les travaux qu'il y aurait à faire?
1: Les travaux, déjà, il y a toutes les façades. Les joints sont plus aux normes. La toiture n'est plus aux normes. Déjà, sur rien que ma maison au numéro 1, il y a 63 tuiles de fissurées et de cassées qui doivent changer parce que j'ai mon mur de plafond de la chambre de mes enfants. Il est noir, imbibé d'humidité, de mousse. Et c'est honteux. Mon fils a développé une maladie due à ça. J'ai beau donner certificat tout ça, personne ne bouge. J'ai fait monter le piqueur, personne ne bouge. Et j'ai autour de mes fenêtres, j'ai de l'humidité, de la condensation. En hiver, l'air elle passe partout. En été, l'eau il fait. En ce moment, il fait trop chaud dans les chambres. Mais c'est vrai que non, il y a beaucoup de travaux, même rénovation à l'intérieur. Il y en a encore au charbon. Il y en a, ils sont qu'au gaz, il y en a, ils sont qu'à l'électricité. C'est un peu du n'importe quoi, quoi.
0: Et donc, ce que tu décris concernant ta maison, c'est le cas de beaucoup de maisons dans la cité.
1: Ah ouais, je suis pas tout seul, malheureusement. Mais je trouve que la mienne, elle est catastrophique aussi. J'ai de la moisissure partout. Là, j'ai eu une fuite. Il y a, à la fin d'année, une fuite au niveau de ma chaudière en dessous. La fuite était sous calage. Et ils sont pas venus au bout de 3 mois. Donc je lui dis, au bout de 3 mois, j'ai appelé Maison et Cité, ils n'ont pas bougé. Donc j'ai été au service logement de Arnes, à la mairie d'Arnes. Ils ont envoyé un mail à Maison et Cité, de là, il y a un monsieur qui vient chez moi et puis qui me dit, c'est une honte, le piqueur, il me dit, c'est une honte de venir avec que le mail de la mairie m'a envoyé. Je lui dis, attendez, c'est normal, je paye un loyer. Donc c'est tout à fait normal que vous faites mes travaux. Et, c'est pas nous, c'est Proxyserve. Et j'ai dit ouais, puis quand on appelle Proxyserve, c'est jamais eux non plus. Donc j'ai dit au bout d'un moment, il faut peut-être arrêter d'envoyer la balle. J'ai dit ça fait autant d'années que vous promettez ça à toutes les personnes. Mais j'ai dit nous, avec l'association, on va pas lâcher quoi. Et c'est pas possible. Et donc on va se bouger coûte que coûte quoi. Et avec toute l'ambiance qu'on a créée, ce serait dommage en bientôt 5 ans que tout ça s'effondre. C'est hors de question.
0: Proxyserve.
1: Maison et Cité qui l'engage pour faire les travaux chez les habitants, donc c'est-à-dire les toilettes, la salle de bain, les VMC qui nettoient jamais, les contrôles de chaudière qui vont une fois sur deux. Donc à chaque fois ils disent que c'est Proxyserve, mais Proxyserve ils ont beau dos quoi.
0: Alors donc l'association a été créée, tu l'as décrit, et a déjà mis en place différentes activités. J'ai par exemple retenu l'éco-pâturage, le fait de disposer d'une maison pour accueillir les gens. Devant cette question de travaux et de promesses non tenues, que fait l'association?
1: L'association essaie coûte que coûte de ne pas lâcher le fil parce que tous les habitants viennent se plaindre chez nous. Mais nous, malheureusement, si on n'a pas de nouvelles de Maison et Cité, on ne peut pas avancer et c'est compliqué, quoi. Donc nous, moralement, on en a à la casquette, mais je me dis que j'ai pas fait tout ça pour rien, quoi, parce que tous les jours je suis là et je suis président, donc je vais pas. Puis après j'ai pas envie de décevoir les habitants et même moi en tant qu'habitante j'ai pas envie de lâcher le morceau. C'est pas Maison et Cité qui va gagner, quoi.
0: Donc que dit actuellement Maison et Cité?
1: Maison et Cité, on n'a plus de nouvelles depuis plus à 6 mois, 1 an. Les architectes rentrent dans les clous. Qu'est-ce que tous les plans, tout ça, tout tout est accordé, mais apparemment, ça ne passerait pas. Ce sera encore trop cher alors que tout passe correctement, donc on ne comprend pas. Donner aucune signe de vie, c'est complètement débile.
0: Et pendant ce temps-là, effectivement, les travaux ne sont pas réalisés.
1: Non, ça devait commencer le 1er mars 2026 et on n'a toujours rien. Donc on avait monté un film Toc Toc Toc et le deuxième devait commencer. On devait tourner les images du film en même temps que le commencement des travaux, mais ils ne veulent pas commencer les travaux, mais c'est pas grave, moi je vais quand même faire le film quoi, et expliquer. On n'a pas été tendre avec le premier, avec Maison et Cité et tout ça, mais là dans le deuxième, ce sera autre chose.
0: Quand tu dis qu'on n'a pas été tendre, ça veut dire qu'il y a déjà eu un film qui a dénoncé un certain nombre de choses?
1: Ah oui, bon, on disait qu'il y avait de la moisissure, tout ça, et Maison et Cité, on l'a fait montrer à tout le monde. On a eu le soutien d'un petit peu de la mairie, de la CAL, plein d'associations. Et pour en finir, Maison et Cité, tout le monde a vu le film sauf Maison et Cité. Donc c'est complètement... Mais je vous dis, Maison et Cité, ils nous voient en réunion. Ah oui. Et pour en finir, il n'y a rien du tout. Donc moi j'ai dit, c'est bien beau les promesses, mais tant que j'ai pas d'acte, il est hors de question.
0: Est-ce qu'il n'y a pas le risque que Maison et Cité laisse pourrir la situation et qu'au bout d'un moment, les travaux sont tellement obsolètes, autrement dit qu'il n'y ait plus l'utilité de travaux tellement les maisons se dégradent? Est-ce qu'il n'y a pas ce risque-là?
1: Ah si. Puis on dirait qu'ils ont l'impression qu'ils cherchent ça, à dégoûter tout le monde. Il y a la moitié de la rue qui est vacante, donc 50% des habitants sont plus là. Donc 50% de nos habitants, c'est nos bénévoles, donc on n'a presque plus personne non plus. Et justement, si Maison et Cité, au contraire, ils seront contents d'abattre pour reconstruire au-dessus. Mais nous, c'est notre patrimoine, les maisons des mines, donc il est hors de question qu'ils abattent, ça c'est clair et net.
0: Ces maisons ici à Arnes font partie du bassin minier UNESCO?
1: Non, pas là, justement. Les deux rues, la rue de Plévenot, la rue de Damas et la rue de Warna, ils sont pas au patrimoine historique. Donc j'ai envie de vous dire qu'ils sont bien cotés, mes cités, parce que on dirait qu'ils en jouent, parce que c'est pas protégé, donc on s'en fout.
0: Peut-être des promesses de relogement qui ont déjà été faites ou pas du tout?
1: Il y a des promesses de relogement, mais comment on m'a proposé un logement dans Arnes? Mais le problème, c'est que moi, je suis gestionnaire et fondatrice de l'association. Moi, il y a hors de question que je vais habiter dans le 21 et que je reviens ici tous les jours, alors que là, j'ai juste la rue à travailler. Je vois, j'ai accès aux moutons, j'ai à tout accès. Si j'ai quelqu'un qui vient pour le magasin de la ressourcerie, il y a Manu qui est là, bien sûr, mais on ne sait jamais, ça peut arriver. Donc si j'ai quelqu'un qui vient, on est tous là, on est tous dans le coin, tous les habitants sont là quoi.
0: On va parler, si tu veux bien, de la soirée d'aujourd'hui. On est samedi soir, qu'est-ce qui est prévu, qu'est-ce qui va se passer?
1: Aujourd'hui c'est la fête des voisins, donc aujourd'hui il y a la buvette qui sera ouverte, mais tous les voisins ils ramènent, on fait à l'auberge espagnole. Donc tout le monde y ramène des petites choses. Nous, on a fait des salades de pâtes, tout ça, du froid. On va faire le film. On va mettre à vote 3 films pour que les habitants y choisissent. Donc on a monté les gradins, tout ça.
0: Peut-être une question plus générale, suite à ce que tu viens de décrire. Comment est-ce que tu dirais qu'est la température au niveau des habitantes et habitants? Il y a une mobilisation qui est possible? Est-ce qu'il y a d'autres actions qui peuvent se mettre en place?
1: Tous les habitants, ils viennent nous voir en disant que c'est pas normal déjà qu'ils payent des loyers et qu'il n'y a pas de travaux. Donc les gens, ils veulent faire des grèves de loyer. Donc ça, je pense pas que ça va plaire à Maison et Cité. Pareil, on voudrait faire des pétitions. Et de toute façon, on essaye de faire bouger. Donc avec la presse, avec la Voix du Nord, même s'il faut rappeler France 3, on a déjà fait un épisode, on va rappeler France 3, il n'y a pas de souci, mais il faut que ça bouge. Il faut que ça bouge, là, parce que les habitants n'en peuvent plus.
0: Depuis la fin 2025, l'association Les Corons d'Orient a pu employer un salarié, c'est Manu.
2: Je m'appelle Emmanuel Lopez, donc je reste la rue juste derrière Pévenot, donc la rue de Varna, depuis 1986. Je fais partie de l'association Corons d'Orient de la rue de Pévenot et je suis salarié de l'association depuis le 15 septembre 2025.
0: Quel est ton rôle dans l'association? Bon, en tant qu'adhérent et en tant que salarié?
2: Alors, adhérent, j'écoute les voisins, je vais les voir. Quand on sait des nouvelles de la chirurgie de Nord Pop, de la maison cité, je vais leur donner au courant. Mais les gens, là, sont presque dépressifs bientôt. Il y a beaucoup d'anciens. Donc, je vais voir les gens. Après, je donne un coup de main. On fait le cinéma, tout ça aussi est là. Après, moi, je tiens à la petite ressourcerie qui est ici au numéro 12, du coup. Ça commence à fonctionner tout doucement. Et les gens, ils sont contents qu'il y a une ressourcerie, ils peuvent venir ici et là. Et que le quartier revit, ça leur fait plaisir. Avant, les gens ne se parlaient plus. Maintenant, tout le monde commence à revenir, ils se parlent. Il y a d'ambiance de quartier, quoi. Ça fait revivre le quartier.
0: Alors, par rapport à ce que nous disait Nathalie concernant le, je vais mettre des guillemets, mais l'abandon par maison et cité des travaux en cours, l'abandon des habitantes et des habitants. Toi qui vas chez les gens, qu'est-ce que tu entends? Qu'est-ce que les gens te disent? Qu'est-ce que les gens sont prêts à faire?
2: Après, les gens, ils ont peut-être peur, puisque c'est quand même pas mal d'anciens ici. Mais moi, je sais que moi, j'irai jusqu'au bout, Nathalie aussi. Je pense qu'il y a pas mal de personnes qui iraient jusqu'au bout quand même peut-être aller plus loin, faire venir une plus grosse presse pour que, voir si on peut faire bouger les choses. Parce qu'ils se plaignent, et puis... mais ils ont du mal à... ils ont quand même un peu de mal à venir, comme aujourd'hui, je sais pas si on va avoir du monde. Ils ont un peu mal pour s'exprimer. Comme c'est des anciens, donc voilà quoi.
0: Alors est-ce qu'il y a des actions que tu aimerais que l'association fasse?
2: Après moi, faire venir France 3, faire qu'ils viennent voir les travaux qui ne sont pas effectués, les promesses qui ne tiennent pas, et peut-être une grosse mobilisation, faire passer dans les rues, et puis aller jusqu'à Douai, la grande maison siège, et puis faire une petite avec des petits pancartes devant, puis faire bouger les choses.
0: Alors on va parler de la soirée d'aujourd'hui, une soirée qui est spécifique pour les habitantes et habitants, et puis qui se veut un petit peu un moment fort de la réaction concernant l'état des logements. Toi, quel va être ton rôle et qu'est-ce que tu attends de cette soirée?
2: Alors moi, j'attends qu'il y ait du monde, que tout le monde s'amuse déjà, qu'il profite de la journée, que c'est la fête des voisins. Tout ça, bonne humeur, puis voilà, et que les gens viennent et puis qu'ils discutent, qu'on puisse prendre leurs paroles pour les faire passer aux médias peut-être plus tard, et puis faire signer une pétition surtout pour faire avancer les travaux qui, j'espère, le feront un jour.
0: Bien, je te remercie Manu. Est-ce que tu as envie de rajouter quelque chose?
2: Moi, j'aimerais bien que les travaux soient faits, parce que moi, donc, comme je vous dis, je suis là depuis 1986. Par contre, moi, je suis corps au charbon. Donc chez moi, il n'y a rien de fait du tout, un peu d'isolant par-ci, par-là, pour faire beau, pour cacher les misères. Donc je voudrais que les maisons... Moi, je suis depuis 86, voilà, je voudrais bien que la maison soit saine, et puis être bien, quoi. Et puis rester dans le quartier, parce que on est bien dans le quartier ici. On connaît tous ses voisins, ça se réanime, donc moi, je voudrais rester ici. Je ne veux pas déménager.
0: Nous recueillons ensuite les propos d'un habitant et d'une habitante de la cité, Philippe et Morgane. La cumbia me
3: 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Ouais, bon bah voilà, je m'appelle Glorian Philippe, je reste au 10 Plévenin, ça fait 35 ans.
0: Alors tu habites donc rue Plévenin, c'est donc la rue qui est extrêmement concernée par... l'association, qui est extrêmement concernée par la question des travaux. Alors justement, est-ce que tu peux, d'autant que tu es un ancien dans cette rue, est-ce que tu peux décrire l'évolution des maisons et l'état dans lequel elles sont aujourd'hui?
3: À la base, franchement parler, moi je trouve que ça avance pas, déjà. On est... je sais pas, quoi. Il y a pas photo, ça avance pas, quoi. Ça serait mieux d'avoir de l'amélioration, un confort mieux, et puis voilà quoi. Ça serait mieux d'avoir le gaz, de l'amélioration au niveau intérieur, extérieur et tout quoi.
0: Et donc Maison et Cité, pour ce qui te concerne, à envisager des choses pour ta maison ou rien de précis?
3: Pour l'instant, j'attends, je suis comme tout le monde, j'attends.
0: Pas d'informations?
3: Pas du tout.
0: Tu es dans l'association pour avoir des exigences, avoir des demandes?
3: Ouais, pourquoi pas, surtout du meilleur. Et du meilleur confort, quoi.
0: Alors tout à l'heure, la présidente de l'association, Nathalie, nous disait au micro de Micro Rebelle 99.6, nous disait qu'il y avait peut-être des actions à envisager, des mobilisations à Douai, des grèves des loyers. Est-ce que ce sont des actions que tu pourrais suivre, auxquelles tu pourrais participer?
3: Il n'y a pas de souci de ce côté-là. Vaut mieux, faut se battre de toute façon, pour avoir de l'amélioration, c'est ce qu'il faut. Et si on n'a pas d'amélioration, on n'avancera jamais. Eux, ils savent prendre le loyer, mais derrière, il n'y a que dalle, quoi. Voilà.
0: Est-ce que tu penses que d'autres habitantes et habitants pourraient te suivre là-dessus?
3: Je pense que ouais. Il faut se mobiliser tous pour avoir du confort et du mieux. Je pense que ça serait bien. Tous ensemble et puis ça sera bien. Tout ce que je demande, c'est du mieux pour tout le monde et pour chacun. Voilà. La cumbia
4: me está llamando. Bon voilà, je m'appelle Morgane. J'habite la rue Plévenin à Arnes. Je voulais parler de mon logement car il a plein d'humidité. Et j'ai appelé Maison et Cité, ils m'ont dit que c'était de la condensation, que je vois pas pourquoi ça serait de la condensation. Après, il y a eu des problèmes aussi au niveau des égouts, parce que j'ai plein de nuisibles qui passent chez moi, tout ce qui est rats, souris. Ils sont venus faire venir quelqu'un, mais ils ont bâclé l'affaire. Et après, il y a beaucoup aussi de travaux qu'ils doivent faire dans les maisons qu'ils ne font pas. Ils tiennent des promesses à rien.
0: Tu parles de promesses. Qu'est-ce qu'ils ont promis, typiquement ?
4: Bah, typiquement, ils ont promis de refaire les maisons, changer les fenêtres, les portes. Ça n'a toujours pas été fait. Il y a beaucoup aussi de maisons qui sont vides ici et justement qui se font braquer. Alors, c'est pas évident.
0: Alors donc, ce soir, on est à la fête des voisins, hein, au sein de l'association du Coron. Qu'est-ce qui t'amène, toi, à participer à ça ? Qu'est-ce qui fait que tu as envie de participer à cette initiative ?
4: Bah, c'est une bonne fête de voisins. Au moins, on rencontre tous les voisins. On rencontre aussi les nouveaux habitants d'ici. Et je pense que aussi l'association est une bonne cause dans cette rue.
0: Absolument. Qu'est-ce que pourrait faire l'association pour faire bouger les lignes concernant les travaux ?
4: Bah, essayer de faire une pétition. Et après, si ça ne fonctionne pas, essayer de taper plus haut.
0: Tu penses à quoi ?
4: Ben, faire une lettre au maire, après appeler une autre association pour qu'ils se regroupent avec nous.
0: La présidente de l'association, Nathalie, qui était au micro de Micro Rebelle tout à l'heure, nous disait on peut envisager plein d'actions. On peut envisager une grève des loyers, on peut envisager une délégation à Maison et Cité à Douai. Est-ce que ce sont des actions auxquelles tu participerais ?
4: Ah oui, oui, franchement oui. Parce que vu l'état des loyers, je pense que déjà, beaucoup de gens pourraient bloquer les loyers déjà. Oui, il y aurait beaucoup de gens qui le feront.
0: Voilà, nous étions donc à la fête des voisins, au cœur de la cité d'Orient, dans le quartier du Petit 21 à Arnes. Micro-Rebelle 99.6 se propose de rester en contact avec les habitantes et habitants de la cité, afin de pouvoir informer nos auditrices et auditeurs de la poursuite de la mobilisation dans la cité. Nous aurons donc l'occasion d'en reparler prochainement. D'ici là, bye bye.

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Vous venez d'écouter un reportage réalisé par Lucien au cœur du quartier du Petit 21 dans la cité d'Orient à Arnes. Avant de passer à la suite de cette émission, on fait une première pause musicale, on écoute Explosions in the Sky et le titre Glittering Blackness. C'est du post-rock.

0: Vous êtes de retour dans l'émission Prendre la ville sur Micro Rebelle 99.6 FM et à l'instant c'était Explosions in the Sky et le morceau Glittering Blackness. On poursuit cette émission avec une production nous venant d'Arte Radio intitulée La Muette. La Muette, c'est un quartier situé à Garges en banlieue parisienne. Au moment de la réalisation de ce documentaire sonore, c'était en 2008, ce quartier va être réhabilité avec des immeubles en cours de démolition. Et cette barre d'immeubles qui s'écroule, c'est aussi de la mémoire qui disparaît. Donc Mehdi Aoudig, le réalisateur du podcast, va à la rencontre des habitants et habitantes qui s'expriment sur la réhabilitation en cours, sur le passé et l'avenir de leur ville. Donc on écoute ainsi La Muette par Mehdi Aoudig pour Arte Radio, une réalisation qui date de février 2008. C'est vieux, c'est vrai, mais cela n'a pas pris une ride sur la rénovation urbaine et sur ses enjeux.
1: Ces tours-là qui se trouvent ici ne vont pas tomber parce qu'ils ne dépassent pas plus de 10 étages.

0: Donc, toutes les tours qui atteignent 10 étages, ils les font tous tomber. Tous les autres tours qui restent debout, ils refont tout l'intérieur, que ce soit les lavabos, les portes, le sol, l'ascenseur, le revêtement des boîtes aux lettres, le carrelage à l'intérieur du bâtiment. Ils vont encadrer les bâtiments, ils vont mettre des espèces de grillages avec à l'entrée un interphone. Donc on va dire qu'ils vont un peu barricader et sécuriser à la fois. Ils vont tout résidentialiser. Bon, après là, on attend de voir ce que ça va donner. Maintenant, c'est bien beau de descendre des tours, mais bon, après, on verra si ça va apporter des choses positives que négatives. Maintenant, il faut voir qui logera dans ces appartements. Ça, c'est la question que tout le monde se pose.
1: Moi j'ai habité, en fait, quand je vais vous montrer, c'est ma barre à moi qui va être détruite. Je suis resté là-bas 20 ans. Voilà, moi je suis Ben Arraj, j'ai 39 ans, je suis arrivé à la Muette en août 81 et j'en suis parti en 2005. Eh ben moi c'est ma chambre là-bas, 20 ans, la barre blanche que vous voyez là-bas, 50 logements dans un immeuble de 10 étages. Et moi je suis au troisième étage, en fait quand ma chambre elle est cachée un peu par l'arbre. Et c'est une barre qui n'est pas encore complètement vide et qui le sera bientôt et cette barre va tomber. Et voilà. Et mes parents sont partis il y a à peine un mois de là-bas. Et c'est vrai qu'on va parler des choses. C'est vrai que si on parle du bâti, ça paraît simple à détruire. Mais en vérité, il faut parler avant tout des gens qui habitaient là. C'est-à-dire 30 ans ensemble, c'est beaucoup, c'est énorme. On n'a pas détruit seulement les immeubles. On a presque détruit un lien social, on a détruit des gens. Et ça, je trouve que c'est... Je ne sais pas si le mot convient, mais c'est déplacé. Par contre, tout ce que vous voyez là-bas, la vie que vous voyez là-bas, c'est des gens qui vont partir du jour au lendemain, obligés de partir.

0: pas de problème. Là, c'est que je joue là, balak le droit d'aller le chien.
1: Mais je rate le chien.
2: Je suis animateur multimédia.
1: Ah, par contre, là, Alhem, mais c'est Djej. Mais t'as que je faisais là ou là?
2: Et je me prénomme Monsieur Messaoudi.
1: Pas de problème.
2: Il fait bon vivre dans le quartier de la Muette.
1: Merci.
2: Faut pas dire que le quartier c'est dangereux, on ne peut pas rentrer. Attention, c'est la mafia, non, c'est archi faux. Hein. J'ai grandi, ça s'est bien passé. Il règne une bonne ambiance entre les locataires. Maintenant, bon, ceux qui veulent pas quitter le quartier, c'est parce que les appartements qui existaient et qui existent encore aujourd'hui, dans les autres tours qui vont pas tomber, bah, ils sont très confortables et très spacieux. C'est pour la seule et unique raison. Et aussi, même de manière générale, c'est très difficile aussi de quitter un quartier après 25 ans de vie. Et d'aller ailleurs, c'est découvrir un nouveau monde, c'est peut-être pas avoir les mêmes voisins, c'est beaucoup de choses, quoi. Donc c'est la crainte des locataires aujourd'hui.

0: Voilà, cette barre-là, vous voyez, elle. Qu'est-ce qu'elle a de mal, cette barre? Vous voyez comme ça, vous arrivez là. C'est joli, c'est sympa. Les gens, ils ont l'air sympathiques. Il y a quelques paraboles, il y a une dizaine de paraboles ou une vingtaine de paraboles, mais ça, c'est... Mais on va détruire ça. Ça me fait toujours quelque chose de penser que cette barre ne va plus exister. On n'a connu que ça. Vraiment, on n'a connu que ça. Et j'ai vu des gens se réunir en mairie pour parler des bars, et eux, ils parlent des bars comme si ça n'a aucune signification pour eux. C'est des immeubles, c'est des... Même les gens, ça reste des objets pour eux, malheureusement. Et là, nous allons arriver à la fameuse barre qui n'existe plus. Et même la mairie, ils n'ont rien dans leur archive. Je l'ai eu par un ami, ça. C'était là où on a passé notre enfance, vraiment. Vous voyez la petite dalle, là? On a joué au foot, tous les jours. Comme ces enfants que vous voyez là.
1: Moi, j'habite là, dans ce bâtiment.
2: Moi, je suis juste en face, dans le bâtiment 32, là.
0: C'est pas bien, avant.
1: Là, ils vont pas faire des grands bâtiments comme celui-là.
2: Non.
1: Là, ils vont pas le détruire. Ça, ils vont pas le détruire.
3: Si, ils vont la détruire, toi.
1: Vas-y, toi.
3: Ils vont la détruire.
4: Ils vont couper un morceau parce que c'est le gaz.
1: Là-bas, ils vont faire des bâtiments.
3: Là-bas, ils vont faire un parking.
5: Attends.
1: Bon. Moi, j'habite à Argenteuil. C'est ça chie, Argenteuil. Ouais. Ça pue. Je même pas vous habiter là-bas.
5: Tu vas voir, il y a que des pavillons.
3: Il y a rien du là-bas. C'est des prisonniers là.
5: Non, mais des bourgeois.
1: Monsieur, quand on commence à la muette, on finit à la muette. Parce que sinon, tu trahis. Parce qu'à la muette, personne ne peut tester.
5: Personne
1: ne
5: peut tester.
6: Merci beaucoup, les enfants.
3: Au revoir, monsieur.
5: Et Yacine, il m'a dit plus de
7: Alors, je viens de recevoir le courrier là, dans les boîtes à lettres. Ils disent pas d'amicale de locataire égale réhabilitation bâclée, logement hasardeux, hausse des loyers, des charges. Est-ce qu'ils disent réagissons pour la constitution? Ah oui, pour la constitution de notre. Ah oui, ils l'ont pas fait. De l'amicale des locataires. Moi, je suis M. Fatmi Kamel, 41 ans, marié, avec 4 enfants. Mais j'habite dans le quartier depuis 72. Juin 72, je me rappelle, j'avais 7 ans. On arrivait dans les débuts des appartements construits. Je me rappelle quand j'étais arrivé, j'ai encore ce souvenir, quand j'étais arrivé, il y avait un parking, on est arrivé en voiture avec la 304. On est arrivé et il y avait la famille Ramdan qui était là, ils étaient petits aussi, ils nous attendaient. Et on s'est installé, ils disaient, vous êtes nouveau? Oui, eux ils venaient d'arriver il y a 3 mois, nous on arrivait, ils sont arrivés au mois de mars, on est arrivé au mois de juin. On était petits, on s'est installé dans la maison, on était tout contents. Vu où on habitait avant, dans un studio à Boulogne-Billancourt, dans le temps, dans les bidonvilles. Et ça faisait bizarre. Il y avait un terrain, il y avait des espaces verts, il y avait des grilles, cages à poules et tout ça. J'ai vu tout. Les différentes réhabs, les démolitions, les constructions. Pourquoi la muette? Parce qu'il n'y a pas de représentant pour bloquer. C'est pour ça que ça nous a joué. Il n'y avait pas eu de représentant amical de locataire pour faire le poids, pour bloquer tout ça. Ils ont vu que c'était facile ici. Dans la zone 15, il y a une grosse amicale des locataires qui ne serait pas laissée faire. Pas comme ça. Ils n'auraient pas pu. Ils ont préféré venir ici, c'est une petite île. Ils diront rien, les gens. On va leur mentir leur baratine à droite, à gauche. Ils ne vont rien comprendre au message. On va leur dire, vous inquiétez pas, vous aurez de super logements, super standing, vous serez heureux. Il y a eu des concertations. On a demandé l'avis, mais on a déjà décidé. C'est ça qu'on l'a vu. Différentes réunions, on était invités, mais il y a déjà le plan qui est déjà là. Voilà ce qu'on va faire. Donc c'est déjà fait. Et pourquoi vous nous demandez, comme quelqu'un l'a dit, il a suivi le plan, il a dit, pourquoi vous nous demandez notre avis si vous avez déjà fait le plan? Ils ont déjà passé par des architectes, tout ça, les dessins, les photos. À chaque fois, on avançait. À chaque réunion, on avançait. Voici les modifications du plan, le plan A, le plan B, le plan C. Et voici la zone A, la zone B, la société. Des fois, on ne comprend rien, on ne comprend rien, vos dessins. Dites-nous c'est prévu ou c'est pas prévu, et combien de bâtiments vont sauter, quoi. C'est ça qui nous intéresse. Et est-ce qu'on va y habiter? Et est-ce qu'il y aura du logement pour tout le monde? Bon, ils étaient un peu vagues. Hein. Il y a même un qui a soulevé ici un responsable ici de quartier. Elle m'a dit, est-ce que vous pouvez confirmer par écrit que dans la réunion que les priorités, on va dire, les locataires de la muette sont prioritaires au logement nouveau. Il s'est pas trop prononcé. Il a dit non, je peux pas écrire, mais vous inquiétez pas, vous serez prioritaire. Ça sentait trop qu'on n'allait pas en profiter et que c'est non seulement sur les nouvelles constructions, ça sera comment il appelait ce mot-là, une résidentialisation. Ou est-ce que ça sera, comme il y en a qui ont dit, qui vont ramener une autre population, qu'il y aura des locataires, entre guillemets, assez, on va dire, des cadres venant de Paris et des villes assez bourgeoises, venir s'installer ici, comme ça sera une grande ville. Ça sera, il y en a qui ont dit que ça sera des gens, des blonds aux yeux bleus. On a un peu rigolé. Ça veut tout dire, hein. Les Basanés et les Africains, allez ailleurs, dispersez-les.
6: Donc, Yacine Ayari. J'ai 28 ans, j'habite à Garges, je suis né à Garges. Je suis né le 17 juin 79. Je suis resté une semaine à la maternité de Gonesse, hein, voilà. Et en fait, un jour, j'ai cherché des reportages sur Garges, sur la réserve internet, la base de données de l'INA, l'Institut National d'Archives. Et j'ai trouvé un reportage daté du 24 juin 79 sur une révolte, sur une grève des loyers qu'il y avait au foyer Sonacotra de Garges. Et en fait, donc, on avait des images où on voyait que mon immeuble et le foyer. Entre les deux, il n'y avait rien. Donc, pas de quartier du tiers-pot, pas de collège, rien, etc. En fait, il se trouve que je l'ai regardé avec ma mère. Et ma mère m'a dit, tiens, bah, ce jour-là, la circulation était bouchée, on revenait de la maternité, c'est ce jour-là que t'es venu à Garges. Donc, j'ai rejoint la ville de Garges avec mes parents, un jour de révolte sociale qui concernait donc un problème urbain. Voilà.
8: Enfin, concrètement, c'est pas que des briques, c'est des sentiments, c'est de l'histoire, c'est du vécu, il y a de l'affect derrière tout ça. De quel droit ce que nous ressentons, ce que nous bâtissons, l'identité qui est la nôtre, que nous vivons, pourquoi ça, c'est pas respecté comme peut être respecté n'importe quelle autre chose, ailleurs. Et je dis du simple arbre à Paris en finissant par la moindre fontaine ou je ne sais quoi. Et c'est simplement pas acceptable qu'il y ait comme ça une différence de traitement, une citoyenneté à 2-3 vitesses.
6: Et chez nous, dans les banlieues, alors que ça a participé à l'histoire de la France après la Deuxième Guerre mondiale, c'est comme si c'était une histoire qui n'existait pas. Alors si jamais un peuple, là je parle ni de peuple noir ni de peuple arabe, je parle d'ensemble de gens qui sont des dénominateurs communs parce qu'ils habitent en banlieue et un destin commun. Donc en l'occurrence, admettons le peuple des banlieues. Si jamais un peuple qui est installé ici depuis 50 ans lui retire son histoire, on va lui retirer aussi son identité, c'est incroyable quoi. Donc cette histoire, apparemment, ne mérite pas d'être contée parce que c'est des peuples qui ne méritent pas de faire partie de ces histoires collectives et c'est des peuples dont on ne veut pas qu'ils intègrent l'histoire collective de la nation.
0: La muette, pour moi, ça sonne super bien. La muette, je trouve ça magnifique. Hein. Je trouve ça très poétique parce que la muette, personne ne ferme sa gueule.
9: En gros, l'un des problèmes de la rénovation urbaine, c'est qu'il faille faire de la rénovation d'un certain nombre de bâtiments parce qu'ils sont détériorés, pourquoi pas à la rigueur. Il y a aussi un autre prisme qui anime la mairie de Garges, c'est qu'ils sont dans un véritable fantasme vis-à-vis de la population gargeoise. C'est-à-dire qu'un des arguments qu'ils utilisent, mais qu'ils n'oseront jamais dire clairement, c'est lutter contre le communautarisme. Qu'est-ce que ça veut dire pour eux, le communautarisme? Ça veut dire que c'est une ville qui est, à leurs yeux à eux, qui est trop colorée, où il y a la multiplication des commerces ethniques, où c'est une ville où il y a je ne sais pas combien de mosquées, de temples évangélistes, de petits temples. Et ça, c'est quelque chose qui les gêne profondément. Pourquoi c'est quelque chose qui les gêne? C'est-à-dire qu'aujourd'hui, lorsqu'on regarde la bande des 10 maires adjoints, il y a 10 blancs. C'est-à-dire qu'aujourd'hui, les maires adjoints de cette ville, de la ville de Garges-lès-Gonesse, c'est 10 blancs de plus de 50 ans. D'accord? Qui la plupart d'entre eux n'habitent même plus à Garges. La plupart d'entre eux ont soit acheté à Arnouville, à Montmorency ou ailleurs. Donc pour eux, ils vivent dans un véritable

0: contre, hein. Mais à un moment, il faut pas se tromper de population. Aujourd'hui, une population gargeoise, ils préfèrent faire, je sais pas, moi, faire une fête où il y a du mafé, où il y a du couscous, où il y a du riz basmati, que une fête où il y aura que du boudin et de la charcuterie. C'est comme ça. Je suis pas en train de dire que c'est bien ou pas bien. C'est une réalité. Est-ce qu'on tient compte de la réalité gargeoise ou pas? Moi, personnellement, je suis quelqu'un, je tiens compte de la réalité gargeoise, j'en suis issu. Mais ces gens-là, ils veulent pas en tenir compte. Ces gens-là, ils veulent modifier en profondeur cette ville-là. Donc, c'est ça qui est un petit peu emmerdant avec cette histoire de rénovation urbaine. C'est qu'on sait très bien, enfin pour moi en tout cas, alors, les objectifs politiques de cette rénovation, ils sont clairs et nets.
1: Ce que j'ai compris, hein, ce qu'on a compris tous, hein, ils veulent des petits bâtiments, 3-4 étages, maximum, on va dire 5 étages, pour ne pas mettre un ascenseur. Plus de le grand logement. Donc je suis obligé d'aller ailleurs. Il n'y aura que des petites familles, avec petits enfants, pas beaucoup d'enfants, permettre de mieux surveiller, de mieux gérer. Moi j'attends de voir. Je fais partie de ceux qui attendent de voir. On verra bien.
2: Moi, je te vois, t'es plus...
1: Je suis dégoûté.
2: Avant, t'étais dynamique. Là,
1: ah, je suis fatigué, j'ai envie de tirer d'ici. Oh. J'ai marre de la mute.
2: Cote la mute.
1: J'en ai marre de marre. Je leur dis de donner moi une villa avec une piscine.
2: Non, il y a de quoi en plus.
1: Et je pars, je vous laisse l'appartement là comme il est, avec les meubles.
3: Arte.
1: Il dit, moi, il me donne 100 briques. Il m'en veut plaît, je laisse tout.
3: Radio.
1: 8 millions, roh le bled. Oh, j'ai dit, oui, ils vont donner 100 briques, ils vont donner 100 briques, toi. À toi, ils vont donner 100 briques.
3: Quoi? Comme?
1: Ah, une scène, il faut être réaliste, il ne faut pas, pas déconner. Hein.
4: Vous êtes toujours sur la 99.6 FM, à l'écoute de Micro Rebelle, et à l'instant, vous venez d'entendre un documentaire sonore de Média Audic pour Arte Radio, intitulé La Muette, du nom d'un quartier de la ville de Garges en banlieue parisienne. Et c'est là-dessus que nous terminons cette émission, que nous clôturons Prendre la ville. Et avant de nous quitter, je vous rappelle que si vous avez pris cette émission en cours de route, ou si vous souhaitez réécouter une interview en particulier, toutes nos productions sont disponibles au format podcast sur notre site micro-rebelle.fr, tandis que le documentaire sonore de Mehdi Aoudig est disponible sur le site de Arte Radio. Aussi, si vous avez des réactions à ce que vous avez entendu, si vous souhaitez partager un témoignage, si vous avez envie qu'on traite d'un sujet en particulier, vous pouvez nous contacter par mail via l'adresse suivante redaction@micro-rebelle.fr. On se quitte là-dessus, enfin presque, parce qu'on va écouter un peu de musique. On va écouter à nouveau Explosions in the Sky, cette fois le titre The Only Moment We Were Alone. À très vite sur Micro Rebelle. Ciao, ciao.

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